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2: Il est 5h en temps universel, une heure de plus à Rabat, 7h ici à Paris.
3: Clotilde Dumay.
2: Et dans quelques heures, ce sera le coup d'envoi du premier quart de finale du Mondial de football France-Maroc. Bonjour à tous, on va largement revenir sur ce choc entre les deux nations tout au long de ce RFI matin. Aux côtés des supporters français et marocains, on les écoutera d'ailleurs dans quelques minutes dans votre journal. Bonjour Julien Coquel-Rohem.
4: Bonjour Clotilde, à la une également la canicule qui continue de s'étendre en Europe et notamment en France. 72 départements placés en vigilance orange aujourd'hui. La troisième vague de chaleur en un peu plus d'un mois seulement s'installe jusqu'à la semaine prochaine et inquiète les éleveurs qu'on va entendre dans un instant. À la une également une nouvelle nuit de frappes américaines sur l'Iran et de ripostes de Téhéran dans le Golfe. Donald Trump souffle le chaud et le froid sur la question des négociations. On part aussi au Venezuela où le bilan du double séisme continue de s'alourdir et où la solidarité qui comble encore l'absence de l'État dans les ruines.
2: Un nouveau triste record climatique dévoilé ce matin.
4: Par l'Observatoire climatique de l'Union européenne, le programme Copernicus révèle que l'Europe occidentale a connu le mois de juin le plus chaud de son histoire, et ce n'est pas vraiment une surprise. Alors que la canicule de la fin du mois a vu les températures atteindre des niveaux inédits dans plusieurs pays, le réchauffement climatique causé par l'activité humaine se manifeste cet été plus que jamais sur le continent européen. Une troisième canicule en un peu plus d'un mois s'abat en ce moment, notamment sur la France. 72 départements placés en vigilance orange ce matin et un épisode sévère et durable. Selon Météo France, la France qui a eu à peine une semaine de répit et les conséquences des vagues de chaleur à répétition qui se multiplient notamment pour l'agriculture. Plus de 9000 tonnes d'animaux morts ont été déjà prises en charge par l'État. Les élevages les plus touchés se situent dans le Grand Ouest et tout en essayant de s'adapter, les éleveurs sur place ne cachent pas leur inquiétude. Reportage en Charente, Jeanne Bartoli.
5: C'est vrai que quand la semaine dernière, il y a 15 jours, ils avaient annoncé les 43 degrés qu'on a eu. J'ai été vraiment inquiet. J'ai dit, mais comment ça va? Les animaux vont réagir?
6: Bertrand Feunier est éleveur porcin à Rouillac, un élevage hors sol, des bâtiments fermés. De quoi inquiéter alors que le dernier épisode de canicule a fait trembler les éleveurs?
5: Ouais, un éleveur qui a perdu 17 truies au moment de la mise bas par des fortes températures, 34 dans les salles et les truies n'ont pas supporté.
6: Bertrand Feunier, lui, n'a perdu que 3 porcelets grâce à un système de cooling, une brumisation qui fait descendre de plusieurs degrés la température à l'intérieur des bâtiments. Et les éleveurs hors sol ne sont pas les seuls à souffrir. Éric Germont est paysan bio à la tête d'un petit cheptel de vaches limousines, un modèle d'élevage qu'il revendique.
7: Je pensais être blindé pour 2050 et on se rend compte que même moi je souffre. On aura quand même une longueur d'avance, on souffrira moins que les autres.
6: Pourtant, à 39 degrés à l'ombre, même lui a dû adapter son travail.
7: Mais oui, le matin, en fait, il faut se lever aux aurores. Quand il fait vraiment chaud, je me lève à 5h30. Puis dès à 6h, je suis dans les vaches pour les manipuler ou les changer de champ. Parce qu'en fait, à cette heure-là, c'est encore frais. Et puis, elles sont pas agressives. Mais le souci, c'est que on commence tôt le matin, on finit tard le soir. Même si l'après-midi, je fais une grosse sieste, tranquillement, en fait, on s'épuise un petit peu.
6: Placé en vigilance orange, le département de la Charente devrait connaître jusqu'à dimanche des maximales supérieures à 40 degrés. Jeanne Bartoli, de retour de Rouillac et Chabanais, RFI.
4: Et la canicule couplée au manque de pluie et au vent chaud qui fait aussi se multiplier les incendies. 7800 hectares ont brûlé en France depuis le début du mois de juillet. Un jeune pompier est mort hier en Savoie alors qu'il combattait l'un d'entre eux. Le Haut Conseil pour le climat affirme à l'instant que la France n'est pas prête face au réchauffement climatique. Il évoque des politiques insuffisantes et la nécessité d'un changement d'échelle.
2: Dans l'actualité également, Julien, une deuxième nuit consécutive de frappes américaines sur l'Iran.
4: 3 morts dans l'ouest du pays selon un média d'État. Et la riposte habituelle désormais de Téhéran dans le Golfe. L'armée américaine affirme avoir visé 90 sites dans le pays, alors que les gardiens de la Révolution affirment avoir répondu par des attaques sur les bases américaines au Koweït et à Bahreïn. Donald Trump a estimé hier que le cessez-le-feu entre Washington et Téhéran était terminé après des frappes imputées à l'Iran sur des navires dans le détroit d'Ormuz. Mais il souffle une fois de plus le chaud et le froid, Vincent Souriau.
8: D'un côté, il y a cette nouvelle salve de frappes violentes le long des côtes iraniennes. Explosion signalée dans au moins deux localités proches du détroit d'Ormuz, ainsi qu'autour de la ville portuaire de Bushehr qui abrite une centrale nucléaire civile. L'armée américaine répète qu'elle tient l'Iran pour responsable des récentes attaques visant des navires commerciaux, après que Donald Trump s'en est pris de manière outrancière hier aux responsables iraniens qu'il a traités d'ordures, de vicieux et de menteurs, menacé de rétablir le blocus maritime et de s'en prendre à des infrastructures civiles. De l'autre, il y a cette porte ouverte très floue à une éventuelle poursuite des négociations. Le président américain écarte une reprise durable des hostilités. Il maintient que l'Iran veut à tout prix conclure un accord et il laisse à son équipe de négociateurs le soin de maintenir le dialogue. Autrement dit, retour à la case départ après l'échec des discussions techniques de Doha il y a 8 jours. Malgré la communication très optimiste de la Maison-Blanche fin juin, au moment de la signature du protocole d'accord, il n'y a toujours pas de consensus sur les deux sujets cruciaux que sont le programme nucléaire de l'Iran et le contrôle du détroit d'Ormuz. Vincent Chouriot, Washington RFI.
4: Et l'Iran qui continue d'adopter une position inflexible sur le détroit d'Ormuz, il ne sera ouvert que selon des dispositions iraniennes, affirme ce matin le négociateur en chef de Téhéran.
2: Donald Trump qui souffle aussi le chaud et le froid sur l'OTAN.
4: Après avoir maintes fois menacé de la quitter, après de nouvelles critiques à Ankara, le président américain a finalement rassuré ses alliés hier en affirmant vouloir rester dans l'Alliance Atlantique. Il a aussi franchi un cap dans son soutien à l'Ukraine en autorisant le pays à produire des missiles patriotes sur son territoire. À l'issue d'une rencontre avec Volodymyr Zelensky, la Russie fustige des décisions irresponsables alors que les 32 pays de l'OTAN ont réaffirmé hier leur soutien à Kiev.
2: C'était il y a tout juste un an à la Maison-Blanche.
4: 5 chefs d'État africains, les dirigeants du Libéria, du Sénégal, de la Mauritanie, de la Guinée-Bissau et du Gabon étaient reçus à Washington et Donald Trump vantait devant eux le grand potentiel économique du continent. Leur rencontre s'était concentrée sur des questions de relations commerciales, d'investissement, mais surtout les minerais stratégiques contenus dans le sol de ces pays. Quelles avancées un an après ? Qu'a permis ce voyage ? Alexis Bédu, un accord cadre est en passe d'être signé avec Nouakchott et le Gabon multiplie également les discussions.
9: Le manganèse gabonais est vital pour Washington, dépendant de ce minerai essentiel pour les batteries électriques. S'il n'y a pas eu d'accord global signé, le contact est permanent, nous dit-on. La société américaine Millennial Potash poursuit, elle, son projet de mine de potasse à Mayumba, dans le sud du pays. Côté mauritanien, on se réjouit. Un accord cadre devrait être signé dans les prochaines semaines. C'est ce qu'assure Ahmed Taleb Mohamed, conseiller technique au ministère des Mines de Mauritanie.
10: Les relations avec les États-Unis sont exemplaires. Il y a beaucoup de choses qui se passent entre les deux pays et on travaille sur un cadre de coopération dans le domaine minier. On s'oriente beaucoup plus vers ces minéraux stratégiques, ces minéraux du futur. C'est le lithium, les terres rares.
9: Au Libéria, la marotte américaine, c'est le Liberty Corridor, un chemin de fer qui permettrait l'acheminement du fer guinéen des monts Nimba vers le port de Buchanan au Libéria. Mais le projet porté par la société américaine Ivano et semble patiner. Le Sénégal est toujours en cours de rédaction de son nouveau code minier. Aucune annonce majeure avec les États-Unis. En Guinée-Bissau, le dossier central, c'est le pétrole. Le producteur américain Chevron a acquis il y a quelques mois deux nouveaux permis d'exploitation offshore.
4: Alexis Bédu.
2: Ils sont les derniers Africains en lice à la Coupe du Monde de football. Les Lions de l'Atlas défient ce soir les Bleus.
4: Le Maroc face à la France en quart de finale du Mondial. 4 ans après avoir perdu 2-0 face aux Bleus en demi. Le sélectionneur marocain Mohamed Wahbi l'assure aujourd'hui. Ils joueront ce match le couteau entre les dents. Et la détermination n'est pas moindre chez les supporters marocains qui seront ce soir en tribune à Boston. Frédéric Suto les a rencontrés.
11: On se voit tous les supporters du Maroc ici. On s'est donné rendez-vous. Parce que pour nous, les supports du Maroc, c'est très important.
12: Ils se sont donné rendez-vous au Boston Common, le plus ancien parc de la ville et même des États-Unis. Des supporters marocains dans toutes les allées en cette fin d'après-midi. Des drapeaux rouges et verts, retrouvailles et répétitions générales avant le match de ce jeudi.
13: Je l'ai vu tous les matchs, sauf que Haïti et l'Hollande.
14: Moi, j'étais à Houston. Et j'ai abandonné mon billet d'avion et je suis venu à Boston.
12: Il y a ceux qui viennent du Canada ou qui vivent ici aux États-Unis. Et il y a tous ceux arrivés le matin même du Maroc. 12 vols spéciaux ont été affrétés.
15: exceptionnels qui font de Casablanca à Boston. On est venu, le vol était rempli.
16: Et comment vous avez été choisi? Enfin, comment ça se passe quand on est au Maroc et qu'on veut venir?
15: C'est premier arrivé, premier servi. Oh, arrête de parler en parfum.
12: Le soleil décline, gardez des forces pour le match, c'est l'heure des pronostics.
17: 1-2-1 pour le Maroc ou 3-2 pour le Maroc?
18: Mon souhait, c'est que Mbappé, Dembélé et Olise ne soient pas en forme.
12: Frédéric Suto, Boston, RFI.
4: France-Maroc, premier quart de finale de cette Coupe du Monde à partir de 20h, temps universel, match à suivre en direct et en intégralité sur RFI si vous nous écoutez en Afrique.
2: En attendant, il est 1h10 à Caracas. Le Venezuela continue de compter ses morts.
4: Deux semaines après le double séisme qui a frappé le pays, les chiffres officiels font état désormais de 3811 décès. Le nombre de disparus oscille entre 10 000 et 50 000 selon les estimations. Deux semaines après, le manque d'action des autorités est toujours critiqué. Et c'est pour l'instant sur la solidarité qu'il faut toujours compter, notamment pour se faire soigner. Alice Campagnol.
19: Maribel Sanchez est chirurgienne esthétique à Caracas. Depuis le tremblement de terre, elle a abandonné sa clinique et tous les jours, elle vient dans ce quartier où plusieurs tours se sont effondrées.
20: Votre tension est un peu élevée. Cherche-moi le captopril dans les antihypertenseurs. Il y a beaucoup d'hôpitaux de campagne qui ont vraiment de tout, c'est vrai. Mais les gens ne vont pas abandonner les lieux. Ils ont leurs proches ici enterrés sous les débris. Donc, ou bien les médecins, nous venons sur place, ou bien les patients décompensent.
19: Le coffre de son 4x4 fait office de pharmacie. Elle a installé une table en plastique, deux tabourets et les patients défilent. Les besoins sont grands pour toutes les familles qui organisent désormais leur vie dans la rue face aux ruines.
20: Aujourd'hui, par exemple, nous avons eu des patients déshydratés, extrêmement affaiblis, des problèmes de peau dus au soleil ou à la gale, à cause des conditions dans lesquelles ils vivent et ils dorment, ou à cause des habits qui leur ont été donnés.
19: Si la solidarité des Vénézuéliens pallie pour le moment l'absence de l'État, Maribel et tous les volontaires devront bientôt retourner à leur vie quotidienne. Alice Campagnol, Caracas, RFI.
4: Et pour financer la reconstruction, la présidente par intérim du Venezuela, Delcy Rodriguez, annonce de son côté avoir demandé au roi Charles III le dégel de quelques 30 tonnes d'or vénézuélien visé par des sanctions et bloqué dans les réserves de la Banque d'Angleterre.
2: Enfin, l'actualité politique en France et ce flou persistant à gauche de l'échiquier.
4: Alors qu'à gauche, Jean-Luc Mélenchon reste le seul à s'être vraiment lancé, les autres partis peinent toujours à s'accorder sur leur stratégie. À un an de la présidentielle, le Parti Socialiste va tenter d'avancer aujourd'hui avec un vote des adhérents, Charlotte Urien-Tomaca.
21: Faute d'accord sur les règles de désignation du candidat pour 2027, les militants socialistes tranchent ce jeudi. Deux options s'offrent à eux. Olivier Faure défend une primaire ouverte aux militants du PS, de place publique et aux sympathisants, moyennant la somme de 2 euros. Boris Vallot et Nicolas Mayer-Rossignol plaident eux pour un vote réservé aux seuls militants socialistes et au parti du pôle socialiste. Le principal désaccord porte donc sur le corps électoral. Plusieurs socialistes sont déjà candidats, comme Jérôme Guedje, Philippe Brun ou Karim Bouamran. Olivier Faure, lui, entretient le suspense. Si le vote des militants lui donne raison, le premier secrétaire du PS pourrait alors se jeter dans la bataille. À noter que le vote a lieu de 17h à 22h, au moment où sera donné le coup d'envoi du quart de finale de la Coupe du Monde entre l'équipe de France et le Maroc. Et il sera impossible de voter à distance.
4: Charlotte Urien-Tomaca avec Clotilde, que ce soit pour ce vote ou pour le match de ce soir, je ne vous demanderai aucun pronostic.
2: Il vaut mieux. Merci beaucoup, Julien Coquelorel. 5h13 en temps universel. Et ce dilemme, donc aujourd'hui, pour les binationaux France ou Maroc, l'une de ces deux nations, en tout cas, sera qualifiée pour la demi-finale du mondial de football. Une partie de la diaspora marocaine est de retour au pays pour vibrer avec les Lions de l'Atlas, peu importe finalement l'issue du match.
22: On ne peut pas être perdant, on est quand même derrière le Maroc et on aime aussi la France. Donc
23: là, on est sur un match vraiment frère, avec une énorme notion de respect, de fraternité et d'union. Et finalement, peu importe l'issue de ce match.
2: Voilà, reportage à Casablanca dans le prochain journal Afrique, ce sera dans un gros quart d'heure. On va analyser ce match d'un point de vue sportif évidemment, mais aussi d'un point de vue économique avec Stéphane Genest. Ce sera dans une heure. Ce mondial qui devient par ailleurs de plus en plus politique, ça on en parlera avec Guillaume Nodin juste avant le prochain journal international. L'actualité, c'est aussi la fin du sommet de l'OTAN et Donald Trump qui baisse peut-être d'un ton avec ses alliés. Bonjour Arnaud Pontus.
0: Bonjour Clotilde, bonjour à tous.
2: Après les dernières déclaration du président américain, vous ferez réagir à votre invité Muriel Domenac, ancienne ambassadrice de France auprès de l'OTAN.
0: Et oui, il y avait beaucoup d'amour dans la pièce, beaucoup d'unité, a osé le président américain à l'issue de ce sommet de l'OTAN. Et pourtant, quelques heures plus tôt, Donald Trump n'avait pas ménagé ses alliés en disant ne pas être content de l'OTAN, qu'il ne l'a pas aidé en Iran, pas content de l'Espagne non plus, menacé de guerre commerciale, pas content de ne pas avoir pu prendre non plus le Groenland. Au-delà des déclarations et ce qu'elles disent de l'état de l'Alliance Atlantique, on demandera à Muriel Domenac ce qu'elle retient de ce rendez-vous. L'OTAN est-elle plus forte ou affaiblie? Les réponses tout à l'heure de celle qui fut ambassadrice de France auprès de l'OTAN de 2019 à 2024.
2: Rendez-vous vers 6h20 en universel, 8h20 heure de Paris. Et puis notre autre invité dans RFI Matin, c'est un défenseur des droits de l'homme à Lyountin pour parler de Fonike Menge et Mamadou Biloba, ces deux figures de la société civile guinéenne disparues depuis 2 ans, jour pour jour. Rendez-vous dans un peu moins d'une heure pour en reparler. Et je vous le disais, ce sera le premier quart de finale de ce mondial en France. Maroc affiche qui devrait encore attirer des millions de téléspectateurs et aussi de nombreux clients dans les bars. Alors pour rester vigilant et limiter les violences sexistes et sexuelles pendant ces matchs, l'association Her Game 2 se mobilise et propose aux établissements des dispositifs de signalement et de prévention des agressions. On compte 43 lieux partenaires en France dans une douzaine de villes, y compris à Paris. Reportage d'Oriane Gendreau dans l'un de ces bars.
1: Sur la petite place du Super Coin, on retrouve presque autant d'hommes que de femmes. À l'intérieur, face à l'écran géant, Philomène et son ami regardent les dernières minutes de la première mi-temps face à l'écran géant. Le bar a été pensé pour prévenir au mieux les agressions sexistes.
3: Il y a beaucoup de messages de prévention sur le mur, il y a beaucoup de stickers, des messages aussi sur la manière de réagir face aux violences sexistes et sexuelles, sur le fait qu'on te croit quand t'as été agressé, sur les bonnes manières de réagir, les bons réflexes à adopter, les personnes à prévenir et les comportements à adopter. Et ça, je trouve ça plutôt bien. En fait, quand je suis venu dans ce bar la première fois il y a une semaine, et quand j'ai vu ces messages-là sur le mur, je me suis dit « Ah cool !» C'est un bar dans lequel je reviendrai, je pense.
1: Philomène a 34 ans, elle suit les Coupes du Monde depuis la toute première étoile de la France en 1998. Alors des comportements macho pendant les matchs, elle en a vu.
3: Je pense que je suis un peu en permanence mal à l'aise avec trop d'hommes autour de moi. Mais par contre, dans un bar où il y a du foot, c'est une tendance qui s'accentue parce que, en fait, ils prennent beaucoup de place. Ils font beaucoup de mouvements avec leur corps, ils sont très tactiles et puis aussi ils nous traitent différemment. Ah, ils passent devant la table, ah, ils nous font des commentaires. C'est vraiment une autre attitude que si des meufs étaient avec nous, ils sont beaucoup plus bruyants.
1: Pour Claudia, une des gérantes du bar, participer au dispositif Her Game 2 allait de soi. 40% des supporters de football sont des femmes et pourtant dans son bar, lors des matchs, il y a essentiellement des hommes.
5: Moi je suis supportrice du PSG depuis des années, on n'a jamais eu de problème dans le bar, mais c'est vrai que c'est plutôt masculin et je sais qu'il y a des problèmes parfois et je trouve complètement normal qu'on intervienne en fait, que les patrons et les serveurs soient sensibilisés à ça et puissent intervenir au besoin parce que les femmes ne sont pas des enfants. Donc on attend toujours, nous, c'était déjà le cas avant, si on voit que le ton monte, on attend de voir ce qui se passe avant d'intervenir. Mais bien sûr que c'est normal.
1: Elle est devenue partenaire de l'association il y a seulement un mois. Her Game 2 lui a donné des outils pour prévenir les violences.
5: Ils nous ont donné des documents déjà en affichage. Donc il y a la présentation de l'asso, le contact, parce que si jamais ça va loin, ils peuvent accompagner les personnes, les victimes. Et une fiche, la France a marqué, et une fiche qui présente aussi comment procéder en fait, parce que c'est vrai qu'on peut se sentir démunis. Donc ils ont plutôt donné des outils pédagogiques à l'attention des serveurs que l'on affiche aussi.
1: L'association forme aussi les clubs, les personnels de stade et les groupes de supporters pour faire évoluer les mentalités.
2: Alors, ces violences sexistes et sexuelles, elles ne se constatent pas que dans les bars pendant les compétitions de football, elles augmentent aussi dans les foyers. Une étude publiée en 2014 par l'Université de Lancaster était consacrée aux signalements collectés dans le nord-ouest de l'Angleterre lors des Coupes du Monde 2002, 2006 et 2010. Et elle montrait une hausse des violences conjugales les soirs de match de la sélection anglaise, une hausse de 38% en cas de défaite, de 26% en cas de victoire ou de match nul. Plusieurs campagnes de prévention ont donc été mises en place cette année, Auriane Gendreau, pour sensibiliser à ce phénomène.
21: The Other Kickoff, l'autre coup d'envoi, c'est le nom donné à cette campagne de prévention anglaise apparue au début du mondial. Une métaphore pour désigner le retour des conjoints violents à la fin du match et les violences conjugales qui s'ensuivent en cas de défaite de son équipe. Au Mexique, au Canada et aux États-Unis, les trois pays hôtes de la Coupe du Monde, une campagne internationale a également été mise en place pour alerter et orienter les victimes. En moyenne, les violences conjugales entre partenaires atteignent leur pic 8 à 10 heures après les matchs. Si les associations féministes alertent sur cette hausse des violences, elles rappellent que le football n'est qu'un prétexte et que les coups donnés après un match surviennent dans des couples dans lesquels la violence existe déjà. Elles appellent à une plus forte sensibilisation des hommes tout au long de l'année.
2: Les précisions d'Auriane Gendreau pour ce dossier avant donc le début des quarts de finale de ce mondial de football. France-Maroc dès 20h, temps universel, je vous le rappelle, c'est à suivre sur nos antennes africaines. Et on va évidemment en reparler tout au long de cette journée.

0: Relatif changement de ton de Donald Trump, le président américain qui joue finalement l'unité avec ses alliés de l'OTAN à l'issue d'un sommet à Ankara, même si les propos côté américain témoignent encore régulièrement d'une certaine dissension avec les autres membres de l'Alliance, à tel point d'ailleurs que les Européens commencent à réorganiser leurs armées. En Allemagne notamment, dès la fin février 2022, le chancelier de l'époque Olaf Scholz annonçait déjà devant le Bundestag un changement d'époque pour l'armée allemande. Branle-bas de combat pour la Bundeswehr, extrait d'un grand reportage de Nathalie Versieux qu'on vous propose de réécouter sur notre antenne ce jeudi.
1: 1h du matin, le dernier métro vient de quitter la station de Jungfernheide à l'ouest de Berlin. Le sous-sol de la capitale est désormais aux mains de la Bundeswehr qui se livre ce jour-là à un tout premier entraînement de défense des dédales du sous-sol de la capitale. Détonation, appel à l'aide, le scénario de cette opération baptisée Bollwerk Berlin ou Rempart de Berlin, un convoi transportant des soldats vient d'être attaqué peu avant son entrée en gare. Il y a des otages, des blessés, des saboteurs toujours sur le site. Les soldats, une cinquantaine au total, cagoulés et lourdement armés, sautent du quai sur les voies, s'engouffrent dans le tunnel. L'exercice est une révolution pour la Bundeswehr, à qui la Constitution interdit toute intervention sur le sol allemand, hors catastrophe naturelle ou état d'urgence. Le sergent-major Marco, responsable de la manœuvre de Jungfernheide.
2: L'avenir nous dira dans quelle mesure ce scénario est réaliste. Moi, je suis d'avis que nous devons être préparés à toute éventualité, surtout ici, dans le métro de Berlin. C'est pourquoi, personnellement, je trouve très important que nous nous entraînions exactement à cet endroit.
1: Il est entre-temps 3h du matin dans le métro de Jungfernheide. Les assaillants sont neutralisés. Les blessés fictifs de l'entraînement, une quinzaine d'hommes, reçoivent les premiers secours couchés à même le sol de la gare. L'heure d'un premier bilan pour le sergent-major Marco.
2: L'exercice s'est très bien passé, je trouve. Mes hommes se sont comportés de façon très professionnelle. Chacun savait ce qu'il avait à faire.
0: Voilà un extrait de ce grand reportage de Nathalie Versieux à écouter en entier sur RFI à partir de 17h10 temps universel. 'Un projet destiné à relier par voie fluviale la région parisienne à la Belgique et aux Pays-Bas. Nouvelle mobilisation aujourd'hui des opposants contre le canal Seine-Nord-Europe. Et c'est la question d'environnement du jour, Florent Guignard. Ce canal est-il vraiment indispensable ?
3: C'est en tout cas un de ces projets pharaoniques par lesquels l'homme entend marquer sa trace, modifier la nature et les paysages au nom du développement économique. Un projet controversé, critiqué pas seulement par les mouvements écologistes. La Cour des comptes, par exemple, toujours très vigilante sur la dépense publique, elle s'inquiète d'une facture qui pourrait atteindre les 10 milliards d'euros. Il s'agit de creuser un canal de 107 km de long et 50 mètres de large, un projet essentiellement soutenu par les élus locaux et en premier lieu par le président de la région des Hauts-de-France, le nord de la France, Xavier Bertrand, qui jure qu'il s'agit d'un projet écologique.
4: La transformation de la région se fera en tenant compte de ce qu'est ce nouveau défi climatique. Et c'est donc la décarbonation.

0: collectif contre ce méga canal.
1: C'est dans une logique d'exportation, de mondialisation, qui n'est plus pertinente au moment du dérèglement climatique, puisqu'on est quand même dans l'idée normalement de plus relocaliser, éviter qu'il y ait plus de CO2, etc. Le transport maritime n'est pas propre, il se base sur du fioul, enfin voilà, des choses qui sont problématiques écologiquement parlant.
2: Et ce ne sont pas les seuls arguments environnementaux, hein, Florent.
0: Et non, quand on touche à la nature, ça fait forcément des dégâts. Est-ce que le jeu en vaut la chandelle? Non, répond Valentin.
1: Ça va être 10 fois le tunnel sous la Manche en termes de déblai. Il va en prendre plus de 3300 hectares d'emprise de terres agricoles et de terres humides, menacer 300 espèces protégées. Il va y avoir la création d'une méga bassine parce qu'ils pensent que le canal ne va pas rester en eau vu de la sécheresse. Donc il y aura une méga bassine qui va faire plus de 22 fois celle de Sainte-Soline.
0: Sainte-Soline, la méga bassine dont on vous a beaucoup parlé, destinée à l'irrigation de l'agriculture, sauf que là ce serait juste pour faire circuler d'énormes porte-conteneurs.
2: Alors, c'est pas la première fois qu'un projet de canal suscite la controverse en France.
0: Et non, il y a eu le canal Rhin-Rhône, un long serpent de mer, si j'ose dire. Il avait été finalement enterré en 1997 au nom de la gauche plurielle. C'était une des conditions des écologistes pour participer au gouvernement Jospin. Canal abandonné, faute de financement, et pour sauver la biodiversité. Mais aujourd'hui, ce serait pour sauver le climat qu'on construirait le canal Seine-Nord-Europe. Et on appellerait ça du greenwashing.
2: La question d'environnement avec Florent Guignard. Allez, dans quelques minutes, l'actualité africaine. Mais juste avant, un titre 100% camerounais, NG Body. C'est dans le dernier album des Berry Boys Club, le collectif qui a travaillé sur ce titre avec un autre artiste camerounais, un loco. C'est le choix des programmateurs de RFI pour ce matin.

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0: 5h30 en temps universel. Merci d'écouter RFI. Le journal Afrique, bonjour Edouard Dupénoit.
1: Bonjour, en rouge et bleu, couleur Superman, on commence ce journal avec des fans dont le cœur balance. Nous sommes à quelques heures du coup d'envoi de France-Maroc, premier quart de finale du mondial de football. Et pour ces Français de la diaspora marocaine qui sont à Casablanca pour les vacances, ce soir, il y aura forcément une victoire. L'actualité africaine et ce recours que doit déposer aujourd'hui la plateforme qui protège les lanceurs d'alerte en Afrique, la PLAF, elle conteste le rejet de la demande d'asile des Ephrem Yalike, ressortissant centrafricain, il avait contribué à dénoncer les rouages de la propagande russe. Mais la France vient de rejeter son dossier, il risque l'expulsion vers Bangui. Le budget rectificatif de la République démocratique du Congo, validé par le Sénat. La violence qui augmente dans la région du lac Tchad. Plus de réfugiés, plus de déplacés, s'inquiète le HCR. Et puis les secousses encore de la réintégration de Maurice Kamto chez les opposants camerounais du MRC. Le parti exclut l'un des militants qui avait lui-même porté plainte contre ce retour. Ça y est, on y est, il n'y a plus qu'un seul match par jour. 8 équipes qui y croient encore, les quarts de finale de la Coupe du Monde de foot. Il commence ce soir 20h en temps universel. Et pour ouvrir le bal, une affiche qu'on a déjà vue en demi-finale au Qatar, France-Maroc. À l'époque, les Bleus avaient sorti les Lions de l'Atlas. Nous sommes donc dans les rues de Casablanca pour commencer ce journal. Avec une famille française, issue de la diaspora marocaine, elle passe une partie de ses vacances dans le royaume chérifien. Et ce soir donc, quelle que soit l'issue du match, elle fera forcément des heureux. Mathias Reynal.
2: Tu préfères lequel ? Celui-ci du coup ?
3: C'est le passage obligé. Après avoir atterri, déposé les bagages, on va acheter son maillot au marché de la Médina et pas n'importe lequel.
4: Le maillot du Maroc. Bien sûr, je vais pas faire, je vais pas aller devant ma famille avec le maillot de la France alors qu'on est au Maroc. Ils vont me prendre pour un imposteur.
3: Saïdan a dû s'adapter. Saïdan, c'est l'aîné des Harad, une famille franco-marocaine venue de Toulouse. Samantha, la maman.
5: La diaspora marocaine est très attaché à ses origines et nos enfants également. On leur a demandé s'ils préféraient aller ailleurs pour ses vacances d'été, pour une fois, et ils ont tous répondu à l'unisson dans le Maroc.
3: Et depuis que les Harad sont dans le royaume, c'est l'euphorie. Les Marocains enchaînent les victoires. Samantha exhibe fièrement son téléphone et la vidéo qu'elle a filmée le soir de la qualification en quart de finale.
5: On a fait un petit montage pour avoir un souvenir et pour partager aussi l'émotion qu'on a vécue. C'était incroyable. On en a et on en veut encore. Il faut aller la gagner celle-là pour encore fêter et encore rêver.
3: Mais en réalité, quoi qu'il arrive...
4: On ne peut pas être perdant. On est quand même derrière le Maroc et on aime aussi la France. Donc
5: Là, on est sur un match vraiment frère avec une énorme notion de respect, de fraternité et d'union. Et finalement, peu importe l'issue de ce match.
3: Difficile de ne pas se laisser emporter par l'atmosphère qui règne au Maroc depuis le début de la Coupe du Monde. Ça fait un mois que le pays vit pour le football et sa sélection. Mathias Reynal, Casablanca. RFI.
1: France-Maroc, 20h, donc en temps universel, en direct et en intégralité sur les antennes africaines de RFI. Le journal du mondial au complet, prochaine édition dans 10 minutes avec Olivier Pron. Ephrem Yalike risque une expulsion vers la République centrafricaine. Ce lanceur d'alerte avait permis, il y a 2 ans, d'aider à lever le voile sur la machine de propagande russe en Centrafrique. Mais sa demande d'asile vient d'être rejetée par l'administration française. Il risque donc d'être expulsé vers Bangui. Décision que ses soutiens jugent incompréhensible. Ils vont introduire un recours en appel dès aujourd'hui. François Mazet, c'est vous qui retracez le parcours de ce lanceur d'alerte ces 2 dernières années.
6: En février 2024, Ephrem Yalike voit sa famille s'envoler pour Paris avec la bienveillance des autorités françaises. Lui est retenu à l'aéroport de Bangui, accusé de trahison. Ses papiers sont confisqués. Et ce n'est qu'après un long périple via la RDC qu'il parvient à retrouver les siens grâce à un laissez-passer délivré par l'Elysée. En France, il participe à l'enquête internationale Propaganda Machine de Forbidden Stories, dont RFI est partenaire, dévoilant la profondeur des manipulations médiatiques du groupe Wagner en Centrafrique, manipulations auxquelles il a pris part. Ces révélations ont été relayées par plus de 200 publications dans le monde. Elles ont abouti à des sanctions européennes contre son ancien patron russe, Mikhail Prudnikov. Sa demande d'asile rejetée par l'Office français de protection des réfugiés et apatrides, Ephrem Yalike risque à terme une expulsion vers la Centrafrique. Une décision parfaitement incompréhensible pour la plateforme de protection des lanceurs. lanceur d'alerte en Afrique. La PLAF dénonce un abandon et le risque de représailles graves contre son intégrité physique et celle de sa famille. La plateforme va saisir aujourd'hui la Cour nationale du droit d'asile.
1: La Centrafrique, dont les autorités augmentent leur vigilance à leur frontière avec la République démocratique du Congo voisine. Vigilance face à une éventuelle propagation d'Ebola. Des équipes de surveillance épidémiologique sont déployées dans le Hombomou. Le ministre de la Santé s'est rendu hier dans la ville d'Obo. La RDC et le Sénat qui jugent que la proposition de loi de finances rectificative est recevable. Un budget de l'État revu en nette baisse pour cette mi-2026, quasiment moins 7%. Mais le vice-premier ministre promet que la défense et la sécurité demeurent les principales priorités du gouvernement. Détails chiffrés, Patient Legaudy.
7: Le budget rectificatif est ramené à 21,9 milliards de dollars, soit une baisse de 7,4% par rapport à la loi de finances initiale, principalement en raison du recul des ressources extérieures. Malgré cette diminution, le vice-premier ministre, ministre en charge du budget, Adolphe Mozito, a indiqué devant les sénateurs que les principales politiques financées par cette loi des finances rectificatives portent notamment sur les charges liées à la défense et à la sécurité. Le rapport de la Commission économique de l'Assemblée nationale va dans le même sens. Il indique que les dépenses sécuritaires sont réajustées à la hausse de 31,4% afin de consolider les appuis aux forces de défense et de sécurité. Lors de son audition, Adolphe Mozito évoquait pour sa part une progression de 34,4% qu'il justifiait par la détérioration de la situation sécuritaire dans l'est du pays. À la chambre haute du Parlement, justement, plusieurs sénateurs ont voulu aller plus loin que ces chiffres. L'un d'eux a fait observer que, malgré cet effort financier considérable en faveur de la défense nationale, aucun mécanisme renforcé de contrôle parlementaire de ces crédits sécuritaires n'est proposé par le gouvernement.
1: Patient Legaudy, deux anniversaires, entre guillemets, en ce 9 juillet, d'abord en Guinée. Cela fait aujourd'hui 2 ans que Fonique Emengue et Mamadou Biloba ont été kidnappés à domicile, 2 ans, et pas la moindre nouvelle de ces deux figures civiles cadres du Front National pour la Défense de la Constitution. Le mouvement Tournons la Page organise aujourd'hui une réunion à Dakar pour alerter une fois de plus sur le sort de ces deux militants. Nous recevons après ce journal Alioune Tine, figure de la défense des droits de l'homme sur le continent. Il est l'invité Afrique de la Radio du Monde. Et puis 9 juillet 2011, il y a 15 ans, le Soudan du Sud devenait indépendant du Soudan, mais cette année encore, pas de célébration officielle. Le pays a replongé dans la violence après que Salva Kiir et Riek Machar se sont de nouveau déchirés. Ce sera le dossier de la rédaction avec Alexandra Branche. Rendez-vous dans le journal de 7h, temps universel. Pour l'heure TU toujours, il est 5h37. Le nombre de déplacés internes et de réfugiés en forte hausse sur un an dans le bassin du lac Tchad. Nous sommes dans une région à cheval entre l'extrême nord du Cameroun, la province tchadienne du lac, l'état de Borno au Nigeria et la région de Diffa au Niger. Et l'alerte vient du HCR, au commissariat de l'ONU aux réfugiés. HCR qui dénombre désormais 3,5 millions de déplacés internes et 340 000 réfugiés, beaucoup plus donc qu'en 2025. Le directeur du bureau régional du HCR pour l'Afrique de l'Ouest et pour l'Afrique centrale le déplore. Il répond aux questions d'Amélie Tulet.
8: Cette région qui était en pleine stabilisation, malheureusement, connaît donc une situation nouvelle qui entraîne le déplacement des populations. Quand on prend par exemple entre le mois de septembre de l'année dernière, 2025, et mai 2026, c'est à peu près 1800 incidents sécuritaires et qui ont causé des victimes de l'ordre d'à peu près 6000 personnes tuées, que ce soit donc l'État islamique en Afrique de l'Ouest, mais la faction historique Boko Haram. Donc une recrudescence donc d'activité de la part de ces groupes. Les exemples sont ceux qui nous ont été fournis par les populations elles-mêmes. Elles parlent donc de kidnapping, elles parlent donc d'attaques sur les civils, elles parlent de destruction de villages entiers et elles parlent de difficultés de continuer à rester au sein des communautés. On a à peu près, d'après nos données, 1 ménage sur 5 qui nous déclare ne pas vouloir rester donc dans leur localité d'origine et qui se retrouve donc obligé de partir.
1: Abdou Raouf Nyankonde, le directeur du bureau régional du Haut Commissariat de l'ONU aux réfugiés. Au Cameroun, proprement dit, le retour de Maurice Kamto au sein du MRC n'en finit plus de susciter des remous. L'opposant avait démissionné il y a 1 an, il avait rejoint le Manidem, qui avait tenté de porter sa candidature, finalement invalidée pour l'élection présidentielle d'octobre, avant de réintégrer le MRC quelques mois plus tard en décembre. 3 militants contestent ce retour. Ils ont saisi pour cela le juge des référés d'un tribunal de Yaoundé. Forme de réplique de la part du parti qui annonçait hier l'exclusion de Willy Menge, l'un de ses 3 plaignants, justement. À Yaoundé pour RFI, Richard Onanena.
7: Selon un cadre du MRC, la décision d'exclure Willy Mengue du parti date du 29 juin. Elle a été approuvée mardi dernier après une réunion de session du directoire du parti. Ce même mardi, le MRC a reçu son assignation en référé du tribunal de première instance d'Ikounou. Le parti ne compte pas se dérober, selon Roger Noah, secrétaire national chargé de la communication du MRC.
9: Nos avocats seront présents à l'audience jeudi à midi. Nous allons répondre aux préoccupations de ces militants et ex-militants du mouvement pour la naissance du Cameroun. Je dis ex-militants en ce qui concerne M. Willy Mengue, qui a été exclu du parti.
7: Willy Mengue confie avoir découvert son exclusion sur les réseaux sociaux et dénonce, je cite, des manœuvres attaquables devant les juridictions.
10: Ils n'ont pas la manœuvre pour pouvoir se défendre des violations des tests et des violations de la législation nationale. Aujourd'hui, c'est la convocation du corps électoral pour les élections locales. Le MRC a peu de chances d'avoir les investitures être validées au regard de ces flagrances de violations de tests.
7: Selon les trois plaignants, le directeur du MRC n'a jamais constaté la démission ni tenu une convention pour constater la vacance de Maurice Kamto dans un délai de 60 jours après sa démission, comme le veulent les textes du parti, ce qui rend selon eux caduc le processus du retour de Maurice Kamto à la tête du parti. Richard Onanena, Yaoundé RFI.
1: Une réunion hier à Niamey au Niger entre le ministre des Affaires étrangères russe, Sergueï Lavrov, et ses trois homologues des pays de l'AES, Niger donc, mais aussi Mali et Burkina Faso. Entretien à huis clos avec Sergueï Lavrov. Les trois pays sahéliens ont été officiellement invités au sommet Russie-Afrique prévu au mois d'octobre prochain, et puis communiqué conjoint enfin, où l'on apprend simplement que les chefs de la diplomatie de l'AES et de la Russie condamnent fermement les attaques terroristes barbares et ignobles intervenues dans la Confédération de l'Alliance des États du Sahel. Fin de citation. Une photographie complète enfin pour terminer ce journal, celle des élections législatives en Algérie. Une semaine après ce scrutin marqué par une abstention record, à peine plus de 21% de participation. Le visage de cette nouvelle assemblée est clair. Les partis de la majorité présidentielle détiennent le plus grand nombre de sièges. Il y aura un bloc parlementaire de plus que lors de la législature précédente. Beaucoup moins d'élus indépendants, mais beaucoup plus de partis représentés. Ouda Ibrahim.
11: Le Front de Libération Nationale domine le résultat en remportant 90 sièges sur 407 malgré un recul. Quant au Rassemblement Démocratique National, il récupère sa place en deuxième position avec 73 sièges, gagnant 15 sièges supplémentaires. Le Front du Futur, Al-Mustaqbal, a créé la surprise en arrivant troisième avec 59 sièges, poursuivant ainsi sa progression. Ces élections restent marquées par le recul du mouvement de la Société pour la Paix, le plus grand parti islamiste qui, avec 43 sièges, perd 22 élus par rapport aux 65 remportés en 2021. Le parti Voix du Peuple remporte 17 sièges, ce qui lui permet de constituer un septième bloc parlementaire. À noter que près de 5 millions d'électeurs ont participé au scrutin pour 24 millions d'inscrits. Selon l'ANI, il y a eu 910 000 bulletins nuls. Avec près de 21% de votants, ces élections ont enregistré un nouveau record d'abstention.
1: À Radio France Internationale, il est 7h43 à Paris. Clotilde Dumais, c'est à vous.
0: Merci beaucoup, Edouard Dupénoit.
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0: Allez, les dernières informations sur ce mondial de football. Bonjour Olivier Pron.
13: Bonjour Clotilde, bonjour à tous.
0: On a fait une pause pendant 24 heures, mais ça reprend, ça y est, ce jeudi avec le début des quarts de finale.
13: Quatre affiches en quatre jours, Clotilde. Belgique-Espagne demain vendredi, samedi Angleterre-Norvège, puis dans la nuit, Argentine-Suisse. Il en manque un. Et ben, c'est donc ce soir pour ouvrir le bal de ce top 8 mondial. France-Maroc, la revanche de ce qui était une demi-finale il y a 4 ans au Qatar. L'équipe de France s'y était imposé 2-0 face à des Marocains émoussés par un parcours flamboyant et historique qui faisait des Lions de l'Atlas à ce moment-là, les premiers Africains dans le dernier carré d'un mondial. Depuis, le football a continué à se développer dans le royaume chérifien, champion du monde des moins de 20 ans en 2025, champion d'Afrique sur tapis vert en janvier dernier. Ce quart de finale promet donc d'être bien plus équilibré qu'il y a 4 ans. Quelles en seront les clés? Éléments de réponse avec Mohamed Wahbi, le sélectionneur marocain.
14: Par rapport à il y a 4 ans, c'est pas une question d'avoir des atouts autres, c'est que le Maroc est en pleine évolution. Et la France aussi. Je pense que ce qui est clair, c'est que ce sont deux équipes qui arrivent peut-être encore meilleures. Le match il y a 4 ans, en tout cas moi j'étais supporter, j'étais devant ma télévision, et c'est vrai qu'en tant que supporter, j'avais des regrets. Et je pense que beaucoup de gens aussi, beaucoup de joueurs joueurs aussi. Donc la clé ici, c'est de se dire que voilà, il faut jouer ce match et en fin de compte, ne pas avoir de regrets. Donc il y a des choses qu'on doit mieux faire, de jouer le match à 2000% sans se dire que ce qu'on a fait jusqu'à présent, c'est pas mal. De vraiment jouer ce match comme on a abordé les autres matchs, avec le couteau entre les dents s'il le faut, mais il faut vraiment qu'on soit motivé pour pouvoir le gagner.
13: Mais il manquerait plus qu'il ne soit pas motivé pour le gagner. Dites donc, un quart de finale de Coupe du Monde, France-Maroc à Boston et sur RFI, 20h temps universel sur les antennes africaines.
0: Oui, parce que ce sera un match qui sera très suivi hein, sur le continent, notamment au Sénégal.
13: Où les Sénégalais hésitent, sur quel pays qui doit-on supporter? Ouais. Difficile de choisir, la France, ancien colonisateur et dont l'équipe a infligé au Lion de la Teranga une première défaite lors de cette Coupe du Monde. Mais le Maroc n'est pas un choix naturel non plus, on l'a dit, surtout depuis la finale mouvementée de la dernière CAN, les événements qui ont suivi et le contentieux toujours en cours au tribunal arbitral du sport. Alors vers qui les Dakarois vont se tourner ce soir? Babacar Fall leur a posé la question.
15: Moi je suis pour le Maroc.
16: Bon, moi je suis pour la France.
17: Les Sénégalais sont ainsi partagés entre le Maroc et la France, chacun ses arguments.
16: La France va se qualifier. Ils ont une belle équipe. Ils ont l'habitude de jouer ces genres de compétitions. Olivier Mbappé, Dembélé, c'est une attaque de feu.
15: Je pense que le Maroc va gagner. Il a des chances de gagner, mais bon, le favori, c'est la France. Mais comme nous, je suis pour le Maroc.
18: On reste toujours des frères. On leur souhaite un bon match contre la France pour qu'ils les gagnent. Parce que c'est un pays colonisateur.
17: Les incidents lors de la finale de la CAN entre le Maroc et le Sénégal sont évoqués par certains pour expliquer leur choix.
15: Forcément, on sera du côté de la France. Hein. Je sais ce qui s'est passé, ce qu'ils ont fait à nos supporters durant la dernière Coupe d'Afrique. Franchement, vu ce qui s'est passé dernièrement entre le Sénégal et le Maroc, je dirais que moi, je serai jamais du côté du Maroc. Et on espère la victoire de la France.
17: Le quart de finale de ce soir entre le Maroc et la France, une grosse affiche que les fans de foot au Sénégal ne vont rater pour rien au monde.
18: Maroc-France, match palpitant, un match attendu par tous les fans du football. Les deux équipes ont montré de bonnes choses lors de cette Coupe du Monde.
17: Babacar Fall, Dakar, RFI.
0: Et une dernière information, hein, Olivier, pour terminer sur ce premier quart de finale.
13: Oui, ce qui est valable pour les États-Unis ne l'est pas pour la France. Folarin Balogun, l'attaquant américain, avait vu son carton rouge, on en a parlé, suspendu il y a 3 jours face à la Belgique, une rencontre qu'il a pu jouer, donc après intervention de la Maison-Blanche et d'un certain Donald Trump en personne. La France, dans le même temps, avait demandé, elle, la levée du carton jaune totalement injustifié, reçu par Michael Olise face au Paraguay. C'est non, a répondu cette fois la FIFA, sans argumenter, mieux vaut en rire.
0: Et merci beaucoup Olivier Pron pour ce journal de la Coupe du Monde. C'était le 9 juillet 2024, en pleine nuit, Fonny Kemenge et Mamadou Biloba, deux des principaux dirigeants du Front National pour la Défense de la Constitution en Guinée, brutalement arrêtés. 2 ans plus tard, jour pour jour, les deux militants sont toujours portés disparus. Alioune Tine, défenseur des droits de l'homme, fondateur du think tank Africa Jump Center, revient sur cet épisode avec Guillaume Thibault.
19: Bonjour Alioune Tine.
20: Bonjour.
19: La société civile guinéenne marque ce jeudi 9 juillet les 2 ans des disparitions de Mamadou Biloba et de Fonny Kemenge. 2 ans sans aucune information, 2 ans de silence. Comment jugez-vous cette situation?
20: C'est scandaleux, c'est révoltant parce que Biloba et Fonny Kemenge, c'était les leaders de la société civile guinéenne qui ont travaillé avec beaucoup de courage, qui ont permis la démocratie. Et puis qui ont été enlevés par des personnes. Ils les ont amenés à la gendarmerie de Hamdalaï, et puis au palais Mohamed V, et puis dans les îles Fotoba. Et on ne les a plus revus. Il y a un rescapé qui est là à Dakar, que je connais, Mohamed Cissé. C'est le seul survivant de cette histoire. Il est temps de mettre un terme à cette situation, parce que la vie des Guinéens, ça compte.
19: Les familles des disparus estiment que le système judiciaire ne joue pas son rôle. Est-il encore possible d'enquêter en Guinée sur ce cas?
20: Difficilement. En Guinée, je pense que ça soit les institutions judiciaires, tout est sous contrôle. Hein. La seule possibilité aujourd'hui, c'est au niveau africain, la Cour africaine des droits de l'homme et des peuples, la Cour de justice de la CEDEAO, et même les plaintes qui sont déposées en France.
19: Vous venez de le dire, une plainte a été déposée en France par les avocats en juillet 2024, il y a 2 ans. Cette procédure, d'après vous, peut-elle aboutir?
20: Tant que les gens sont au pouvoir, c'est extrêmement difficile. Et maintenant, j'ai l'impression que l'influence que la France avait à l'époque a beaucoup baissé. Donc la France fait vraiment attention quand elle est en Guinée. Et cette situation, elle ne peut pas continuer en Guinée. On ne peut pas développer la Guinée par la peur et par les violations des droits de l'homme.
19: L'organisation Tournons la page Guinée, qui affirme avoir documenté 35 cas de disparition forcée et 12 cas d'enlèvement arbitraire depuis la prise de pouvoir des militaires en 2021, estime que c'est un retour au régime répressif du temps de Sékou Touré.
20: Maintenant, dès que vous êtes opposant, activiste des droits de l'homme ou même journaliste d'investigation, mais vous n'avez plus la possibilité de vivre en Guinée, soit vous êtes obligé d'être dans un exil forcé, c'est le cas de Sélou d'Alain Diallo, de Sidya Touré qui étaient les principaux opposants. C'est le cas également de nombreux membres de la société civile guinéenne qui sont dans la sous-région ou en Europe parce qu'ils ne peuvent plus vivre en Guinée-Conakry du fait de leurs idées, du fait de leurs croyances. Ça se fait dans un silence qui est extrêmement inquiétant aujourd'hui. Ni l'Union européenne, ni l'Union africaine, ni même les Nations unies. C'est vrai qu'il y a eu des interventions des Nations unies, mais timides. Je pense que la communauté africaine et internationale a besoin de regarder ce qui se passe en Guinée sous le règne du général Doumbouya. Mais on a l'impression qu'on est en train de revivre les pires moments de Sékou Touré.
19: Alioune Tine, comment vous expliquez ce silence continental, ce silence international ?
20: Il y a un véritable basculement géopolitique. Hein. La chute du mur de Berlin avait permis le développement des droits de l'homme, le développement de la démocratie. Mais maintenant, avec les conflits armés que nous avons en Afrique, puis aussi le fait que les pays occidentaux n'aient pas eu la possibilité, les capacités de mettre un terme à ces conflits. La sous-région, c'est une espèce de poids pour la plupart des puissances impériales de venir chercher les matières premières. Il y a beaucoup de ressources. La Guinée est très riche en ressources. Tant que les gens font du business, ça marche. Et c'est ça, c'est scandaleux. Il est temps aussi de mettre un terme à l'impunité.
19: La Cour pénale internationale est très critiquée sur le continent africain. Mais est-ce que vous estimez néanmoins que la CPI doit enquêter sur la situation en Guinée ?
20: C'est vrai que la CPI a été affaiblie par certaines grandes puissances. Hein. Aujourd'hui, il ne faut pas l'oublier, Trump, les États-Unis. Mais je pense que la CPI s'était impliquée déjà quand il y a eu les événements du 28 septembre, le stade de Conakry. Aujourd'hui, plus que jamais, la CPI doit investiguer en Guinée, se saisir de ce qui se passe en Guinée. Je pense que ce serait franchement une bonne prévention des violations des droits de l'homme et puis également lutter contre l'impunité des crimes internationaux comme les disparitions forcées, comme les détentions arbitraires en Guinée-Conakry.
19: Dernière question pour revenir à Fonike Mengue et à Mamadou Biloba. L'inquiétude sur le sort des deux militants grandit chaque jour depuis 2 ans. Vous gardez néanmoins espoir de les revoir vivants ?
20: Écoutez, moi je garde espoir de les voir vivants. Je connais bien les deux, je connais bien leur famille. La famille de Biloba est venue me voir ici il n'y a pas si longtemps avec ses enfants. Donc vraiment, nous continuons à garder espoir et continuerons à mettre la pression pour qu'on nous dise ce qu'est devenu Fonike Mengue et Biloba.
19: Merci, Alioune Tine.
20: C'est moi-même, merci.
0: Alioune Tine, interrogé par Guillaume Thibault. 6 n'était pas des diamants, on pourrait presque parler d'une grande braderie. Le géant De Beers a cette semaine décidé de baisser fortement les prix de ses diamants lors d'une session de vente qui s'est ouverte à Gaborone au Botswana, dédiée à des acheteurs triés sur le volet. Bonjour Marie-Pierre Olfan.
2: Bonjour.
0: C'est solde, entre guillemets, sur les diamants montre finalement que ce n'est plus dans l'intérêt de De Beers de maintenir des prix supérieurs à ceux du marché.
2: Oui, du moins en ce moment, la stratégie de l'entreprise a longtemps été de proposer des prix de 20 à 30% plus élevés que les autres, quitte à ne pas vendre. Depuis un an et demi, cette posture s'est fissurée. L'entreprise a accepté de baisser ses prix à plusieurs reprises et cette semaine, elle a opéré des réductions, semble-t-il, importantes sur plusieurs catégories de pierres et en particulier sur les plus petites, celles de moins de 1 carat et celles comprises entre 1 et 2 carats. Sahara. Ce sont les diamants qui ont le plus souffert de la baisse de la demande et de la concurrence des pierres synthétiques. Le marché des pierres naturelles est en crise depuis 3 ans. De Beers profite aujourd'hui d'une petite reprise du marché pour diminuer ses stocks devenus trop importants et récupérer des liquidités. Ce que l'entreprise perd en baissant ses prix devrait être compensé par les volumes vendus.
0: Pour comprendre la position de De Beers, il faut aussi regarder ce qui se passe en Angola.
2: Oui, le pays s'est distingué par une production record l'année dernière, ce qui a contribué à créer une surabondance de pierres naturelles commercialisées à prix très avantageux. Cette pratique tarifaire a alimenté le marché à la baisse et cela devrait continuer même si l'Angola a dit sa volonté de moins produire de diamants bruts de petite taille pour protéger la valeur de la production angolaise et aussi le marché. C'est en tout cas ce qu'assure la compagnie nationale Indiama.
0: Et puis cette baisse des prix, Marie-Pierre, elle intervient dans un contexte de grande insécurité pour l'entreprise.
2: Effectivement, quand la maison mère de De Beers anglo-américaine a décidé il y a 2 ans de ne plus garder d'actifs dans le secteur du diamant, les négociations seraient entrées dans une phase finale. En attendant de connaître son repreneur, l'entreprise perd plus $1 million par jour et personne ne sait à quelle valeur financière elle sera cédée.
0: Marie-Pierre Olfan pour la chronique des matières premières.
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0: Il est presque 8h à Paris, 1h de moins à Rabat, les deux capitales qui vont vibrer hein, ce soir pour le quart de finale du Mondial de football entre la France et le Maroc, évidemment. On avance dans la compétition. Bonjour Guillaume Nodin.
21: Bonjour Clotilde.
0: Et plus on se rapproche de la finale, plus la tentation de récupérer l'événement grandit, notamment chez les politiques.
21: Oui, c'est évidemment très tentant lors d'un événement aussi populaire d'essayer de capter une partie de l'attention, tentant au premier chef pour le pays organisateur. Et on peut dire que Donald Trump a bien fait parler de lui ces derniers jours avec l'affaire Balogun. Au mépris de toutes les règles habituelles, le président américain s'est immiscé dans une affaire sportive en demandant à la FIFA l'annulation de la suspension automatique après carton rouge de l'attaquant américain d'origine nigériane Folarin Balogun. Annulation qu'il a obtenue et ce dont il s'est félicité. Annulation obtenue en vain d'ailleurs, puisque la Belgique a sèchement éliminé les États-Unis 4-1 au terme d'un match dans lequel Folarin Balogun est resté muet au tableau d'affichage. Ce n'est pas le cas de nombreux politiques. Donald Trump a donc assumé ses pressions sur la FIFA. Pourtant, on ne compte plus les cas ces dernières années de fédérations suspendues parce que le pouvoir politique s'était mêlé de la chose sportive. L'affaire a même fait réagir le ministre belge des Affaires étrangères. On a donc frisé l'incident international.
0: Alors, une autre affaire a suscité beaucoup de réactions politiques. Elle implique cette fois-ci Kylian Mbappé et une sénatrice paraguayenne.
21: Elle a sans doute cherché à faire parler d'elle, raison pour laquelle on ne donnera pas son nom ici. Il semble qu'elle ait l'habitude de se distinguer. Cette fois, elle l'a fait à travers des propos d'un racisme absolument épouvantable à l'encontre du capitaine de l'équipe de France à l'issue du 8e de finale, particulièrement accroché entre la France et le Paraguay. On va éviter de répéter ce que cet élu a dit, tellement cela est ignoble. Kylian Mbappé lui a répondu, il a obtenu le soutien du président de la République Emmanuel Macron ainsi que de plusieurs candidats en campagne en cette année d'élection présidentielle en France. Les autorités paraguayennes se sont désolidarisées des propos de la sénatrice. L'affaire a même fait l'objet d'une condamnation du Haut Commissariat aux droits de l'homme des Nations Unies. L'incident diplomatique a encore été évité de très peu.
0: Les incidents racistes, Guillaume, sont encore monnaie courante sur les terrains et aux alentours.
21: Ils sont innombrables et c'est encore le cas aux États-Unis. Folarin Balogun en a été victime après l'élimination américaine. La parole raciste est totalement décomplexée et pas seulement chez les politiques qui en font leur fonds de commerce. Cris de singe, jets de bananes et chants racistes sont monnaie courante contre les joueurs noirs dans le monde entier. Kylian Mbappé, particulièrement engagé dans ce combat, en est d'ailleurs souvent victime. Sur les réseaux sociaux, la parole raciste est totalement libérée. Elle vise particulièrement les joueurs d'origine africaine, donc ceux de l'équipe de France. Ça vient de partout. Europe, Amérique au pluriel, mais aussi Afrique. D'ailleurs, pour ceux qui ont un peu de mal à reconnaître un joueur français, il existe une astuce très pratique, Clotilde. Mmh. Ils sont tous de la même couleur, le bleu. Enfin, ce soir, c'est le vert pâle en hommage à la Statue de la Liberté, mais vous avez l'idée. Oui. Donc, bon match et bonne fin de Coupe du Monde.
0: À vous aussi. Merci beaucoup, Guillaume Nodin, la Fabrique du Monde. Restez avec nous dans un instant, l'actualité internationale sur RFI.
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10: 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Mesdames et messieurs, bonjour à toutes et à tous, et les autres aussi. Nous sommes aujourd'hui le jeudi 9 juillet 2026 et il est 8h du matin. Nous allons passer ensemble une heure afin de décrypter les actus locales qui se sont passées en Dordogne ou qui vont se passer même avec un petit agenda. Nous commencerons cette heure d'actualité locale avec l'ADMD. L'ADMD, ça veut dire l'association au droit à mourir dans la dignité, où il y a eu une conférence le 27 juin et nous écouterons Pierre Juston en premier. Ensuite, nous aurons Nicolas Didier avec son service civique en Lituanie et qui va nous raconter son expérience. Et nous continuerons avec Warren qui a terminé son service civique à RLP, mais qui est aussi un cycliste averti. Nous terminerons cette heure d'actualité locale avec Sébastien Martin qui va nous parler du Tour de France. Mais nous commençons directement avec Pierre Juston qui va nous parler de l'association du droit à mourir dans la dignité.
11: Nous, on n'est pas des idéologues, contrairement effectivement à des églises par ailleurs, ou des écoles religieuses. On n'est pas là pour donner une morale et pour dire ce qui est bon ou pas bon lorsqu'on se trouve en fin de vie. Par contre, on souhaite que ce choix-là puisse exister. Et donc, c'est ouvrir, si vous voulez, le champ de la liberté pour les individus de choisir pour eux-mêmes.
10: Nicolas Didier est de passage en Dordogne. Il a terminé son service civique à l'international en Lituanie, mais il reste en Lituanie car à partir du 1er juillet, il sera à l'Institut français dans le service de communication. Nous écoutons Nicolas Didier.
12: Pour la mission, c'était un peu différent parce que c'est pas un stage, c'est pas un échange scolaire. J'avais bien une mission précise. Ma mission précise, c'était de faire la promotion de la langue et de la culture française, du coup, en Lituanie, pas seulement à Vilnius. Du coup, aller dans des écoles, faire des ateliers pour faire une petite introduction à tous les élèves de CM2, enfin tous les élèves. Une grande partie des élèves de CM2 en Lituanie, du coup.
10: Warren, qui était en service civique à Radio Libre en Périgord, a fini son contrat le 12 juin. Et dans cet enregistrement, il nous parle de son expérience à la radio, mais également de son moyen de déplacement principal, le vélo. Nous écoutons Warren.
13: Je dirais que c'est cool d'avoir une voie verte. C'est un espace beau et naturel un peu. Mais il y a beaucoup de déchets, même du coup hors de la voie verte, un peu partout en ville, des bouts de verre et tout. Et les petits ponts là, de la voie verte, quand tu passes en vélo dessus, tu rebondis de fou, et c'est pas si bien. Mais
14: c'est pas insécurité, c'est ça?
13: Si, c'est sécurisé, mais par exemple, moi, mon vélo, quand je passe dessus, il fait du bruit de fou malade, comme s'il allait se casser. Et ça met des petits chocs, et ça peut, je pense, endommager les freins plus rapidement.
7: Pour l'accueil de la 8e étape du Tour de France, la ville de Périgueux a prévu des modifications de circulation et des restrictions de stationnement. Par contre, pendant toute la journée du 11 juillet, des navettes gratuites aideront les périgourdins à se déplacer et à participer aux nombreuses animations dans la ville. Nous écoutons Sébastien Martin, premier adjoint au maire de la ville de Périgueux.
15: Il y a 5 navettes qui vont être mises à disposition de périgourdins, pas que des périgourdins d'ailleurs, qui vont pouvoir donc venir déposer leur voiture à ces navettes. Et ces navettes, toutes les 20 minutes, donc rejoindront le centre-ville de manière gratuite, et ce jusqu'à 19h15, avec un cadençage d'à peu près tous les 20 minutes.
7: 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Et c'est maintenant au tour de Pierre Juston qui va nous parler de l'association Au droit à mourir dans la dignité.
16: Cette interview sera enregistrée par téléphone et on vient joindre Pierre Juston, secrétaire général adjoint d'Association pour le droit de mourir dans la dignité, une association nationale qui a aussi son bureau en Dordogne, on va dire sa délégation départementale. Et on a appris que vous venez ce samedi 27 juin à Périgueux pour une conférence sur la fin de vie. Bonjour Pierre Juston.
11: Bonjour, merci beaucoup de me recevoir. Je suis ravi de venir en Périgord et en Dordogne ce samedi.
16: De quoi vous parlerez avec les adhérents et les autres personnes qui vont venir vous écouter, parce que cette réunion est publique et ouverte à tout le monde, pas que pour les militants, pour l'association pour le droit de mourir dans la dignité?
11: Tout à fait, nous allons pouvoir évoquer, échanger avec les nombreuses personnes qui seront présentes, que ce soit d'ailleurs effectivement des adhérents de l'association pour le droit de mourir dans la dignité ou d'autres personnes. Nous allons pouvoir effectivement évoquer où en est la loi, puisque j'imagine que beaucoup de Françaises et de Français sont un peu perdus, puisque c'est un sujet d'actualité dont on entend parler maintenant depuis de nombreuses années, où ce projet de loi d'abord, puis cette proposition de loi ont été débattus à la fois à l'Assemblée, au Sénat. Aujourd'hui, nous en sommes à la 3e lecture à l'Assemblée. Ça va repartir en 3e lecture au Sénat. Et ça devrait normalement, d'après le gouvernement, arriver en 4e et dernière lecture à l'Assemblée, qui aura le dernier mot sur le texte de loi au 15 juillet, avec un vote solennel le 15 juillet. Donc déjà expliquer où nous en sommes et puis présenter effectivement le combat d'une association, l'association pour le droit de mourir dans la dignité, dont vous avez rappelé que je suis le secrétaire général adjoint, et qui se bat maintenant depuis 46 ans pour que on puisse laisser le choix aux Françaises et aux Français qui malheureusement se retrouvent dans des situations de fin de vie avec des souffrances terribles, et bien qu'ils aient le choix d'avoir soit l'accès aux soins palliatifs s'ils le souhaitent, et potentiellement à un moment donné, quand ils n'en peuvent plus, quand leur vie n'est devenue que de la survie, s'ils souhaitent bénéficier d'une aide à mourir, puisque c'est une demande de beaucoup de personnes lorsqu'ils sont malheureusement dans ce genre de situation, quand ils ont des maladies qui sont évidemment incurables et qui les font terriblement souffrir.
16: Qu'est-ce que ça gêne les parlementaires et les sénateurs dans ce texte-là, que cette loi n'arrive pas à être votée, approuvée? Quels thèmes sont gênants?
11: Écoutez, c'est un sujet citoyen qui concerne tout le monde, parce que malheureusement, et j'espère ne pas l'apprendre à vos auditeurs, mais la mort concerne évidemment tout un chacun de manière tout à fait personnelle. C'est la question intime, le rapport que chacun peut entretenir avec la question de sa propre finitude, de sa fin de vie, de sa mort, de ce qu'il souhaite ou de ce qu'il ne souhaite pas, d'une réflexion qui est engagée sur cette question-là. Et après, il y a la question publique qui est celle et qui doit être décorrélée de la question intime, parce que la question intime nous regarde chacun avec soi-même. Et la question publique, c'est celle de savoir si il est bon, il est juste, il est correct qu'on laisse le choix aux personnes qui se trouvent en fin de vie de choisir ce qu'elles veulent pour elles-mêmes. Je crois qu'aujourd'hui, les freins qui existent, puisque c'est votre question, ce sont des freins qui sont essentiellement d'ordre religieux, disons-le très clairement, avec des personnes et qui considèrent que la vie n'appartient pas aux individus et leur mort n'appartient pas aux individus, mais qu'elle appartient à Dieu ou qu'elle appartient à un certain nombre d'autres choses, et qu'il n'est pas possible de laisser l'individu libre de ce choix-là lorsqu'il est en fin de vie avec les conditions que j'ai évoquées, qui sont les conditions de la loi. Parce que rappelons qu'il y a des conditions très strictes. Il faut être majeur, il faut être résident en France depuis un certain nombre de temps, il faut surtout avoir une maladie grave et incurable, c'est-à-dire être condamné par une maladie qui nous amène obligatoirement à la mort, avoir son pronostic vital qui est engagé et avoir des souffrances qui sont très difficilement apaisables. Ça fait tout de même beaucoup de conditions et évidemment la condition sine qua non, la plus importante, c'est la personne elle-même qui le demande pour elle-même lorsqu'elle peut se trouver dans cette situation, si c'est ce qu'elle souhaite parce que pour elle, elle veut mourir comme elle a décidé et qu'elle ne veut pas peut-être mourir seule dans une chambre d'hôpital, même si elle a un très bon accompagnement et qu'elle souhaite plutôt peut-être, pour l'avoir accompagné des personnes qui étaient dans cette situation, et bien faire un dernier repas avec ses amis, boire une dernière coupe de champagne, écouter la musique qu'elle souhaitait et pouvoir partir en choisissant le moment et la manière, se sachant, comme je vous l'ai dit, condamnée par la maladie. Et donc oui, les freins malheureusement sont des freins de lobbies qui sont des lobbies plutôt intégristes, malheureusement, qui ne représentent pas bien l'ensemble des croyants et des pratiquants, parce que quand on voit les sondages qui sont faits maintenant depuis plus de 10 ans, on voit que c'est un sujet qui rassemble près de 90% des Français sur un sujet de société. Donc ça montre bien qu'il y a une vraie adhésion des Françaises et des Français simplement à avoir le choix lorsqu'ils se retrouveraient malheureusement dans cette situation. Mais par ailleurs, c'est aussi le cas de l'immense majorité des croyants et des pratiquants dans toutes les religions. Et donc, c'est un cartel de responsables religieux qui veulent imposer leur dogme à l'ensemble de la société, ce qui est tout de même dommage dans une république laïque, puisque, évidemment, ça n'est pas à la foi de dicter la loi, mais bien aux parlementaires. Et là, je vais dire un dernier point sur cet élément-là. Je crois que quand on est parlementaire, on se doit de représenter l'ensemble des Françaises et des Français. Et aujourd'hui, un certain nombre de parlementaires qui ont leurs convictions, qui sont tout à fait respectables, à mon avis, ne font pas le distinguo entre leurs croyances, leurs convictions, notamment de nature religieuse, ou sont soumis à un certain nombre de ces lobbies. Et c'est tout à fait dommage parce que ça n'est pas du tout le rôle d'un parlementaire.
16: Il y a aussi cette convention citoyenne, avis de comité consultatif national d'éthique, qui s'est dit favorable pour une aide active à mourir, demande qui est strictement encadrée. Donc il n'y a pas que ceux qui ont droit à la vote, mais il y a les citoyens aussi qui ont pu donner leur avis.
11: Vous avez tout à fait raison, il n'y a pas que les sondages, effectivement. On le sait, la convention citoyenne où des personnes ont été tirées au sort et qui a travaillé pendant de très nombreux mois, qui a pu auditionner tous les acteurs qui étaient favorables ou défavorables du secteur sur le sujet, eh bien, ont montré qu'en fait, effectivement, eh bien, ça ressemblait à peu près aux mêmes chiffres qu'on a dans les sondages d'adhésion à cette évolution, à ce progrès. De la même manière, comme vous l'avez dit, toutes les institutions, vous avez cité notamment les autorités de santé, mais vous avez également le Conseil d'État et tout un nombre important d'institutions dont on a demandé l'avis, dont le gouvernement a demandé l'avis, et qui ont tous, à peu de choses près, indiqué qu'il y avait effectivement un chemin tout à fait possible pour avoir une aide à mourir qui était éthique, parce qu'il fallait y avoir effectivement des conditions, je les ai rappelées tout à l'heure, un nombre de conditions, et que c'était le cas dans beaucoup de pays aujourd'hui, parce que la France est très en retard, aura de nombreux pays, déjà de nombreux pays européens, mais de nombreux pays dans le monde. Et je rappelle simplement, par exemple, que la Cour européenne des droits de l'homme, dans un arrêt en 2022, avait tout à fait validé le fait que les États membres de la Convention européenne des droits de l'homme pouvaient tout à fait avoir une loi qui permette, sous certaines conditions que la Cour européenne a rappelées, une loi qui permette aux personnes de choisir, lorsqu'elles se trouvent en fin de vie, eh bien de choisir ce qu'elles souhaitaient pour elles-mêmes, c'est-à-dire à la fois un accès universel aux palliatifs, et ce sur quoi nous nous battons aussi. Hein. Cette loi-là est passée aujourd'hui, mais ça marche sur deux jambes. Hein. En tout cas, nous, c'est comme ça que nous voyons les choses, ce n'est pas contradictoire. La possibilité d'accéder aux soins palliatifs, mais aussi, si c'est le choix d'un citoyen qui se trouve en difficulté dans le cadre d'un parcours de soins palliatifs ou hors cadre de parcours de soins palliatifs, s'il respecte les conditions d'avoir accès à l'aide à mourir, si c'est son choix, et si cette volonté est réitérée, qu'elle est pleine et entière, et qu'il n'y a pas évidemment de pression, il n'y a pas évidemment de manipulations qui sont faites, c'est à l'individu de choisir pour lui-même. Et puis je vous dis un dernier point, c'est que nous savons, pour accompagner maintenant depuis de nombreuses années des personnes qui sont dans cette situation, eh bien, on peut changer d'avis jusqu'au dernier moment, et il est tout à fait possible de changer d'avis dans un sens comme dans un autre. Nous, on a pu accompagner des personnes qui, durant leur vie, avaient lutté contre, pour notamment des croyances religieuses, et qui finalement, se trouvant confrontées à la maladie, eh bien, ont souhaité bénéficier d'une aide à mourir et ont dû s'expatrier dans un pays qui le permettait, comme la Belgique ou la Suisse. Et puis d'autres personnes qui ont milité pour ce droit-là, qui ont continué de militer pour ce droit-là, mais qui, confrontées à la maladie, ont pu changer d'avis parce qu'ils avaient pu avoir une nouvelle histoire d'amour ou autre chose qui a pu leur permettre d'aller jusqu'au bout et que finalement, ils ne pensaient pas pouvoir endurer les souffrances qu'ils ont endurées et ont réussi à les endurer et ont changé d'avis. Nous, on n'est pas des idéologues, contrairement effectivement à des églises par ailleurs ou des écoles religieuses. On n'est pas là pour donner une morale et pour dire ce qui est bon ou pas bon lorsqu'on se trouve en fin de vie. Par contre, on souhaite que ce choix-là puisse exister. Et donc, c'est ouvrir, si vous voulez, le champ de la liberté pour les individus de choisir pour eux-mêmes.
16: Et c'est pour ça qu'on a besoin de cette loi qui actuellement est débattue à l'Assemblée nationale.
11: Tout à fait.
16: Cette réunion qui aura lieu en Dordogne, dans le centre départemental de la communication Joséphine Baker, qui se trouve au cours Saint-Georges à Périgueux, ce sera une conférence, un échange, un débat.
11: L'idée est d'échanger. Effectivement, on a souvent dans ces conférences, évidemment, je vais prendre la parole pour dire où nous en sommes, quel est le combat de la DMD, et bien évidemment. Mais l'idée, c'est plutôt que chacun qui puisse venir puisse pouvoir surtout prendre aussi la parole, témoigner, parce que c'est souvent le cas. Nous avons des témoignages parfois bouleversants, malheureusement, de beaucoup de personnes qui ont vécu très difficilement la mort d'un proche, ou au contraire, qui ont vécu très facilement la mort d'un proche qui a pu obtenir ce qu'il souhaitait ou n'est pas mort dans de mauvaises conditions. Et puis également, effectivement, des adhérents de notre association qui seront présents, mais aussi, et je l'espère, sans doute des gens qui ne sont pas d'accord ou qui, avec notre combat, ou qui sont peut-être plus hésitants parce que certaines peurs sont agitées aujourd'hui. Et donc moi, je considère et j'espère que ces personnes-là pourront être présentes pour débattre avec nous de manière tout à fait constructive, voire que nous pourrons les convaincre que peut-être, malheureusement, elles ont une mauvaise information, puisque sur ce sujet aujourd'hui, toute une partie de la sphère médiatique de Vincent Bolloré, de Pierre-Édouard Sterrin et d'autres milliardaires qui sont très réactionnaires véhiculent énormément de fake news sur le sujet. Véhicule énormément de choses qui sont fausses. Et donc moi, je me déplace aussi partout en France pour pouvoir tendre le cou à ces contre-vérités qui sont parfois dites à des heures de grande écoute par des gens qui se disent journalistes ou par des chroniqueurs qui sont présents sur les chaînes de M. Bolloré. Donc je fais œuvre d'un travail également pour rappeler quels sont les faits scientifiques, quels sont les faits de la loi, en tout cas telle qu'elle est proposée, et tendre le coup aussi à ces fake news qui ne sont là que pour faire peur à la fois aux parlementaires dans leur vote et à la fois aux Françaises et aux Français.
16: Et à votre avis, cette loi finalement sera votée en l'été ou on attendra encore plusieurs mois?
11: Écoutez, le gouvernement a bien dit qu'il souhaitait vraiment, en tout cas la présidente de l'Assemblée nationale notamment, mais le porte-parole du gouvernement également, a indiqué qu'il voulait absolument que les délais soient tenus, parce que cette loi-là, écoutez, quand j'entends qu'on nous dit que cette loi est passée au forceps, c'est pas vrai. C'est, vous savez, la première proposition de loi qui a été faite sur le sujet, elle date de 1978. Rendez-vous compte, 1978, presque 50 ans. Il y a eu énormément de propositions de loi qui ont été débattues déjà à l'Assemblée nationale, au Sénat. Vous avez rappelé la Convention citoyenne. Cela, c'est maintenant depuis le début du mandat que ce sujet est dans l'actualité, que ce sujet est débattu à la fois par la Convention citoyenne, par toutes les institutions, dans la sphère publique, dans les médias, mais aussi évidemment à l'Assemblée nationale, au Sénat. Et rendez-vous compte, nous en sommes à la troisième lecture. Normalement, si le calendrier est respecté, ça va aller au Sénat au tout début du mois de juillet et ça devrait retourner pour une dernière et ultime lecture à l'Assemblée nationale avec un vote solennel qui est prévu le 15 juillet prochain. C'est ce qui a été annoncé. Donc oui, nous espérons que, évidemment, ce calendrier sera tenu et que, effectivement, le 15 juillet, nous aurons un vote solennel en quatrième et dernière lecture à l'Assemblée.
16: C'est pour ça, venez nombreux pour cette rencontre, pour cette conférence avec vous, Pierre Juston, ce samedi 27 juin à Périgueux, à partir de 13h. Et en plus, un pot est prévu à la fin pour échanger dans une situation un petit peu plus conviviale. Voilà, Association pour le droit de mourir dans la dignité, section Dordogne, vous invite, délégation départementale, vous invite à cette conférence avec vous, Pierre Juston, administrateur de cette association. Merci à vous.
11: Et bien, merci beaucoup de m'avoir reçu et je me ravis de pouvoir venir en Dordogne ce samedi.
16: Merci.

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2: Nous avons fait une rencontre avec Nicolas Didier qui est de passage en Dordogne. Il a terminé son service civique à l'international, mais il reste en Lituanie car à partir du 1er juillet, il sera embauché à l'Institut français dans le service de la communication. Nous écoutons maintenant Nicolas Didier.
3: Aujourd'hui dans les studios de RLP, Radio Libre en Périgord, on accueille Nicolas Didier. Bonjour.
4: Bonjour.
3: Vous venez de loin, vous venez de la Lituanie aujourd'hui pour faire cette interview dans nos studios de RLP.
4: C'est bien ça, oui. Je viens de Lituanie, pas très loin de la Biélorussie, un peu à côté de la Russie, de la Pologne et de la Lettonie, à l'autre bout de l'Europe.
3: Mais vous êtes, Nicolas, originaire d'ici, de Dordogne. Et comment ça s'est fait que vous êtes parti là-bas, dans ce pays-là, qui est mon pays d'origine, ça m'avait fait doublement plaisir, faire votre service civique international?
4: Alors, comment ça se fait que je suis allé là-bas? J'ai fini mon master concrètement, je voulais m'orienter dans la diplomatie, dans tout ce qui est relié au ministère des Affaires étrangères. Et du coup, j'ai regardé le site Choisir mon service civique et j'ai vu cette annonce, j'ai postulé et j'y suis allé.
3: Ce service civique qui a duré combien de temps?
4: Qui a duré 6 mois et qui n'est pas encore totalement terminé, mais qui va bientôt se terminer.
3: Mais ce n'est pas la fin pour votre implication, votre travail en Lituanie, parce qu'il y a la suite, n'est-ce pas?
4: C'est ça. Alors là, je termine mon service civique et finalement, je continue en tant que chargé de communication à l'Institut français en Lituanie.
3: Racontez-nous, qui vous a aidé à trouver ce contact en Lituanie et pourquoi la Lituanie? Pourquoi pas un autre pays?
4: Alors, j'ai pas eu de contact, honnêtement. Enfin, vraiment, ça s'est fait vraiment à travers le site Choisir mon service. Ça aurait pu être en Finlande, ça aurait pu être en Suède, ça aurait pu être un peu partout en Europe, honnêtement. Ça a été la Lituanie, je connaissais peu ou voire pas du tout. Je me suis renseigné, j'y vis maintenant et puis c'est pas si mal. Quand même.
3: Donc l'annonce était publiée sur la plateforme de service civique national.
4: C'est bien ça, oui.
3: Service civique international, est-ce que c'est quelque chose de différent ou c'est... Comment ça s'est passé?
4: C'est exactement le même contrat qu'un service civique actuel, enfin en France comme on connaît, sauf que ça se passe à l'étranger, ça fait un petit moment, je crois que ça a été mis en place, je ne pourrais pas dire de date, mais ça peut être en Europe, ça peut être en Asie, en Afrique, en Amérique latine. Ça peut être un peu partout dans le monde, tant qu'il y a une offre qui est proposée.
3: Et quelle expérience? Comment ça s'est passé réellement? Voilà, arriver dans un pays qu'on ne connaît pas, pour faire une mission bien précise, parce que service civique, mm-hmm. ce n'est pas un travail, ce n'est pas un stage, c'est une mission.
4: Mm-hmm. Le fait d'aller à l'étranger, pour moi, ça ne m'a pas choqué plus que ça. Enfin, ce n'est pas ma première expérience à l'étranger pour un long séjour. Auparavant, j'ai déjà travaillé, enfin, j'ai été stagiaire au Japon ou même j'y ai vécu pendant un an quand j'étais lycéen. Donc ça ne m'a pas désorienté, on va dire, d'aller en Lituanie, vu que c'est quand même en Europe, ça reste assez européen. Enfin, la vie là-bas, la manière de vivre, elle est quand même assez européenne, je dirais. Et pour la mission, c'est vrai que bah, pour la mission, c'était un peu différent parce que ce n'est pas un stage, ce n'est pas un échange scolaire. J'avais bien une mission précise. Ma mission précise, c'était de faire la promotion de la langue et de la culture française, du coup, en Lituanie, pas seulement à Vilnius, du coup, aller dans des écoles, faire des ateliers pour faire une petite introduction à tous les élèves de CM2, enfin tous les élèves, une grande partie des élèves de CM2 en Lituanie, du coup.
3: Et les Lituaniens parlent le français?
4: Alors, les Lituaniens parle le français, oui et non. Enfin, à l'époque, beaucoup, il y avait beaucoup

0: un jeune Français qui vient leur raconter son histoire de son pays, initier à la langue de son pays.
1: Qu'est-ce qui me posait comme question ? Ça, c'est une très très bonne question. Beaucoup de traductions de mots, ça c'est sûr, il y en avait. Où j'habitais, qu'est-ce que je faisais, des questions un peu simples et basiques. Sinon, il y avait aussi des questions un peu plus compliquées auxquelles je pouvais même pas répondre, comme quelle est la taille de la Tour Eiffel ou quand est-ce que ça a été construit. Beaucoup de questions sur la culture un peu populaire que les étrangers connaissent de la France. Je me rappelle pas d'avoir eu des questions bien bien précises en tout cas.
0: Et ces rencontres se passaient dans quelle langue ?
1: Ces rencontres se passaient essentiellement en anglais. Enfin, du coup, avec des professeurs de français qui m'accompagnaient au cas où. Mais enfin, c'était des ateliers du coup de 45 minutes. Les écoles, enfin, les cours là-bas sont sur 45 minutes. C'était des ateliers du coup qui se passaient en 6 différentes phases. La première, c'était une introduction pour dire bonjour, je m'appelle Tatata et toi. La deuxième, c'était un peu... Il y avait des images qui étaient très zoomées à chaque guess, à chaque réponse qu'il me donnait, du coup, ça dézoomait. Le troisième atelier, c'était un peu dans un style de débat mouvant et quiz, c'est-à-dire qu'il devait être debout et se déplacer pour choisir la réponse qui est à droite ou à gauche. L'autre activité, c'était d'apprendre l'alphabet avec du coup la prononciation française de l'alphabet. Et finalement, ils devaient épeler après leur prénom et après, il y avait un petit temps de questions.
0: Et pour vous, personnellement, Nicolas, comment ça s'est passé ? Je dis déjà dans le passé, malgré que ce n'est pas complètement fini, cette expérience retenait de positif ou peut-être négatif de cette expérience de service civique à l'étranger et notamment en Lituanie.
1: Pour l'expérience de travail, je dirais quand même que c'est très très enrichissant. Enfin, ça me permet moi-même de m'améliorer en anglais dans mon éloquence, dans ma médiation ou... Enfin, dans énormément de domaines. Après, les élèves là-bas, ils sont très très calmes. Comparé à ici, je dirais, ils sont... Enfin, c'est ce qui m'a un peu plus étonné qu'autre chose. C'est-à-dire que ils avaient les élèves à qui je faisais les introductions, c'était des élèves de CM2. Et ils avaient déjà un niveau d'anglais en B1, voire B2 pour certains. Enfin, c'était assez hallucinant pour moi qui suis français... qui n'avait pas du tout un niveau comme ça à l'époque, donc c'est un peu ça qui m'a choqué. Concernant la vie là-bas, je suis arrivé en janvier, et en janvier, il faut savoir qu'il fait moins 23, moins 27, enfin en tout cas cette année, il a fait moins 27 au plus froid. Ça a été un petit choc, mais pas... Enfin, on va dire que c'est un peu le même choc que quand on revient en France et qu'il fait 42 degrés.
0: Aujourd'hui, par exemple. Le jour quand on enregistre cette interview. Sinon, votre expérience, votre vie en Lituanie ne se termine pas parce que vous restez là-bas. Mm-hmm. Vous pouvez nous raconter pourquoi et comment ?
1: Alors, pourquoi et comment ? Le pourquoi, parce que on m'a proposé, il y a eu une offre d'emploi à l'Institut français. Je sais que pour moi, ça me permet d'avoir plus de chances, enfin plus d'opportunités par la suite, d'avoir ce que je veux. Enfin, ce que je veux, c'est concrètement travailler encore à l'étranger pour la France, dans un volontariat international administratif, plus cette fois basé en Asie, Asie du Sud, Asie de l'Est, Asie du Sud-Est, ou encore le Japon, vu que j'y ai déjà vécu. Donc cette expérience, pourquoi ? Parce que la communication, ça a déjà été... J'ai 25 ans et nous, on va dire, nous les jeunes, on a vécu avec la technologie, on est nés presque avec. Donc on connaît bien, c'est quelque chose qui, je pense, est simple pour nous d'utiliser. Et puis j'en avais déjà fait auparavant, donc c'est surtout pour ça que je me suis dit c'est bien de rester. La vie est bien ici quand même, donc c'est pour ça que je suis resté.
0: Donc encore plusieurs mois en Lituanie, dans le service de communication à l'Institut français, c'est ça ?
1: C'est ça, oui.
0: Si vous propose encore plus, quelques mois en plus, vous resterez en Lituanie ou vous voulez quand même partir en Japon ?
1: Ça va dépendre des opportunités, très honnêtement. Si j'ai une opportunité avant la fin de mon contrat, je pense que je partirai avant la fin de mon contrat. Après, c'est une opportunité très dure à avoir, je dirais, c'est très compétitif, donc il est possible...

0: que si on me le propose, oui, que je reste plus longtemps.
1: Et comme vous, vous voulez travailler dans la diplomatie, et aujourd'hui le climat diplomatique est assez tendu dans ce territoire-là. Comment vous, vous avez vécu cette expérience, cette actualité brûlante? Parce que, est-ce que les personnes ne vous ont pas dit, n'allez pas là-bas, c'est très dangereux, la guerre est juste à côté, à quelques kilomètres. Qu'est-ce que vous direz? Comment vous expliquez pour vos proches et pour vos amis?
0: Je pense qu'on me l'a déjà dit, que ça pouvait paraître dangereux. C'est pas, honnêtement, c'est pas quelque chose qui me fait peur. Enfin, puis même quand on est sur place, on voit que bah, la vie continue, la vie est normale, les personnes sortent. Il n'y a pas de menace. Honnêtement, là-bas, il y a eu certes un moment, il y a eu un drone qui était passé. Du coup, à ce moment-là, tout le monde devait, on va dire, se confiner dans les sous-sols. Je sais pas si c'est ce que c'était, je pense que c'était une fausse alerte du coup, mais honnêtement, la vie là-bas est très tranquille, on sent pas de réelles menaces. Enfin, après, c'est un pays qui touche la Russie et la Biélorussie, mais c'est quand même, dans les pays baltes, le pays qui est le moins proche de la Russie.
1: Pour vous, c'est insécurité?
0: Pour moi, c'est en totale sécurité. Enfin, il y a l'OTAN, il n'y a pas de souci à se faire, honnêtement.
1: Et qu'est-ce que vous avez pensé sur la vie quotidienne des Lituaniens, leur économie, leur vie sociale? C'est assez intéressant de voir votre point de vue d'un jeune Français. Comment il voit la vie des Lituaniens au quotidien?
0: Alors, économiquement, c'est un peu moins cher que la France. Ça commence à être un peu... Enfin, je dirais au niveau des loyers, un peu aussi cher que Périgueux, que Bordeaux. Enfin, ça commence à être aussi cher que les grandes villes. Après, ça reste une capitale quand même. Mis à part le loyer, la vie là-bas, pour tout ce qui est courses, ça reste moins cher, ça c'est sûr. Les transports aussi, les trains, c'est très très peu cher comparé à la France. Enfin, ça peut être une différence de 60, 100 euros sur les mêmes distances qu'en France. Après, social, j'ai vécu en Lituanie, mais j'ai pas non plus eu tant l'occasion que ça d'avoir de réels contacts lituaniens. On va dire qu'ils sont, enfin, de ce que j'ai remarqué, en tout cas, les jeunes sont ouverts, mais il faut vraiment aller vers eux pour avoir une vraie discussion ou une conversation. C'était assez compliqué. Enfin, honnêtement, c'était assez compliqué. Après, il y a énormément d'expatriés, que ce soit français ou d'autres pays. Énormément de Français, il y en avait là-bas, des Erasmus, des personnes qui viennent pour travailler. Donc, au niveau du lien social, ça n'a pas été un problème pour moi, du coup, de me faire des contacts. Français pour la plupart, malheureusement, je dirais. Enfin, j'ai pu vivre un peu de la culture lituanienne, mais c'est vrai que entouré d'expatriés, c'est moins prenant, c'est moins pesant. Socialement, la vie là-bas est quand même très, très, très cool. Je dirais, enfin, il y a toujours une bonne ambiance, c'est surtout très très sécurisant. Enfin, on peut par exemple aller dans un bar, poser son porte-monnaie, partir 30 minutes et être quasiment sûr que le porte-monnaie sera toujours là. Enfin, ça, c'est vraiment un grand sentiment de sécurité là-bas qui est vraiment très très satisfaisant.
1: Et vous, qu'est-ce que vous ramènerez comme grand souvenir de Lituanie? Vous avez voyagé un petit peu ou vous êtes resté que dans la capitale?
0: Du coup, à travers ma mission, j'ai pu voyager dans plusieurs villes, comme la deuxième plus grande ville, Kaunas. Après, à la plage, il y a Palanga, où je suis allé. Alitus, Šiauliai. Panevėžys, merci.
1: Merci pour la prononciation des villes, parce que c'est vraiment une prononciation lituanienne. Merci.
0: Molétai, enfin, j'ai fait quand même pas mal de villes tout autour, enfin, dans la Lituanie. C'est beau, c'est très beau, c'est assez plat quand même, mais c'est souvent entouré de lacs, c'est assez sympa, enfin, comme paysage, c'est tranquille. C'est très tranquille.
1: Et maintenant, vous repartez en Lituanie, là, dans quelques heures, quelques jours. Mm-hmm. C'est vraiment, on a eu de chance, vous attraper entre plusieurs déplacements. Comment vous pensez vivre ces mois qui restent en Lituanie et qui vont se poursuivre? Est-ce que vous avez des projets, des idées?
0: C'est quand même une très bonne question parce que bon, j'ai vécu en Lituanie du coup de janvier à juin, enfin pour mon service civique, mais du coup l'autre partie de l'année, je l'ai pas encore vécu. On m'a dit que l'été là-bas était très très sympa, enfin qu'il y avait toujours une bonne ambiance. Il y aura moins d'expats vu que c'est un peu la période creuse où bon, je pense que les Lituaniens rentrent chez eux, c'est les vacances. Il y a moins de personnes, je pense, ça va être pas beaucoup, beaucoup plus tranquille, mais on m'a dit que c'était très très sympa. Et puis après, sur tout le reste de l'année, honnêtement, je ne sais pas, je ne sais pas ce qu'il y aura, on va voir, honnêtement.
1: Et pour ceux qui nous écoutent et qui n'osent pas se lancer dans le service civique international, quel conseil vous donnerez ?
0: Faut vraiment, vraiment pas hésiter, enfin c'est jusqu'à 25 ans que vous avez l'occasion de faire ce service civique, c'est une expérience qui est ultra ultra enrichissante que du coup vous pourrez pas faire plus tard, enfin après vos 25 ans, donc vraiment foncez, n'hésitez pas, j'ai que ça à dire.
1: Merci Nicolas Dédier d'être venu jusqu'à chez nous, dans nos studios, de nous avoir partagé votre expérience en Lituanie, et bonne continuation, et en espérant que tous vos rêves vont se réaliser, surtout dans votre carrière professionnelle.
0: Ben, merci à vous, merci pour l'accueil, c'était un plaisir.

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1: Warren, notre cher service civique, a passé quelques mois en notre compagnie ici à Radio Libre en Périgord. Ce fut une sacrée expérience pour lui comme pour nous. Et il va pouvoir nous parler de son expérience ici, mais aussi de son moyen de transport naturel, mais aussi principal, qui était la trottinette. Ah, non, je rigole, c'était le vélo, bien sûr. Nous écoutons maintenant Warren, suivi des ogres de Barbac et la tisane de couleur, avec la chanson nommée « Notre pays est malade ».
2: Aujourd'hui, cette interview, on va réaliser avec notre collègue Warren. Bonjour.
3: Bonjour.
2: Warren, tu étais chez nous pendant 8 mois en service civique. Je dis, tu étais, parce qu'aujourd'hui, c'est ton dernier jour. On enregistre cette interview le vendredi 12 juin. Voilà. Qu'est-ce que tu pourrais nous dire? Comment ça s'est passé, ces 8 mois à RLP?
3: Ces 8 mois se sont bien passés en général. C'était plutôt cool. J'ai pu parler avec des gens, faire des rencontres et tout. Et niveau timidité, je me suis un peu débloqué, on va dire.
2: Parce que tu connais notre radio pas seulement comme dans cette mission de service civique, mais tu es venu chez nous avant. On a compté, tu as fait 6 semaines ou même plus peut-être de stage avant de postuler pour le service civique. Oui.
3: Ouais. Je ne sais plus du tout combien de semaines, mais ouais, j'ai fait tous mes stages là-bas. Ici.
2: Et tu es venu nous rencontrer comme ça, directement, je me souviens, tu es venu avec ton CV et tu dis, moi je veux faire stage chez vous.
3: Oui.
2: Ouais. Et c'était, tu n'étais pas du tout timide à ce moment-là, tu es venu et tu dis, voilà, je sais qu'est-ce que je veux.
3: Quand je sais ce que je dois dire, je ne suis pas très timide.
2: Et pourquoi ce milieu, ça t'intéresse?
3: En fait, moi ce qui m'intéresse de base, c'est plutôt la musique. J'aime bien faire de la musique et surtout l'écouter. Et du coup, je cherchais un domaine qui se rapprochait un peu le plus de la musique, qui était quand même accessible. Puis je trouvais du coup cette radio en cherchant un peu et ça m'a plu. Il y avait des tables de mixage et tout, c'était cool.
2: Ouais. Donc tu as appris à enregistrer le son, monter, tout podcaster, aussi tu t'es occupé de notre communication sur les réseaux sociaux. Tout ça, pour toi, c'est quelque chose simple et intéressant à faire ou non?
3: C'est intéressant, et pour moi c'est assez, je dirais pas simple, il y a certains trucs qui sont un peu durs. Mais dans la technique, je dirais que c'est plutôt simple au final. Ce qui est le plus dur, c'est du coup parler avec les gens quand tu fais des interviews ou quoi. J'aime bien, mais c'est toujours compliqué.
2: Mais tu nous as fait très belles découvertes. Tu nous as fait venir les personnes que tu rencontrais en dehors de radio et que tu as dit ce serait sympa qu'ils viennent comme l'invité. Tu as fait beaucoup d'interviews avec les artistes, ceux qui commencent à créer, ceux qui commencent à se produire. Et tout ça, finalement, ça t'a aidé à convaincre ta timidité, à aller vers eux et faire découvrir ces personnes.
3: Après, j'ai jamais trop vraiment cherché les artistes ou quoi. Juste, je fais ma vie, les gens ils me tombent dessus, et puis d'un coup, j'y pense et je me dis, je vais leur demander. Et ouais. Je me lance dans quelque chose que même moi, ça me fait peur, mais j'y pense pas sur le moment.
2: Et là, finalement, c'est un petit peu triste aujourd'hui, ces derniers jours, quand on fait cette interview de ta mission de service civique, mais tu as les autres projets, les projets qui vont continuer dans le même domaine, n'est-ce pas? Est-ce que tu peux nous partager ta volonté, tes idées? Qu'est-ce que tu voudrais faire?
3: Normalement, du coup, je pars sur Bordeaux en octobre. C'est la même date, du coup, que le service civique, j'étais rentré en octobre. Mais je pars à Bordeaux pour une formation technicien son sur 1 an. Et si j'aime bien ce que je fais là-bas, je peux faire une deuxième année et passer un bac. Et du coup, je logerai normalement sur Bordeaux.
2: Oui, ça te fait pas un petit peu peur recommencer les études? Parce que je sais qu'à l'école, c'était pas toujours facile, hein, n'est-ce pas?
3: Ouais, ça me fait un peu peur, si, de retourner en cours, parce que j'aime pas trop ça. Mais je me dis, je vais quand même faire plus des trucs que j'aime bien que des cours, donc ça va.
2: Parce qu'il faut dire que tu étais dans l'école de deuxième chance, qui t'a aidé aussi à renouer différents contacts, dont ce contact avec nous. Il y a un autre sujet que je voudrais aborder avec toi, Warren, le vélo, parce que le Tour de France arrive. dans quelques semaines à Périgueux. On essaye de faire pas mal de sujets sur cette question-là. Et il faut dire que le vélo t'a aidé à se rendre à RLP, parce que ton domicile et notre studio, il y a une certaine distance pour faire tout ça à pied ou avec le bus qui ne sont pas toujours à l'heure et qui ne correspond pas avec les horaires de radio. C'était un moyen pour toi vraiment réaliser cette mission.
3: Après j'ai toujours aimé le vélo de base. Parce que là, du coup, ce que j'ai, c'est un vélo électrique. Bon, c'est encore mieux parce que j'ai pas trop besoin de pédaler, juste j'ai le vent et tout. Je suis cool sur mon vélo, mais j'ai eu plein de soucis avec. De base, c'est un vélo qui sort de la déchetterie, qu'on a un peu réparé, on a acheté une batterie et roulé. Mais pendant ma mission, j'ai eu plein de galères avec ce vélo. Il a crevé plusieurs fois, tout ça. Mais du coup, j'ai aussi appris du coup à réparer mon vélo. Je suis allé voir l'association Déjanté des gens, et maintenant, du coup, je m'y connais un peu, beaucoup plus en vélo. Et il est réparé, il est là, et je viens tous les jours avec.
2: Et voilà, et tu l'utilises tous les jours. Et c'est un moyen de déplacement. Et en même temps, c'est un moyen de voir le trajet que tu fais différemment.
3: Oui, c'est sûr. Le trajet, on va dire que tu passes sur la voie verte. Donc, ça va.
2: Et qu'est-ce que tu pourrais dire concernant l'état de route? Est-ce que c'est bien adapté pour le type de déplacement que tu as fait?
3: Je dirais que c'est cool d'avoir une voie verte. C'est un espace beau et naturel un peu. Mais il y a beaucoup de déchets, même du coup hors de la voie verte, un peu partout en ville, des bouts de verre et tout. Et les petits ponts là, de la voie verte, quand tu passes en vélo dessus, tu rebondis de fou. Et c'est pas si bien. Mais
2: c'est pas insécurité, c'est ça?
3: Si, c'est sécurisé, mais par exemple, moi, mon vélo, quand je passe dessus, il fait du bruit de fou malade, comme s'il allait se casser. Et ça met des petits chocs et ça peut, je pense, endommager les freins plus rapidement. Mais bon, si j'avais des problèmes avec mon vélo, c'est qu'il y avait des bouts de verre un peu partout en ville. Et que, du coup, mes pneus, ils crevaient facilement.
2: Et ça, c'est pas visible quand on conduit vélo comme ça en arrivant, on peut pas les éviter, ils sont là.
3: Tu peux si tu passes ta vie à juste regarder le sol, mais c'est pas le but quand tu fais du vélo, je pense.
2: L'autre confort en faisant le vélo, c'est vraiment voir le paysage, n'est-ce pas, l'environnement sur lequel tu roules.
3: Ouais, surtout que c'est pas comme une voiture. En vrai, l'ambiance elle est plus je dirais calme et chill, genre t'es posé sur ton vélo, tu pédales doucement, tu regardes le paysage, c'est cool, t'es dans ta tête. Moi j'aime bien cette ambiance-là, ouais.
2: Ouais. Tu nous as raconté aussi que tu as eu quelques contraventions, parce que... Hein? Pourquoi?
3: Bon, ça c'est pour des écouteurs, pour le vélo et tout, parce que moi j'aime bien la musique du coup. Et quand même, faire un trajet sans écouteurs, c'est un peu très différent. Mais bon... Je comprends pas tellement pourquoi c'est interdit, sachant que dans la voiture, tu peux avoir ton son à fond et ne rien entendre, alors qu'en vélo, tu ne peux pas avoir de son. Mais bon, on va pas changer le monde.
2: C'est la loi, c'est comme ça. Et on sait que tes projets maintenant vont amener un petit peu plus loin. Tu seras sur Bordeaux. Est-ce que tu vas continuer à rouler un vélo à Bordeaux ou non?
3: Normalement, je compte peut-être l'emmener, parce que là où je vais aller, il y aura sûrement une cage à vélo, donc ça sera assez sécurisé. Mais ce qui me fait peur, c'est que je connais pas les routes à Bordeaux, du coup. Juste au niveau se repérer dans l'espace. Parce que là, la route, je la connais par cœur, tout ça, c'est bien. Hein. Mais Bordeaux, c'est plus grand. Je serais perdu, je pense.
2: Au début peut-être, mais après tu vas bien s'adapter. Deuxième chose que tu viens de dire qu'on n'a pas en parlé, c'est les vols de vélos, parce qu'on se souvient, toi aussi tu étais victime à un moment. C'est un phénomène aussi actuellement?
3: Ça dépend de où tu mets ton vélo et où t'es, où t'habites. Par exemple, le vélo que j'ai là, je pensais pas le retrouver un jour parce que juste je l'avais laissé en bas de mon bâtiment et d'un coup il a disparu le lendemain. Et au final, quelques jours après, on l'a vu, c'était des personnes qui l'avaient. Mes parents sont retournés le chercher, mais on m'a déjà volé mon vélo. Depuis, je suis un peu plus sécurisé avec quand même.
2: Tu l'attaches.
3: Maintenant, j'ai un garage vers là où j'habite où je le mets. Donc,
2: donc ça aussi, il faut faire attention, n'est-ce pas?
3: Ouais, il faut prendre des antivols en métal dedans, pas juste des antivols que tu peux couper à la scie. Parce que j'ai vu qu'il y a que ça partout. Et des gens, ils m'ont bien montré que tu pouvais juste scier cet antivol en vrai.
2: Donc tu es bien guidé par cette association des gens, t'es des gens, c'est ça?
3: Ouais, ça va. En plus, je les aime bien, ils sont cool. Ils en avaient juste marre que je suis revenu 5 fois pour la même raison sur mon vélo, mais c'était assez drôle en vrai.
2: Qu'est-ce qu'est-ce que tu dirais pour les autres qui n'osent pas encore pratiquer vélo, voilà, est-ce que c'est pratique, est-ce que c'est pour toi, c'est voilà, quelle expérience tu peux nous partager avec nos auditeurs?
3: Bah après ça dépend juste de si t'aimes bien ou t'aimes pas, si t'aimes bien faire des efforts physiques un peu. Si vous aimez le calme, allez faire du vélo, hein. C'est très calme. Après faut être assez renseigné aussi sur le sujet, si t'arrives des galères, que moi j'étais perdu au début quand il m'arrivait du coup des galères avec mes pneus, mes freins, tout ça, je savais pas faire et c'est un peu compliqué, mais après quand tu sais faire quoi.
2: Merci pour ton témoignage Varenne, mais quand même je voudrais bien revenir un petit peu sur le thème de passage de cette mission de service civique chez nous à RLP. Est-ce que tu pourrais nous dire les points positifs et négatifs, voilà, petite expérience de service civique des 8 mois à RLP, qu'est-ce que ça t'a apporté?
3: Ce que j'ai bien aimé, c'était du coup faire des rencontres avec des gens, les interviewer, même si c'était très stressant, j'aimais bien ça. Après, il y avait les petits événements aussi qui étaient cool, la technique à faire sur les émissions, j'aimais bien aussi. Le voyage à Paris avec le service civique, ça c'était très cool. Ça, j'ai adoré. Après, y a des tâches un peu plus simples qui sont des fois un peu barbantes, hein, comme la programmation, faire des montages, écouter du son pendant longtemps où tu vois rien. C'est vrai que des fois, c'est un peu ennuyant. Et c'est vrai qu'il y a aussi des fois où y a pas grand-chose à faire, il n'y a pas d'interview, il n'y a personne. Donc ça dépend des jours et des mois, on va dire.
2: Mais tous les jours étaient différents. Et côté négatif, qu'est-ce que tu n'as pas... Voilà, tu as dit que le montage et la programmation, c'était un petit peu long et pas toujours passionnant. Mais peut-être il y a encore les autres choses négatives ou peut-être à améliorer à RLP.
3: Je cherche, moi, moi, j'en sais rien parce que j'ai apprécié, on va dire, cette mission, quoi. C'est la première fois de ma vie que je faisais quelque chose parce que j'en ai testé des métiers et que, au final, j'aimais quand même bien ce que je faisais. Moi, je dirais que le seul point négatif, c'était que, des fois, il n'y avait pas grand-chose à faire, quoi. Mais sinon, ouais. J'ai bien aimé dans la globalité.
2: Mais bravo, tu as fait jusqu'à bout, jusqu'à dernier jour. C'est ça, parce que dans les autres rencontres, souvent, ça s'est terminé ou ça n'a pas allé jusqu'à bout.
3: J'ai testé plein de métiers du coup et vu que j'aimais pas trop, j'abandonnais vite, on va dire. Comme des fois j'avais des semaines de stage dans certaines entreprises, au bout de 3 jours, vu que j'aimais pas, je me disais je vais pas me torturer à faire un truc que j'aime pas, je pars. Donc, c'est pas professionnel, mais j'ai pas envie de me ruiner ma santé mentale, alors que j'aimais pas.
2: Donc là, on peut dire que tu as trouvé ta voie?
3: Ma voie, je sais pas. Un truc que j'aime bien faire, oui, mais ça me rapproche, on va dire, de mes objectifs, donc c'est plutôt cool.
2: Oui, parce que tu voudrais faire quoi dans la vie? Qu'est-ce que tu aimerais faire?
3: Moi, ce que j'aimerais faire, plus grand rêve, on va dire, ce serait faire de la musique et faire de l'argent avec ça. Après, je sais que compliqué pour l'instant, il faut les contacts, je suis pas non plus encore le haut niveau, même si je m'entraîne pas mal. Mais je me dis que passer par le technicien son aussi, ça va bien m'aider, quoi.
2: Bien, mais j'espère que quand tu seras célèbre, tu viendras chez nous pour un interview, pour annoncer tes albums et tes concerts.
3: Dans tous les cas, j'en reviendrai bien plus tôt, je pense, en vrai.
2: Et peut-être comme bénévole, en attendant, hein?
3: Je reviendrai interviewer quelques personnes, parce que j'avais des amis qui n'osaient pas se faire interviewer, mais qui me disaient qu'ils voulaient bien passer un jour, mais ça n'aboutit pas. Du coup, si un jour ils sont là, je reviendrai.
2: Voilà, le studio reste toujours ouvert. Merci, Varenne, pour ta mission de service civique chez nous. Tu nous as bien rendu service, tu nous as bien aidé, même si certains jours tu trouvais que c'est un petit peu calme, mais parfois certaines choses demandent du temps, des réflexions et du travail. Et je voulais aussi féliciter le travail que vous avez fait ensemble avec Yanis pour 10 ans d'action de RLP dans les quartiers prioritaires Jacqueline Auriol. Il faut dire que tous les diaporamas, ma présentation, ça a pris du temps, mais vous avez bien fait, n'est-ce pas?
3: Ouais, c'est un travail qui, c'est vrai, c'était long. Des fois, j'avais pas envie de m'y mettre, mais sur la finalité, j'aimais bien ce qu'on avait fait avec Yanis. Et Yanis, ça restera l'une des meilleures rencontres que j'ai fait ici en vrai.
2: Il va écouter. Merci Varenne, bonne continuation à toi et merci pour tout. Qu'est-ce que tu as apporté à RLP?
3: Merci à vous.

0: Maintenant, Sébastien Martin, qui est le premier adjoint à la ville de Périgueux, va nous parler d'aviation, mais aussi Tour de France et journée spéciale, car vous savez bien que c'est bientôt le Tour de France, c'est la 8e étape, qui va se passer en Dordogne le samedi 11 juillet.
1: Je suis Sébastien Martin, je suis le premier adjoint au maire à la ville de Périgueux.
2: Aujourd'hui, on a assisté à la conférence de presse annonçant tout le dispositif qui sera mis en place pour le Tour de France à Périgueux. Pour la ville de Périgueux, c'est beaucoup d'organisation, de travail.
1: Ah oui, c'est beaucoup d'organisation, c'est beaucoup de travail, c'est beaucoup de réunions préparatoires, mais c'est un si bel événement que finalement, le jour en vaut la chandelle. Et quand on imagine la réussite que peut être ce 11 juillet, finalement, ces quelques temps de travaux sont tout à fait normales, sont riches, sont divers, sont variés, mais sont nécessaires pour arriver à cette belle journée qui sera le 11 juillet.
2: Quelles sont priorités pour la ville de Périgueux pour bien accueillir cette étape de Tour de France et que tout se passe, comme vous avez dit, bien et en sécurité?
1: Alors déjà, la première des choses, c'est qu'ASO, l'organisme qui donc organise le Tour de France, impose un certain nombre de contraintes. Alors on le voit comme des contraintes, mais c'est une société qui a tellement l'expérience d'organiser ce type d'événement que c'est plus, je dirais, des conseils, des consignes de sécurité qui font que les coureurs vont pouvoir pratiquer leur course dans des niveaux de sécurité optimum et le public sera positionné de manière idéale pour poursuivre ses courses et surtout tout ce qui gravite autour, c'est-à-dire la circulation, les piétons et tout, seront protégés pour éviter qu'on tombe dans des zones un peu problématiques.
2: Il y a un dispositif de sécurité, certaines routes seront fermées, certains stationnements seront interdits, mais il y a les navettes gratuites en plus.
1: Voilà, il y a 5 navettes qui vont être mises à disposition de Périgourdins, pas que des Périgourdins d'ailleurs, qui vont pouvoir donc venir déposer leur voiture à ces navettes, et ces navettes toutes les 20 minutes donc rejoindront le centre-ville de manière gratuite et ce jusqu'à 19h15 avec un cadençage d'à peu près tous les 20 minutes.
2: Mais la ville va faire la fête toute la journée.
1: Alors la ville va faire la fête toute la journée, oui, puisqu'on continuera donc avec la retransmission de l'étape et puis surtout avec une démonstration de BMX, qui est aussi une variante du cyclisme. BMX, pour rappeler quand même, qui discipline que vous avez ramené 3 médailles d'or aux derniers Jeux Olympiques, donc c'est vraiment quelque chose de très spectaculaire à voir, autant à pratiquer qu'à voir, et c'est vrai que je ne peux qu'encourager les gens qui ont fait déjà le déplacement pour le Tour de France, de rester sur Périgueux, de profiter d'un bel début d'après-midi sur Périgueux, de pouvoir assister à cette démonstration de BMX, sachant que le soir même, donc Périgueux plage ayant démarré, sur les quais, il y aura possibilité de bénéficier, de pouvoir se rendre sur le quai, donc avec les commerçants qui sont déjà présents, et de pouvoir assister aussi à un concert qui viendra clôturer cette belle journée du 11 juillet.
2: Vous avez dit pendant la conférence de presse que le commerçant et restaurateur aussi jouent le jeu, ils préparent les vitrines bien décorées, ils préparent les menus spécifiques.
1: Ah oui, alors on a reçu un excellent accueil des commerçants qui vont se parer des couleurs du Tour de France, et certains restaurateurs qui vont même proposer des menus Tour de France ce jour du 11 juillet et qui, pour certains, offriront même l'apéritif aux personnes qui viendront se présenter dans leur établissement pour vraiment garder, comme vous dites, un peu cet esprit de fête, parce que le 11 juillet est une étape du Tour de France, mais avant tout est une grande fête pour Périgueux et c'est vraiment un grand moment.
2: Oui. Vous attendez beaucoup de monde ce jour-là?
1: Alors, compliqué de poser un chiffre. On sait que par expérience, cela peut se monter jusqu'à plus de 15 000 personnes, donc c'est vraiment quelque chose de très très très important. Donc oui, on attend beaucoup de personnes et on espère que les gens ne se contenteront pas simplement de regarder le départ de la course, mais qu'un certain nombre restera sur la ville de Périgueux pour découvrir notre belle ville et puis pouvoir s'y restaurer, pouvoir la visiter et surtout qu'ils aient envie d'y revenir, parce que c'est aussi un beau focus et une belle publicité pour notre belle ville. Oui.
0: Et voilà, messieurs, dames, c'est fini pour cette heure d'actualité locale. Je vous retrouve à midi et je vous rappelle que vous allez passer la matinée en musique. Je vous souhaite à tous et à toutes une excellente matinée et on se retrouve à midi.

0: 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Il est 9h.
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3: Bonjour à toutes et à tous, vous êtes sur Radio Libre en Périgord et nous nous retrouvons pour l'agenda quotidien présenté par l'équipe RLP.
4: Dans le cadre de l'Aventour de France, la ville de Périgueux, l'Office du tourisme Destination Périgueux, ainsi que les commerçants de la ville se sont mobilisés pour offrir un jeu concours aux consommateurs. Du 1er au 11 juillet 2026, pour chaque achat réalisé chez l'un des commerçants participants, plus de 60 commerces, les clients recevront un bulletin de participation. Il leur suffira de compléter leurs coordonnées et de déposer ce bulletin dans l'une des urnes mises à disposition, à l'hôtel de ville, à l'accueil, ainsi qu'à l'office du tourisme destination Périgueux. Le tirage au sort aura lieu le vendredi 11 juillet à 15h, place du Caudère, jour du passage du Tour de France. De nombreux lots seront à gagner, des repas offerts par des restaurateurs, des cadeaux exceptionnels et bons d'achat offerts par des commerçants partenaires, la ville de Périgueux et l'office du tourisme, notamment une montre Tissot, partenaire officiel du Tour de France, d'une valeur de 500€ offerte par la joaillerie Françoise. Les triplettes de Belleville au ciné-cinéma de Périgueux le jeudi 9 juillet à 14h. À 14h, vous aurez la présentation du film suivie de la projection du film d'animation Les Triplettes de Belleville dans le cadre du dispositif Mon quartier s'anime été 2026 et du Tour de France 2026. Je vous rappelle que le cinéma est au 12 cours Fénelon 24 000 Périgueux. En raison du passage des coureurs du Tour de France en Dordogne, les déchetteries de Saint-Cyprien, Siorac, Lalinde ainsi que Saint-Crépin d'Aubroche seront fermées toute la journée le samedi 11 juillet 2026. Merci pour votre compréhension. Le département se déploie sur le parcours du Tour de France pour animer l'étape 100% périgourdine. C'est dans ce cadre que des animations seront proposées à différents points clés du parcours. Premièrement, c'est sur le site du départ à Périgueux, sur le village départ et au plus près du public, qu'un stand dédié va être installé sur les allées du Tourny. Le public pourra y tenter de gagner de nombreux goodies, t-shirts, bob, badges, porte-clés, sacs, ficelles, éventails en drapeau, en répondant à des questions sur le cyclisme et en tournant une roue. Des cartes postales et des drapeaux seront également proposés. Il y a aussi à Montignac, en face de l'Asco 4, un dispositif similaire sera déployé. Et sur le site de l'arrivée à Bergerac, le même type d'animation qu'à Périgueux sera proposé. Dans la côte de Dôme, une équipe sera présente pour assurer la distribution de goodies. En attendant, depuis le mois d'avril, chaque semaine, un jeu est proposé sur le samedi à la page Facebook du département pour tenter de remporter une sélection de goodies. Et un second jeu vient d'être mis en place sur ce réseau social avec à la clé 10 fois 2 places assises dans la tribune invitée à gagner. Pour tenter sa chance, il faut envoyer une photo de soi sur le thème du Tour de France. Bonne chance! Les triplettes de Belleville au ciné-cinéma de Périgueux le jeudi 9 juillet à 14h. À 14h, vous aurez la présentation du film suivie de la projection du film d'animation Les Triplettes de Belleville dans le cadre du dispositif Mon quartier s'anime été 2026 et du Tour de France 2026. Je vous rappelle que le cinéma est au 12 cours Fénelon 24 000 Périgueux.
3: Merci d'avoir suivi l'agenda du jour sur RLP. Restez avec nous pour la suite de nos programmes.
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5: 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Bienvenue au Jardin d'Erignac.
6: Regardez là. Ouais, ouais.
0: ce que j'appelle cette allée les Champs-Élysées du Périgord. Cette allée ne ressemble à aucune autre allée dans d'autres jardins. C'est unique, ce dessin est unique. Un joli bassin devant un pavillon du XVIIIe siècle. Alors ici, nous sommes en face du manoir que j'habite toujours, j'habite là. Et cette propriété appartient à ma famille depuis 500 ans. Alors c'est le jardin français, uniquement des buis et beaucoup de fleurs. Les bordures, voyez-vous, sont très bien faites à la main. Évidemment, ça demande énormément de travail. Là, vous avez une très jolie vue quand vous vous mettez là. Quand il y a du soleil, c'est vraiment avec les deux pavillons, à droite le pigeonnier, à gauche la chapelle. Là, nous arrivons dans le jardin blanc, avec des bassins d'eau. Il n'y a que des fleurs blanches ici. Volontairement, pourquoi blanc? Parce que le blanc, c'est toujours élégant. Et ça va très bien avec le vert des pelouses et des buis. Ça se conjugue très très bien. C'est là où a lieu chaque année nos fameux pique-niques en blanc. Dans un autre jardin là, où il y a quatre carrés, il y a des vignes, tous les cépages de vin français. Et là, ce sont des fleurs, vous savez, qui poussent plus ou moins toutes seules. C'est un jardin sans beaucoup d'entretien, qui n'est pas fragile. C'est pas du gazon, c'est de l'herbe. Donc les gens peuvent se promener librement, les enfants courir. Là, il y a un grand bassin qui est très beau, avec des vases italiens, avec des boules de buis. C'est un côté italien ici. Hein. Alors on arrive dans la salle de la verdure de charme. Tout ça sont des charmes. Il y a l'exposition de fourmis, que vous avez vu un peu, là aussi il y en a. Et surtout les pique-niques en blanc, en juillet août, qui a à peu près entre 800 et 1000 personnes à chaque pique-nique. Il y a un feu d'artifice qui clôt le spectacle, qui a lieu donc tous les lundis en juillet août. Ça commence à 19h et ça se termine à 23h.
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7: La maison des femmes, plus sociale qu'artistique. Pour son premier film, Mélisa Godet a choisi le genre du docu-fiction qui ne dit pas son nom, mais qui est servi par une distribution prestigieuse. À la Maison des Femmes, entre soins, écoute et solidarité, une équipe se bat chaque jour pour accompagner les femmes victimes de violences dans leur reconstruction. Dans ce lieu unique, Diane, Manon, Inès, Awa et leurs collègues accueillent, soutiennent et redonnent confiance. Ensemble, avec leur force, leur fragilité, leur conviction et une énergie inépuisable. 110 minutes de cinéma vérité, d'utilité publique, qui fait le pari que la présence à l'affiche des comédiens célèbres aidera à toucher un nombre de spectateurs plus important. Et pourquoi pas, quand la cause à défendre est si belle. En l'occurrence, on oubliera le peu de cinéma qu'il y a dans ce film. En préambule, il faut savoir que la Maison des Femmes existe bel et bien. Il s'agit d'un lieu d'accueil, d'écoute, d'information et de soins dédiés aux femmes victimes de violences situées à Saint-Denis, dans le 93, comme on dit. Si c'est la première fois à ma connaissance qu'une œuvre de fiction est consacrée à cette structure, elle s'inscrit néanmoins dans une très longue lignée de films du même acabit, sortis ces dernières années et ayant pour sujet l'école, l'hôpital ou encore la police. Le canevas de tous ces films est bien souvent identique. Montrer des gens en tout point formidables, faisant un métier dur, chronophage, mais tellement essentiel au vivre ensemble. Le tout, bien sûr, dans des conditions difficiles, le problème étant le manque de considération et surtout le manque de moyens financiers, humains et politiques que la société daigne leur accorder. Alors bien sûr, ce premier long métrage n'évite pas les écueils du genre, le manichéisme, la structure qui fait le bien contre le monde extérieur, au mieux égoïste, au pire malveillant. Mais bon, on se laisse prendre parce que le casting est convaincu, comment ne pas l'être, et convaincant. C'est sûr, Mélisa Godet a joué sur le velours avec Karine Viard, Laetitia Doche, Aïe Aïdara, Juliette Armanet, Oulaya Amamra, Pierre Deladonchamp, Jean-Charles Cliché, Laurence Stoker et tous les autres, presque une cinquantaine de rôles distribués dans ce film. Il fallait tous ces talents réunis pour nous faire oublier les défauts de ce film et au contraire valoriser un projet formidable où les médecins, gynéco, avocats, psy, gestionnaires, animateurs se retrouvent chaque jour bien décidés à continuer d'être là pour, comme ils disent, vider la mer avec une petite cuillère. Lumineux et bouleversant.

Harry Carney. 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
1: Moi, je m'appelle Paul Mazot et je suis conseiller départemental de Périgueux 2 et plus particulièrement avec une délégation sportive puisque j'ai été aussi conseiller municipal et adjoint au sport de la ville de Périgueux avant les élections de 2026.
2: Là, aujourd'hui, on a assisté à la présentation officielle de cette journée de 11 juillet, 100% périgourdine. Tour de France qui passe en Dordogne.
1: Oui, c'est plutôt exceptionnel. Je crois que sur l'ensemble des 35 000 communes en France, beaucoup auraient aimé avoir une étape. Il n'y en a plus que 21. Vous imaginez donc le pourcentage de réussite ou de déçus, mais aussi de ceux qui sont satisfaits. Nous, on est bien sûr très satisfaits en Périgord, puisque Germinal Perrault, est le président du département, est à l'initiative de cette venu. Évidemment, c'est pour le département de la Dordogne un événement remarquable.
2: Donc, ça sera transmis dans les télévisions, tout le monde pourra voir, même et Périgourdins, ils pourront voir réellement cette course. Mais pour ça, il faut s'organiser.
1: Oui, effectivement, on a plus de 180 km d'étapes, donc tout au long du parcours, de Périgueux à Bergerac, en passant par Montignac, Dôme, la vallée de la Dordogne, pour rejoindre Bergerac. Il y aura effectivement, on le suppose, beaucoup de monde le long de la route, puisque le tour est déjà passé en Périgord, et on pense qu'on peut dépasser 400 000 personnes, voire des fois plus. Et donc, effectivement, c'est pour une population qui est de 400 000 habitants, ça voudrait dire qu'on peut imaginer qu'il y a toute la population du Périgord qui vient pour cet événement-là.
2: C'est une fête en même temps, c'est pas que le sport, c'est une fête, c'est rencontre et c'est un moment populaire. Donc tout est fait au niveau d'organisation, que ceux qui veulent y participer, ils puissent le faire.
1: Oui, effectivement. Alors en fait, le département coordonne un peu cette journée, mais en même temps, toutes les communes et les intercommunalités auront en charge toute l'animation. Et sur le passage, il y aura des animations tout le long du parcours. C'est vrai que vous avez raison de dire que c'est une fête populaire incroyable, c'est une fête populaire gratuite, je le précise, parce qu'il n'existe pas ou peu d'événements sportifs qui permettent de venir gratuitement y assister. Donc c'est pour nous, effectivement, et pour la population, un moment remarquable de joie, de plaisir et de partage, puisqu'effectivement, ça sera un moment de partage entre les Périgourdines et Périgourdins.
2: Pour les coureurs, c'est une étape un petit peu, on peut dire, dans guillemets, un repos, mais en même temps, c'est une vraie carte postale, comme vous avez dit.
1: Oui, vous avez tout à fait raison. Sportivement parlant, on peut considérer que c'est une étape qui sera avec beaucoup moins de difficultés, hein, c'est pas une étape de montagne, mais elle se situe entre justement deux périodes où il y aura des étapes de montagne avec des étapes plus difficiles. Et effectivement, compte tenu de la beauté du parcours, cette étape en Périgord, c'est une véritable carte postale, puisqu'on va mettre en lumière tout l'ensemble du patrimoine de notre Périgord.
2: Quel conseil vous donnerez à nos auditeurs, ceux qui voudraient vraiment voir les coureurs, parce que ça va aller tellement vite que parfois peut-être c'est un petit peu compliqué vu toute cette organisation.

0: un peu en haut d'une petite côte pour avoir le temps de les apercevoir. Sinon, effectivement, si on est sur du plat, ils passent tellement vite, à plus de 50 km/h. Donc, c'est vrai que ça peut être. Mais au-delà, je pense, du fait de pouvoir assister, voir les coureurs, je crois que c'est surtout le moment pour nos concitoyens d'assister à une très, très belle journée. Une journée placée sous le signe, voilà, de la convivialité et du plaisir. Et je crois que c'est quand même très important. J'ajoute aussi que beaucoup, beaucoup de personnes vont venir de l'extérieur aussi du département, parce que c'est un week-end à 3 jours, puisqu'il y a la fête nationale du 14. Et donc, on peut là aussi espérer que, eh bien, sur les 3 jours, on risque d'avoir aussi beaucoup de monde.
1: Le savoir-faire périgourdin, le tourisme, tous les atouts qui vont rentrer en plus en compte.
0: C'est ce que moi j'appelle le concept de sociosport, c'est-à-dire le sport devient un outil important dans les politiques publiques. Et là, pour le coup, on voit bien que quand il est transversal avec d'autres thématiques, comme le tourisme, par exemple, pour ce qui concerne cette étape en Périgord, on voit bien que sport et tourisme vont très bien ensemble et qu'effectivement, ça apporte un plus encore à l'événement.
1: Et pour nos auditeurs, ceux qui veulent avoir les informations, une dernière mise à jour, il y a un site dédié pour ça. Est-ce que vous pouvez nous annoncer ?
0: Oui, effectivement, on peut aller sur le site du département, Dordogne 2026, Tour de France Dordogne 2026, et on retrouvera l'ensemble des informations cette journée-là, mais aussi dans l'ensemble des villes qui seront traversées pour obtenir peut-être là encore un petit peu plus de détails. Mais globalement, sur le site du département, tous nos concitoyens devraient avoir le maximum d'informations.
1: On attend votre enthousiasme, votre joie à accueillir cette étape de Tour de France. Mais pour vous, personnellement, qu'est-ce que ça signifie, cette étape en Périgord ?
0: Ben moi, écoutez, je suis un enfant d'ici, du Périgord. Je suis quelqu'un qui a toujours fait que du sport dans ma vie, aussi bien d'un point de vue professionnel que d'un point de vue de la passion, et aussi en tant qu'élu. Et donc, effectivement, on est très heureux de pouvoir accueillir. Lorsqu'avec Germinal Perrault, nous sommes allés à Paris pour entendre le nom de la Dordogne comme étape du Tour de France, effectivement, on ressent beaucoup de fierté, beaucoup de joie, mais aussi beaucoup d'honneur de pouvoir recevoir un tel événement.
1: Plus vous défendez l'idée que le sport, c'est un lien social.
0: Oui, le sport, c'est plus que ça même. Pour moi, le sport, c'est la vie, parce qu'il se décline de tellement de manières que sans sport dans une société, il manque quelque chose.

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1: Nous sommes heureux de vous retrouver et c'est le Festival OFF qui nous accueille puisque nous venons de voir un spectacle intitulé Apollinaire, éclat d'amour au Théâtre des Corps Saints. Un spectacle pour lequel nous recevons le metteur en scène et l'auteur Stéphane Titeka et le comédien-interprète Pierre Jouvencel. Bonjour Stéphane, comment est venue l'idée de ce spectacle? Car on y retrouve bien sûr Apollinaire derrière les lignes, blessé, mais qui revit ses moments d'amour avec ses amoureuses.
2: Oui, alors l'idée du spectacle, elle est venue de Pierre, en fait, qui m'a d'abord contacté en tant que metteur en scène en disant « j'aimerais bien parler d'Apollinaire » et il avait commencé à écrire un texte, mais qui était plutôt une suite de textes d'Apollinaire, avec c'était plus une poétique qu'un quelque chose. Et il voulait que je le mette en scène sur quelque chose qui soit plus du théâtre. Et quand j'ai commencé à lire ce qu'il avait commencé à faire, je lui ai dit « mais en fait, je peux rien faire pour toi parce que moi, je peux rien t'apporter plus que ce que tu sais faire et très bien faire, parce que c'est un petit peu la spécialité de Pierre. » Et puis on a commencé à parler dramaturgie, arène dramatique, ce qu'on pouvait faire, etc. Et puis on s'est dit « ah bah, si on écrivait tous les deux ?» Et puis finalement, en fait, j'ai écrit tout seul en repartant quasiment d'une idée, mais d'une page quasi vierge. Et au bout du compte, je lui dis « mais Pierre, je suis désolé parce que je me rends compte que quand j'ai fini d'écrire, bah, il y a très peu d'Apollinaire et beaucoup de moi. » En tout cas, dans les mots, hein, parce que j'ai essayé de me fondre dans le personnage. Et effectivement, trouver cette arène dramatique où, au moment où il est blessé, qui est le moment où ça bascule dans sa vie, puisqu'il s'en remettra jamais de cette blessure, jamais totalement. À ce moment-là, c'est le moment qui va lui permettre, entre onirisme et réel, de pouvoir revoir sa vie, etc. Et l'idée, c'était de créer un spectacle qui soit très immersif pour le spectateur et où on essaie de voir tout ce que fut la vie d'Apollinaire. Elle a été riche et on est beaucoup, et je dis « on » parce qu'en fait, j'ai beaucoup travaillé avant de décrire ce texte, mais il y a plein de choses que j'ignorais, et on apprend plein de choses sur cette vie de cet homme qui était assez exceptionnel. Donc l'idée, elle est venue de là, de pouvoir de raconter Apollinaire, de raconter sa vie, d'essayer de se fondre dans son univers et dans ses mots, pour écrire des mots qui ressemblent à ce qu'il aurait pu faire à ma modeste échelle.
1: Effectivement, nous sommes entre la littérature et l'histoire, puisque ce 17 mars 1916, Apollinaire fut blessé par un éclat d'obus. Vous avez trouvé une scénographie, une mise en scène assez sobre finalement.
2: Oui, l'idée c'est qu'on soit dans l'histoire et qu'on puisse être porté avec des émotions. Et je pense qu'il n'y a pas besoin de faire des choses. Enfin, en tout cas, j'avais pas envie de faire des choses très complexes en mise en scène, mais quelque chose de vraiment dans la sobriété et les mots et le comédien. C'était ça qui était important pour moi.
1: J'ai trouvé cette mise en scène un peu minérale, ça bascule, mais très adaptée à ce soliloque que va vivre Guillaume Apollinaire, puisque ce qui le sauve, c'est la mémoire de sa vie antérieure et ses amours.
2: Ouais, les mots pour lutter en fait. Ouais, c'est exactement ça. C'est l'idée, les mots pour survivre, les mots qui comme arme de survie. C'était effectivement ça. Et au fond d'un trou, tout seul, avec rien. Donc voilà, c'est ce qui fait que c'est minéral effectivement en termes d'intention de mise en scène.
1: Merci Stéphane Titeka. Tournons-nous maintenant vers le comédien Pierre Jouvencel. Comment vous présenter en essayant d'oublier votre passion pour Victor Hugo? Là, vous êtes vraiment dans le Guillaume Apollinaire qui est seul, dans ce décor un peu minéral. Ce qu'il sauve finalement, c'est les mots, essayer de retrouver sa vie intérieure.
3: Absolument. Alors, il se trouve que Apollinaire fait partie aussi des poètes que j'aime depuis toujours, en fait. Et donc, j'ai eu très envie de faire un spectacle sur Guillaume Apollinaire et j'étais heureux que Stéphane accepte ce challenge. Effectivement, c'est un homme qui est dans cet enfer de la guerre et qui va trouver les ressources en lui pour arriver à survivre. Donc c'est un homme surtout qui ne veut pas mourir et qui veut vivre et qui se bat. C'est un homme aussi qui n'avait pas besoin de faire la guerre puisqu'il n'était pas français et qui fera des pieds et des mains pour la faire, pour défendre la patrie. Il sera assez amer à la fin de la guerre contre tous les planqués et tous ceux qui seront restés à l'arrière. Et il considère que quand la patrie était en danger, il fallait y aller. Et lui qui n'était pas obligé de le faire, il l'a fait. Et je rappelle qu'il a été nationalisé le 9 mars 1916 et qu'il prend cet éclat d'obus le 17 mars.
1: Pour nous, c'est aussi l'occasion de mieux connaître la vie de Guillaume Apollinaire, que vous semblez quand même avoir étudié de près.
3: Oui, ben je connais assez bien Apollinaire pour avoir cheminé avec lui depuis plusieurs années. Et en fait, c'est un poète qui est pas si connu que ça finalement. Les gens connaissent à peu près le nom de Guillaume Apollinaire, mais après ils connaissent peu de choses sur sa vie. Or, ce poète a été quand même très important, puisqu'il sert de passage entre le 19e et le 20e siècle dans le domaine culturel. C'est lui qui va aider les cubistes, c'est lui qui va créer le mot surréalisme. Juste avec ses calligrammes, effectivement, il va complètement bouleverser la poésie de l'époque. Et surtout, il va défendre les peintres, Picasso, Braque notamment. C'est lui qui va les porter. Et donc, Apollinaire me semble être un poète absolument essentiel dans notre vie culturelle. Et c'est pour ça que j'avais envie aussi de mieux le faire connaître. Voilà, c'était très important. Et puis j'en profite pour vous dire aussi que j'ai un autre spectacle qui s'appelle Humaniste. Et je pense qu'Apollinaire était aussi dans cette ligne-là de tous ces humanistes. Et donc ce spectacle que j'ai créé l'année dernière, je le joue également à l'Optimiste à 19h40. Et je reprends 14 extraits des grands discours qui vont de Mirabeau à Badinter. Et cette grande tradition humaniste française me semble importante d'être portée, en tout cas, sur la scène.
1: Merci Pierre Jouvencel. Ce seul en scène, donc, je crois, a porté les spectateurs. Nous avons passé demi-heure avec Guillaume Apollinaire. Et je dis ça pour toutes nos radios partenaires. Vous voyez que nous avons été éclectiques, puisque il y a deux jours, je crois, vous aviez la contrainte qui portait un jugement sur le fait de participer ou non à la guerre. Et là, vous avez l'attitude de Guillaume Apollinaire. Merci Pierre Jouvencel. Nous venons de vous présenter cette création 2026, Apollinaire éclat d'amour, qui est donnée au Théâtre des Corsins tous les jours à 14h40. À demain pour une nouvelle rencontre. 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

0: Il est 10h.
1: C'est les vacances pour l'autre Amérique sur RLP, mais l'émission ne s'arrête pas de tout l'été et nous allons vous proposer pour aujourd'hui une petite compilation musicale d'Amérique latine. Bonne écoute.

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1: Couperas en Dordogne sont-elles aussi peu importantes que nous le dit l'industrie forestière ? Bonjour, je suis Xavier Svan, un des 8 coprésidents et coprésidentes de l'association SOS Forêt Dordogne. Aujourd'hui, je vais vous parler de l'ampleur des couperas en Dordogne et de la mesure qu'on peut aujourd'hui en faire grâce aux moyens techniques. Mais auparavant, même si nous l'avons déjà fait de multiples fois dans nos chroniques précédentes et sur notre site internet, je vais rapidement vous rappeler les raisons de notre opposition aux couperas, la plupart du temps associées aux monocultures d'arbres qui ne sont pas des forêts mais des champs d'arbres. En préalable, qu'est-ce qu'une couperas ? C'est une coupe qui retire en une fois la quasi-totalité des arbres du peuplement et laisse le sol majoritairement nu, c'est-à-dire dépourvu de végétation herbacée ou ligneuse de plus de 50 cm de haut environ et avant régénération du peuplement, cette régénération étant le plus souvent artificielle. Les effets néfastes des couperas sont multiples et catastrophiques du point de vue écologique. Elles perturbent le cycle de l'eau en réduisant la capacité du sol à la stocker. Elles génèrent un tassement des sols plus ou moins important suivant les engins utilisés. Par exemple, une abatteuse pèse plus de 20 tonnes, ce qui rend plus difficile l'enracinement, diminue l'aération du sol et augmente les ruissellements de surface. Elle diminue l'évapotranspiration, par laquelle les arbres renvoient de l'eau dans l'atmosphère, générant de plus grandes sécheresses. Elles augmentent les amplitudes thermiques. Il fait plus chaud quand il fait chaud et plus froid quand il fait froid. On voit bien en ces temps de canicule le rôle protecteur des couverts forestiers et en particulier les couverts de feuillus et leur rôle de climatiseur. Elles accroissent les effets du vent, assèchement du sol, érosion, risque accru de chablis aux alentours. Elles ont un impact chimique avec plus de minéralisation du sol, moins de stockage de carbone en surface et en profondeur, plus de nitrates et de cations majeurs comme le calcium, le magnésium, le potassium ou l'aluminium, avec pour conséquence une perte de fertilité des sols et des pollutions des eaux souterraines. Enfin, et ce n'est pas le moindre des inconvénients, elles entraînent une chute importante de biodiversité. On a ainsi moins d'oiseaux, car les coupes ne s'interrompent pas pendant la période de nidification, moins d'insectes, moins de champignons et de tout ce qui contribue à la vie de la forêt. Ces inconvénients que je viens de citer sont relatifs aux dégâts écologiques, mais ils sont également économiques. Par exemple, une fertilité moindre du sol due à un appauvrissement et donc des récoltes futures moins importantes. On peut aussi lister les inconvénients sociétaux, enlaidissement des paysages, diminution du bien-être en forêt pour randonneurs et promeneurs, disparition de coins à champignons, etc. La nocivité des couperas est maintenant actée grâce aux travaux importants des scientifiques. Citons parmi une pléthore d'études le rapport de l'Académie des sciences de juin 2023 et le rapport du groupement d'intérêt public Écofort également de 2023. Mais certains ayant des intérêts à continuer à développer cette culture de bois basée sur des couperas nous opposent souvent que ces couperas ne sont pas si nombreuses que cela. Nous allons vous démontrer le contraire aujourd'hui. Pour quantifier l'ampleur des couperas, le comptage sur le terrain est trop complexe. Les photos que nos adhérents prennent sur le terrain et dont nous avons fait une cartographie rendent compte des dégâts causés, mais malgré leur nombre, ne permettent pas d'en évaluer précisément les surfaces. Pour ce faire, d'autres moyens s'offrent à nous. L'inventaire forestier national produit des chiffres, mais ces chiffres sont des extrapolations statistiques qui ne permettent pas un comptage précis et localisé. Par contre, une étude dénommée SUFOSAT a produit une cartographie de couperas de 2018 à 2025. Et l'association Canopée a publié en février 2026 un rapport disponible sur son site qui présente également des analyses cartographiques des couperas en France. L'étude SUFOSAT, financée par l'ADEME, a consisté, en utilisant les images radar satellite de la mission Copernicus Sentinel 1, à produire une carte des coupes forestières. Les coupes de taille minimale de 0,1 hectare sont détectées tous les 15 jours à partir de 2018, en analysant les différences de hauteur entre chaque mesure. En utilisant 967 parcelles de validation, les cartes ont montré une précision globale de 94,7% pour toutes les forêts, de 93,1% pour celles de feuillus et de 96,5% pour celles de conifères. Une visualisation de ces coupes rases est disponible sur la plateforme Mitan, M-I-T-A-N, en tapant ForestScore dans votre navigateur. À partir de ces données cartographiques, nous avons pu mesurer les surfaces des coupes rases et en tirer un certain nombre d'observations. Les coupes rases représentent en Dordogne 4000 hectares par an, soit 0,95% de la forêt. Si on extrapole sur 40 ans, soit une durée moyenne entre deux coupes rases, cela représente 38% sur 40 ans. Et donc, en continuant à ce rythme, c'est 38% de la forêt périgourdine qui sera exploitée en coupes rases. Autre observation, 54% des coupes rases sont effectuées dans des forêts de feuillus, alors qu'une grande majorité de replantations sont faites avec du pin maritime. La Dordogne pourra ainsi ressembler à moyen terme à la forêt des Landes. Est-ce que les périgourdins le souhaitent ? Le seuil d'autorisation de 4 hectares en vigueur en Dordogne n'empêche pas de larges coupes rases en les cumulant sur plusieurs années, ce qui peut aboutir à un cumul des zones rasées de dizaines d'hectares sur des zones contiguës, comme on l'a constaté du côté de Mansignac avec 79 hectares rasés sur une même zone entre 2019 et 2025. Beaucoup de coupes rases sont faites sur des zones Natura 2000 faisant fi des précautions à prendre pour s'assurer que les espèces protégées ne verront pas leur habitat détruit. Beaucoup d'autres sont également constatées sur des ripisylves, pourtant particulièrement riches biologiquement. Le PNR Périgord Limousin n'est pas non plus exempt de coupes à blanc, ce qui montre que le label parc naturel régional n'offre pas de protection contre les ravages de la sylviculture industrielle. Les coupes rases sont aussi fréquentes pendant toutes les périodes de l'année. Cela veut dire qu'on ne prend en compte ni les conditions climatiques entraînant la destruction des sols et des chemins, ni les périodes de nidification. Sur 24 111 hectares de coupes recensées par l'étude Suffosat en Dordogne, 12 268, soit plus de la moitié, ont été réalisées entre avril et juillet, pendant les 4 mois de la période de nidification de la plupart des oiseaux. Face à l'ampleur de ces coupes rases qu'on ne peut plus nier sauf à faire preuve de malhonnêteté intellectuelle, notre association SOS for Dordogne souhaite une loi nationale sur la limitation et à terme l'interdiction des coupes rases, sauf en cas de problèmes sanitaires ou d'événements climatiques. Elles sont par exemple interdites dans plusieurs pays d'Europe, en Italie, en Suisse, en Slovaquie ou en Bulgarie, et fortement limitées dans d'autres. Suppression des aides dédiées au bois énergie, qui devraient être réorientées vers le bois d'œuvre et vers une gestion sylvicole respectueuse des écosystèmes forestiers, comme la sylviculture mélangée à couvert continu, ou vers des méthodes de foresterie douce. Promotion des techniques alternatives aux coupes rases, exemple, débardage à cheval ou par câble. Par des réorientations des financements, augmentation des formations, communication et information. À court terme, un abaissement du seuil d'autorisation de coupe en Dordogne à 0,5 hectare pour les feuillus et à 1 hectare pour les résinés. C'est une décision que la préfète peut prendre. Une plus grande prise en compte des problématiques environnementales dans les plans simples de gestion, ces documents obligatoires à partir de 20 hectares de forêt exploitée. Ces documents devraient d'ailleurs être accessibles au grand public. Au niveau départemental, d'autres mesures ont été présentées par notre association et sont consultables sur notre site. Le chemin vers une forêt périgourdine riche, respectueuse des équilibres écologiques, tout en restant productive, est long. Et c'est une prise de conscience la plus large possible qui permettra d'atteindre cet objectif. J'espère vous avoir convaincu, et si vous voulez retrouver les informations présentées dans cette chronique, vous pouvez consulter le diaporama présenté en avril 2026, disponible sur notre site dans la rubrique « S'informer ». Et n'hésitez pas à consulter les nombreuses rubriques ainsi que notre page Facebook ou Instagram. Vous y trouverez des actualités sur la forêt, des conseils de lecture, des vidéos. Tapez SOS Forêt Dordogne dans votre moteur de recherche et vous nous trouverez. À bientôt et profitez des promenades en forêt pour vous ressourcer.

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1: Hey, salut! Tu viens pour le podcast? Moi, c'est Emma. C'est par là. Ah, ça là! C'est mon groupe. On répète dans ce local depuis quelque temps. Bon, allez, dépêche-toi, il faut que je te montre ma découverte. C'est un truc de dingue. Il y a genre des centaines de boîtes à archives. C'est vrai que j'ai passé pas mal de temps à me plonger là-dedans. En fait, ici, c'est une mnémothèque. Et c'est pas moi qui invente, hein, c'est marqué sur la porte. Alors, mnémothèque. Lieu réel ou virtuel où sont rassemblés des documents, essentiellement des photos et des vidéos, en souvenir de personnes ou d'événements. Donc, ici, il y a un paquet d'histoires sur la musique et j'ai compris tout un tas de trucs. Si aujourd'hui on fait de la musique et que je peux faire progresser mon groupe, c'est grâce à tout ce que j'ai découvert. C'est parti ? Bien, bon, par où je commence ? 76 Mont-de-Marsan, ce sera notre point de départ.
2: Êtes-vous punk ? Bon, c'est facile à vérifier, vous vous mettez en face d'un miroir. Si vous avez les cheveux courts, jaune, vert ou rouge, si vous avez une épingle ou un clou planté à travers la joue, bref, vous êtes un paumé et vous êtes un punk, c'est la traduction anglaise. Et si vous êtes punk, vous serez sans aucun doute ce soir ou demain à Mont-de-Marsan pour le premier festival de punk rock, la musique de ce nouveau phénomène social. Marginal, bien sûr, comme tous ces mouvements de révolte qui se sont succédés depuis les zazous, les rockers et les hippies. Avec le punk, la philosophie est simple, révolte intégrale, toujours plus loin dans la provocation.
1: Mais il n'y a pas que ça à cette époque. Ah, là voilà, celle-ci. Depuis plus de 10 ans, le Festival Sigma à Bordeaux propose de la danse, du théâtre expérimental, et aussi du free jazz, de la chanson, du rock, Miles Davis, Catherine Ribeiro, Pink Floyd. Oh, ou le Bagasse Chip Festival par exemple. 220 habitants noyés par un flot de chevelus, à titre et sud-ouest, au sujet de cette aventure montée par deux jeunes bordelais de 17 et 19 ans, François Renaud et José Ruiz. Oh, et José Ruiz, en fait, c'était le guitariste de Gamine. Voilà les anges, c'est quoi ? Ne s'attends pas. Vous voyez cette chanson ? Ah, ma mère, elle écoutait en boucle. Ouais, bref, c'est pas le sujet. Mais son histoire commence bien avant.
3: Quand je commence à m'intéresser à la musique rock, c'est quelque chose qui m'habite complètement. Je m'oppose à mes parents, parce que pas méchamment, mais bon, mes parents c'est plutôt Tino Rossi, Luis Mariano, et moi c'est plutôt quand je commence à voir Trini Lopez, oui, une guitare électrique, Elvis Presley, les Beatles. Alors là, les Beatles, c'est fini, je commence à avoir les cheveux sur les oreilles, mon père, non, autour des oreilles. Je mets les cheveux derrière les oreilles quand je sors de chez le coiffeur, pour pas qu'il voit que je les ai par-dessus les oreilles. À quel point c'est important, cette histoire de cheveux. Voilà. Et alors, la musique qui m'habite, moi, j'ai envie de la partager. Bon, mais ça, c'est quelque chose qui, je crois, est à l'origine de mon envie d'organiser des concerts. Parce que j'ai un tel plaisir à ça, que je me dis, mais c'est pas possible qu'on ne ressente pas de plaisir, le même que moi, au moins, en voyant cette musique. Alors donc, avec mon ami François Renaud, on a 16 ans, 17 ans, on commence à organiser des trucs à la Maison des Jeunes. Bon, et on fait un premier, et un deuxième, et un troisième concert là-bas. Pour finir par un petit festival, il devait y avoir une 150aine de personnes. Ça se passe, bien. Et puis, François et moi, on va voir Woodstock, le film. Oh, la claque. Bon, François et moi, putain, ça serait bien si on faisait un truc comme ça, quand même. À partir de cette idée, et de ce moment-là, on s'est dit, ben oui, on va le faire, le festival. Et à partir de là, ben, on découvre tout ce qu'il faut faire pour organiser un tel événement.
1: Ça bouge de partout. Les archives montrent bien qu'il y a alors bien un public motivé et militant. Là, dans ce bouquin, Bordeaux Rock, on parle de l'ouverture en 76 de Bulle, une coopérative qui fait office de librairie, disqueur, galerie, pour tout ce qui s'appelait la contre-culture ou l'underground, et qui a compté jusqu'à 6500 adhérents. Et tout ça, mais sans aucun réseau social. Bernard Badzen, le futur manager de la Mano Negra, faisait même partie des créateurs. Côté scène, les grosses programmations se bâtissent d'abord avec des artistes anglo-saxons, comme Amon Marsan, où ce sont Les Clash, The Damned,

0: Il semblerait même que des groupes français commencent à s'immiscer. Je vois là Little Bob, Bijou, ou même les Bordelais de Strychnine.
1: Moi, j'étais jamais sorti de Bordeaux avant de faire du rock.
2: Kik, chanteur du groupe Bordelais Strychnine.
1: Et puis, bon, il y avait le poids du milieu, de la ville et tout ça. Et c'était un truc dont on avait vraiment envie de... Toujours d'ailleurs, toujours envie de foutre en l'air, je sais pas, de faire quelque chose, envie d'exploser, tu vois.
2: Lâche-moi. Strychnine, 1983.

0: tourné partout dans le sud-ouest, ils ont trouvé un boulot pendant super longtemps, sans beaucoup de moyens, ils ont tout lancé.
1: À l'époque, nous on avait 15-16 ans quand ils ont commencé à jouer sur Bordeaux, quoi. Et puis ça nous a plu, quoi. Et puis on a voulu faire pareil, enfin je veux dire pas faire ce qu'ils faisaient, mais du moins ça, monter un groupe.
2: Moi il se trouve que j'ai jamais joué d'instrument. Et j'avais des potes qui, eux, jouaient, voilà. Et on vivait sur la commune du Bouscat. Et on a dû constituer une association pour pouvoir avoir un local de répé.
3: Didier Esteb, fondateur du Krakatoa à Mérignac.
2: Et donc, moi, je me suis retrouvé vice-président de l'association. Voilà. Donc, si tu veux, la connexion commence par là. Et ce qui s'est passé, c'est que je suis au Bahut et on me... Tu sais, des provoques de cours de récréation. Je dois être en première, me semble-t-il. Et un pote du Bahut me provoque un petit peu en me disant... parce qu'il sait qu'il y a cette association pour le local de répé. Et il me dit, mais vous ne seriez pas susceptible d'organiser un concert. Réponse... Ah si, bien sûr. Et donc j'ai simplement été voir le maire et ils nous ont donné le maire du Bouscat qui à l'époque s'appelait La Lumière, qui était PS, et il donnait, et voilà, et de mémoire c'était 10 francs et on a fait 158 personnes. C'est comme ça que j'ai rencontré le métier.
4: Pour leur répétition, ils étaient chez moi et tout le groupe répétait dans le garage. D'ailleurs, ça faisait beaucoup de bruit et j'ai eu des ennuis avec les voisins qui n'aimaient pas beaucoup cette musique, ça les dérangeait.
5: Et vous-même, Madame Jean, ce bruit, ça choque
4: pas
5: vos oreilles pas.
4: Moi, j'étais dans la maison, j'étais au premier, au contraire. Quand un morceau me plaisait, je descendais les entendre.
6: Au début des années 80, de Bordeaux à Poitiers, en passant par le Limousin, la technique est partout la même. Là, débrouille. À Limoges, Steph Tej monte un groupe avec ses potes, Chenso. Les débuts se font sans aucune structure d'accompagnement, seul le groupe et sa musique.
7: Compliqué hein, pour trouver des salles, ne serait-ce que pour répéter, et puis trouver des concerts, vraiment compliqué. Il n'y avait rien du tout, c'était le désert complet. Quoi. Ici, en sortie, il n'y avait que les boîtes de nuit, et les concerts, c'était que les concerts vraiment classiques, genre, classiques, en rock, je parle. Bon, y a quelques trucs quand même, parce que j'ai quand même vu Bijoux, Trust, Second Street, à la Maison du Peuple, là, c'est vers en 79, ça. Et donc, je crois qu'on a fait une première cassette avec le groupe, là. Donc là, on est dans un garage, on enregistrait à Beaubreuil. Alors, c'était vraiment à l'arrache, hein, parce que c'était un mec qui avait juste, en fait, une console, et puis branché sur un magnéto cassette, quoi. Puis cette cassette, on l'a dupliquée, on l'a vendue, on était branché avec un disquaire du coin, et puis on l'a envoyé un peu partout dans les radios, quoi. Et puis on a commencé à faire des concerts comme ça. On a joué pour des booms, des trucs comme ça, dans des trucs étudiants et tout. Mais là, du coup, il n'y avait aucune structure.
8: Nous étions plusieurs, hein, à l'oreille hardie, à commencer à organiser des concerts. On avait commencé à organiser des choses dans les lieux de culture existants. Et ça te fait réfléchir sur à quoi ça sert l'art et la culture. Et tu vois bien, c'était compliqué de mettre une buvette dans l'entrée d'une institution culturelle.
3: Fazette Bordage, cofondatrice de l'association L'Oreille et Hardy et du Confort Moderne à Poitiers.
8: Et alors là, je ne sais plus exactement, mais c'est comme si un matin, tu te lèves et tu te dis, faut faire un... On n'a qu'à faire le lieu nous-mêmes. Tu sais, c'est ces idées qui viennent et puis en fait, on est plein à avoir les mêmes idées. Tu ne sais plus exactement comment ça se passe. Et en fait, on s'est un peu retrouvés parce que chacun a commencé à organiser des concerts de son côté. Et puis, on s'est dit que sur Poitiers, c'était mieux de faire ensemble. Il y avait les plus jazz, il y avait les plus musique bizarre. Et moi, comme je te dis, plus rock, machin, tout ça. Le registre, c'est vraiment l'art qui te donne envie de vivre, qui rassemble les gens, mais de complètement différents. Différent, ça donnait une tonalité complètement chouette à cette ville. Et puis au bout d'un moment, tu comprends que tu sais pas, il n'y a pas que toi que ça intéresse, quoi. Ça fédérait énormément de gens et puis énormément de gens différents. Et puis voilà, c'est comme ça qu'on a trouvé ce bâtiment. Et alors ce bâtiment, mais c'était des baignoires éventrées, c'était des télés. Enfin, tu rentres dans un lieu et tu as l'impression que tout d'un coup, il s'arrêtait en pleine vie. Les tiroirs sont ouverts avec des papiers, des bureaux. Tu as l'impression que des gens vont arriver, vont s'asseoir et vont... C'était absolument étonnant, les bidets, les lavabos, les baignoires, c'est ce dont je me rappelle le plus, quoi. Et puis il y avait tous les petits garages. Ah bah ça va être pour les locaux de répétition musique. Ah mais ça va être pour les plasticiens. Ah ça va être... Voilà, c'était juste génial, à mi-chemin entre le centre-ville et les universités. On s'est très vite demandé si on s'appelait l'oreille hardie, et puis c'est le confort 2000. C'est comme ça que le mot moderne est venu. Et moi, je me disais, mais c'est génial, parce que dans les hôtels, on dit toujours, tu sais, il y a tout le confort moderne. Et moi, je me disais, mais symboliquement, il y a tout le confort moderne du 21e siècle. C'est tout le confort pour ton imaginaire, pour faire ce que tu aimes dans la vie, pour porter au monde ce pourquoi tu es venu sur Terre et pas juste rentrer dans le moule, quoi, qu'on te dit de rentrer. Et je me disais, mais c'est trop génial, il y a tout le confort moderne dans ce lieu, pour un confort moderne évolué, quoi. C'est pas le gaz et l'eau à tous les étages, c'était autre chose, quoi. C'est, tu peux pratiquer, tu peux chanter, tu peux danser, tu peux... Voilà, quoi.
6: Inventé par l'association L'Oreille et Hardy, ce concept de friche, brouillonne, active, est inauguré en 85 à Poitiers sous le nom de confort moderne. Il accueillera rapidement, dès 1989, une autre initiative en plein dans l'air du temps, la Fanzinothèque. Un lieu de ressources inédit qui rayonne encore aujourd'hui, même à l'intérieur.

0: La scène rock est inarrêtable. Elle investit aussi les salles des fêtes et les groupes locaux se produisent partout où c'est possible. Cabaret, café, cave-concert, grange à musique en Corrèze ou cercle de Gascogne. Ah, Limoges ! J'ai trouvé le témoignage de Pierre Garot, guitariste des Bushmen et membre de Terror Print, qui réalisait les affiches et les flyers en sérigraphie pour les concerts.
1: Les concerts, on les organisait dans les débuts du centre culturel John Lennon et au 22 rue de la Loire. Alors le 22 rue de la Loire, c'est un des cafés-concerts, alors boutique, je sais pas si c'est le mot, enfin qu'au moins il l'aimait, de Limoges. Et c'était vraiment le café-concert punk rock qui a été quand même le carrefour de rencontres de plein de gens, qui a servi à monter des groupes, qui était un peu le QG des assos, point de départ de plein de projets après.
0: Inarrêtable, car le rock, c'est pour revendiquer un certain nombre de valeurs.
1: Il y a forcément une proposition politique qui est celle d'amener une alternative, une programmation à une découverte, à de la culture en tube. Les valeurs, c'était des valeurs de justice sociale, équité, de non-racisme, tout ça, il y avait quand même ce terreau de valeurs, mais qui était finalement illustré par « le fais moi-même », sans attendre forcément d'institutions. Alors, c'était le maître mot, c'était voilà, une démarche participative et du coup émancipatrice. C'était ça quand même la dimension politique.
0: Vous comprenez ? C'est une démarche participative, émancipatrice. D'une localité à une autre, c'est le même état d'esprit. Il y a des lieux pour se produire, mais il manque d'endroits pour répéter. À Talence, en périphérie de Bordeaux, des jeunes font de la musique et en recherche d'un local.
2: J'ai fait beaucoup de choses sauf que de la musique, mais ça veut dire de monter ce projet autour de la musique, même si c'était pas d'être un musicien de scène. Ouais, c'était pas la finalité, mais c'était quand même déjà un beau projet d'arriver à commencer à rentrer dans la vie du musicien, donc en commençant par les outils du musicien.
3: Patrice Dugornay, cofondateur de Rock et Chanson, à Talence.
2: Donc l'outil, c'est déjà d'avoir une salle. Après, dans le projet qu'on avait monté à l'origine, c'était pour avoir un lieu pour jouer, pour enregistrer. Dans le projet d'origine, il y avait une radio libre, il y avait un restaurant, il y avait... C'était vraiment un lieu où il y avait tout pour la musique, une crèche. Donc on s'était dit, tiens, si on avait un lieu où on pouvait avoir quelqu'un qui accueille même les enfants, on permet de répéter, d'avoir de l'animation musicale, voilà. Mais voilà. Alors, le projet, je crois qu'il n'est même pas réalisé encore. Vous savez qu'on l'a vu, il y a des lieux qui l'ont, nous pas. À l'époque, sur Talence, c'était l'année de la création de l'office culturel de la ville. Et de voir des jeunes qui étaient un peu structurés, qui étaient motivés, qui proposaient un petit peu un projet alternatif. À l'époque, le maire de l'époque, M. Gérard Castagnera, a dit « Tiens, c'est peut-être intéressant d'être parmi les premiers à proposer ce type de service. » Donc à l'époque, parallèlement à ça, on avait fait un projet qui était le bon plan, de la caisse d'épargne. Et comme moi j'étais jeune, j'ai fait un projet jeunesse et sport. Donc on a récupéré un peu de sous. À l'époque, c'était en francs, 50 000 francs, mais en 85, ça correspondait à une somme assez intéressante. Donc moi, comme mon père était artisan et j'ai toujours bricolé, il y a des choses qui me faisaient absolument pas peur, c'est de construire des murs. Et donc la mairie nous a proposé une grange à l'époque, en terre battue avec les tuiles, où il y a la salle de spectacle, avant c'était un sculpteur qui était, il y avait le château en face, je me suis dit peut-être qu'un jour on pourra récupérer le château, il y avait où il y a le studio d'enregistrement et deux salles de répétition, avant il n'y avait rien, c'est une baraque en ruine, et donc on s'est dit, nous on a eu les trois pièces centrales, on a dit ok bingo, donc on s'est rapproché de l'école d'architecture, pour voir avec eux comment on pouvait éventuellement faire des plans qui soient cohérents, dans un projet en même temps qui était déjà un projet citoyen déjà à l'époque. Donc on a travaillé avec des étudiants qui avaient à peu près notre âge et ils nous ont proposé des plans et qu'on a mis en œuvre. Et donc on a construit, on a fait nos trois premiers locaux, on a aménagé ces 100 premiers mètres carrés. Donc on est rentré début juillet, on a inauguré en septembre. Et là les élus ont fait waouh, 2 mois et demi, qu'est-ce qu'ils ont fait quoi. Et donc on a gagné un petit peu en crédibilité. Moi, j'ai monté l'association en 85. On a eu le label Café Musique à l'époque, c'était avant les SMAC, en 2000. Puis voilà, moi, je suis devenu permanent en 2000. Avant, je travaillais aussi sur les concerts comme Rode. Je faisais du son, intermittent. Donc, il y avait un peu de ressources. Et cette ressource, on a servi pour gagner en qualité au niveau de l'outil. Moi, j'ai toujours considéré qu'avec des bons outils, on fait du bon travail. Enfin, moi, j'ai toujours été ouvert à... Voilà, le côté citoyen, éducation populaire, ça fait partie de mon cursus de vie. Le collectif, j'ai toujours pratiqué, quoi. Donc, on avait des voisins du troisième âge, donc on organisait des soirées, des après-midi dansant, des fois avec des groupes qui répétaient ici, mais qui faisaient pas du bal, mais de la chanson plus populaire, que les anciens aimaient bien écouter. Les jeunes des quartiers venaient, histoire qu'ils ne nous embêtent pas, on organisait avec les jeunes du ramassage de mégots tout autour, et puis on faisait un petit pique-nique, on leur donnait un coca, on achetait des chocolatines, voilà, que ça soit sympa. Côté un peu familial, donc j'ai rencontré beaucoup d'associations de quartier, et dès qu'il y avait une autre opportunité de faire des choses en commun, sur une fête de la musique, sur... sur un repas de quartier, proposer des groupes qui jouaient, donc toujours essayer de créer du lien avec le territoire. Donc ça, on l'a fait depuis la jeunesse de l'association, avec un partenaire, deux partenaires qui a 10, 15, 20, je crois que maintenant il y a plus de 300 parties prenantes dans l'association.
0: Voilà une création de lieu collectif et vivant qui dure encore aujourd'hui. En parallèle, tout s'accélère. On arrive dans les années 80 et les radios pirates perturbent les ondes officielles.
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12: Poste radio de mon père, on capte. Alors on avait déjà capté Radio Verte, ça c'était une chose. Nous on avait envie de faire la radio, donc on y va. Et on commence donc en 78, faire de la radio.
3: Rémi Bouton, qui sera plus tard journaliste musique, fait ses débuts à la radio.
12: Et là j'ai commencé à découvrir le magnétophone à bande, les montages, faire des choses comme ça. On passait pas beaucoup de musique à l'époque, hein, parce qu'il faut parler de musique. On passait, alors si, les artistes engagés de l'époque, c'était François Béranger, c'était Anne Sylvestre, c'était Mama Béa, c'était Catherine Ribeiro, c'était ces gens-là. Et souvent on passait de la musique parce que l'émetteur chauffait et il fallait le refroidir, donc on mettait l'aspirateur en soufflerie pour refroidir l'émetteur et pendant ce temps-là on mettait de la musique. On avait même d'ailleurs à l'époque retransmis en direct un concert d'Anne Sylvestre et elle avait accepté le truc, elle avait dit sur scène mon concert est retransmis en direct sur une radio libre, nanana, tu vois. Nous on était dans les gradins avec l'émetteur, la batterie de voiture pour faire marcher l'émetteur, l'antenne, etc.

0: Il y a une petite période comme ça, un peu bénie des dieux, sur le 78. Et arrive, alors je ne sais plus en quel mois, la loi Leca, qui était le ministre de la Communication, et qui veut vraiment bloquer les radios libres. Nous, on y était, il y avait 5 ou 6 députés dans la salle. Pour nous, c'était une loi fondamentale, c'était la liberté d'expression, c'était... Et quelques députés qui racontaient d'énormes conneries sur le fait que les radios, ça risquait de faire tomber les avions, c'était vachement dangereux. De toute façon, à l'époque, il y avait TDF qui disait « il n'y a pas la place pour faire des radios, c'est pas possible, il n'y a pas la place ». Ils ont voté cette loi qui a énormément durci le régime, puisque derrière, tu étais condamnable, tu risquais un an de prison, ferme.
1: Partout, on est dans la débrouille, le collectif, avec des radios pas encore libres, le disquaire comme point de repère et l'affichage sauvage. L'alternative s'organise.
2: Ouais, et des réseaux qui sont arrivés aussi beaucoup par le biais des importations qui se faisaient des cut-off.
3: Alain Lahana, co-organisateur du festival Mont-de-Marsan 76.
2: En tout cas, c'est ce qui se passait pour la région où j'étais, avec un mec qui s'appelait Henri Manierka, qui se baladait avec son break, avec les cut-off américains et tout, qui récupérait en solde, qui prenait tous les disques des groupes alternatifs et qui, dans ses tournées, faisait ça gratuitement même pour aider la nouvelle scène. On n'était pas du tout considérés. La considération est arrivée beaucoup plus tard avec l'arrivée des radios libres où d'un coup on s'est dit, tiens, on dirait qu'on parle un peu de ce qu'on fait. Il y a un lien, c'est la première fois qu'on a senti un lien direct en se disant, tiens, il y en a qui sont plus vieux que nous et qui sont intéressés, qui regardent avec intérêt ce qu'on est en train de faire et qui disent même que c'est de la culture.
1: Voilà, le maquis s'organise. Les groupes jouent dans les bars et dans les clubs, comme le mythique Jimmy à Bordeaux ou le Mazouing à Angoulême. Certains arrivent même à signer sur des maisons de disques comme les Ablettes Masquées de Fumel. C'est drôle. Certains appellent ça de la musique de jeunes. Mais nous voilà en 1981. Avec l'arrivée de la gauche, la libération des ondes, la première fête de la musique, les pouvoirs publics semblent enfin attentifs au remous du terrain. Bon, tout ça, ça s'est pas fait en un seul jour. La reconnaissance de ces pratiques, elle est encore loin, et c'était souvent très tendu. Je vous raconte tout ça dans le prochain épisode.

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Cette première très joyeuse musique est l'œuvre d'un compositeur d'origine française qui s'appelait Jelly Roll Morton. Son vrai nom, c'était Ferdinand Joseph Delamante. Ce sont des choses qui ne s'inventent pas. C'est un compositeur de la Nouvelle-Orléans et il a enregistré lui-même avec ses camarades cette œuvre en 1929 et son titre est Kansas City Stomp. Alors à la fin de sa vie, Jelly Roll Morton avait un peu pété les plombs. Et il racontait à tous les gens qu'il rencontrait que c'est lui qui avait inventé le jazz. Quelle drôle d'histoire. Alors, contrairement à ce que beaucoup de personnes pourraient penser, on aurait tendance à mettre les compositeurs noirs à la fin du 19e et au 20e siècle, avec évidemment l'influence du jazz. Bien sûr, il y a énormément de musiciens noirs et de compositeurs noirs dans cette branche de la musique, mais ça a commencé bien plus tôt que ça. La première coqueluche du XVIIIe siècle a été quelqu'un qu'on appelait le Chevalier de Saint-Georges. C'était un violoniste, excellent violoniste, et on l'appelait le Mozart français. Il a eu un succès fou auprès de l'aristocratie de l'époque, et il était en plus fort joli garçon, excellent violoniste, et il a composé un grand nombre d'œuvres, notamment pour son instrument. On en écoute une.

Il y a quelques semaines, j'aurais été fort embêté pour vous parler du compositeur que je vais vous présenter maintenant, qui s'appelle Edmond Dédé. C'est grâce à mon voisin, Stéphane Collin, un grand amateur de musique et grand connaisseur de musique de la Nouvelle-Orléans, qui m'a aimablement passé un disque qu'il a rapporté de là-bas. Qu'il en soit mille fois remercié. Alors, il a un curieux nom. Il est né à la Nouvelle-Orléans en novembre 1827, mais d'une famille franco-antillaise, mais libre. Ce n'était pas des esclaves. Son père était chef d'une fanfare, donc c'est le premier qui lui a donné ses leçons. Il a commencé par la clarinette, ensuite il a travaillé le violon. Il est devenu d'ailleurs un violoniste d'assez grande qualité, et il s'est perfectionné ensuite en contrepoint, en harmonie, avec un Français qui était là, qui s'appelait Eugène Prévost. Il publie sa première mélodie il y a une vingtaine d'années. Ça s'appelle « Mon pauvre cœur » et c'est la plus ancienne pièce musicale écrite par un musicien créole de couleur. Il va travailler un petit peu comme fabricant de cigares et ensuite, avec ses économies, il s'embarque en direction de l'Europe. Alors, il arrive au Conservatoire de Paris et là, il va étudier avec Fromental à Lévis, qui était le beau-père de Georges Bizet, et Delphin Allard, qu'on connaît moins, mais qui était également un professeur de composition. Et à l'époque, il y a une classe pour les élèves étrangers, comme ça, où ils peuvent être auditeurs. Alors, ils assistent au cours, mais ils ne passent pas le concours et ils rentrent uniquement s'il y a un nombre de places suffisantes. Mais la plupart du temps, les professeurs leur donnaient rendez-vous et si le profil leur plaisait, les acceptaient. Ça a été son cas. Ensuite, il va aller à Bordeaux. Il va occuper le poste de chef assistant du ballet au Grand Théâtre. Ensuite, il va trouver un emploi à l'Alcazar, qui est un grand théâtre qui fait aussi des choses lyriques, un café-concert. Il va quand même diriger là pendant 27 ans, ce qui n'est pas rien. Il va travailler aussi dans un endroit qui a disparu maintenant, où on devait bien s'amuser, qui s'appelait les Folies Bordelaises. Il se marie en 1864 avec une Française et il a un fils qui va devenir aussi chef d'orchestre et compositeur de chansons. Ensuite, il va essayer de retourner à la Nouvelle-Orléans en 1893. Alors, il y a plein de problèmes pendant la traversée, le bateau a des avaries, et il va même perdre son violon de Crémone, qui lui était très précieux. Alors, il en a un petit peu marre de subir des préjugés raciaux, parce qu'il a vécu ça toute sa vie. Donc, du coup, il revient à Paris, où il rentre à la Société des auteurs. Il va mourir à Paris le 4 janvier 1901. On va écouter une mélodie, accompagnée au piano, qu'il a écrite, tout un programme qui s'appelle « Chorale à Bordelaise ».

Florence Price est la première compositrice afro-américaine à avoir pu faire représenter une de ses symphonies par des grands orchestres du pays. Alors elle est née à Little Rock en 1887. Elle va étudier avec des gens très sérieux, notamment le contrepoint avec George Chadwick, qui était à l'époque une autorité. Et elle va enseigner ensuite la musique au collège Shorter de North Little Rock de 1906 à 1910, puis à l'université à Atlanta. Elle va épouser Thomas Price, dont elle va divorcer quelques années après, mais elle va conserver son nom. Ils ont 3 enfants, et en raison de ses origines noires, elle se voit refuser l'adhésion à l'Arkansas Music Teachers Association, ce qui est quand même déjà passablement ignoble. La famille Price s'installe à Chicago en 1926, dans l'espoir d'un meilleur climat, parce que visiblement il y a un meilleur climat social à Chicago que dans l'endroit où ils viennent. La culture noire, littéraire, musicale, picturale, commence à prendre une certaine ampleur. En 1928, elle remporte un prix pour une pièce pour piano. Elle se perfectionne encore avec 2 autres compositeurs au Conservatoire américain de musique et au Collège de musique de Chicago. Elle en sort diplômée en 1934. En 1932, 2 ans avant, elle se casse une jambe. Et pour s'occuper, elle écrit sa première symphonie. La première symphonie est représentée en 1932 et elle reçoit le prix de la fondation Roman Wanamaker, qui était un mécène et quelqu'un qui aidait beaucoup les jeunes compositeurs et les jeunes compositrices. Et en l'occurrence, la symphonie a été créée lors de l'exposition universelle. Elle a été quand même créée par l'Orchestre symphonique de Chicago, qui était à l'époque un des meilleurs d'Amérique, sous la direction de Frédéric Stock. Bon, ensuite, d'autres œuvres vont suivre. Elle a un catalogue de presque 300 œuvres, et il y en a malheureusement qui ne sont pas arrivées jusqu'à nous. Alors on va écouter une œuvre qu'elle a écrite la dernière année de sa vie, qui s'appelle « Dances in the Canoes », qui signifie en fait « Danse dans les cannes à sucre ».

Nous avons écouté la première des danses. La suite, qui en comprend plusieurs, au total dure presque 10 minutes. Alors, elle est aussi compositrice de mélodies, d'œuvres de musique de chambre. Elle a vraiment donné dans beaucoup de styles. Et on va écouter une autre de ses œuvres qui s'appelle Adoration, pour violoncelle et piano. Et cette musique écrite par une femme est également jouée par deux femmes, Laura Lestrade et Michelle Schumann.

Autre femme compositrice d'un tout autre style, Winifred Atwell. Celle-ci, excellente pianiste, s'est fait une spécialité de ce qu'on appelle le piano bastringue, c'est-à-dire un piano qui est légèrement désaccordé pour faire un effet d'endroit où il y a vraiment du bruit. On l'écoute dans une de ses œuvres qui s'appelle Jubilee Rag.

Il y a des gens qui savent tout faire. Winston Marsalis, né en 1961, fait partie de ceux-là. Extraordinaire trompettiste, chef d'orchestre, arrangeur et bien sûr compositeur. Le petit extrait de pièce que je vais vous passer maintenant, c'est une commande que lui a fait l'orchestre de New York, l'orchestre et le chœur, qui a été créé en 1999 et qui s'appelle All File. Je vous en passe un tout petit morceau, mais la pièce complète dure presque 2 heures. Si vous avez le temps, allez faire un tour sur Internet, vous allez le trouver sur YouTube, vous passerez vraiment un bon moment. On écoute cet extrait.

Ce ragtime très connu a été écrit par lui, et il s'appelait The Entertainer, ce qui veut dire l'amuseur. Il a été repris dans un très célèbre film avec Robert Redford et Paul Newman qui s'appelait L'Arnaque. Scott Joplin a écrit des tas de choses, et il a même écrit un opéra qui n'a pas été orchestré par lui, et pour cause, il était mort. L'orchestration a été faite par quelqu'un qui s'appelait Günther Schuller. L'opéra est absolument sublime, on en écoute un extrait.

0: C'est magnifique, n'est-ce pas? Et il en a écrit deux. Le premier s'appelait A Guest of Honor. Et comme la deuxième symphonie de Florence Price, que j'ai évoquée tout à l'heure, décidément les compositeurs noirs n'ont vraiment pas de la chance avec les éditeurs, les deux partitions ont été perdues.
1: C'est étonnant, non?

0: jeudi.
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2: Bonjour à toutes et à tous. Nous sommes aujourd'hui le 9 juillet. On est jeudi et il est midi. Nous allons passer ensemble une heure pour décrypter les actualités locales. Nous commencerons avec un discours de la Ligue des droits de l'homme, la LDH, suite à l'acceptation du canon français, ce célèbre banquier populaire. Nous continuerons ensuite avec Anne-Sophie Conan qui va nous parler du radio de la Belle Verte, une radio libournaise qui nous parle d'économie sociale et solidaire. Nous continuerons avec Jonathan Attias et la désobéissance civile, le fait de se faire embrouiller pour habiter un habitat réversible. Et nous continuerons avec le livre de Patou qui va nous parler de son livre Le Vélo, Vivre le Vélo. Tout à l'heure. Mais on commence tout de suite avec le discours de la Ligue des droits de l'homme.
7: Le maire s'appuie sur l'article L 2144-3 du Code général des collectivités territoriales. Il implique ce texte qui en fait ne s'applique pas. Il ne s'applique que pour les associations, les partis politiques et les syndicats pour louer une salle. Donc il ne peut pas louer une salle au titre de cet article. Il ne peut pas louer une salle au titre d'un article qu'il a invoqué, parce que cet article n'autorise que la prêt de salle aux associations, aux partis politiques et aux syndicats, et non aux sociétés commerciales.
2: On continue avec Anne-Sophie Conan, qui fait partie du radio de la Belle Verte. C'est une radio libournaise qui va nous parler d'économie sociale et solidaire, mais pas que.
8: Et nous avons décidé de créer un collectif parce qu'on s'est rendu compte qu'on était toutes et tous en ruralité et que nos podcasts parlaient de nos territoires. Et on s'est dit, eh bien, créons un festival de podcasts pour les ruralités, de façon générale, qui traite des questions autour de la ruralité. Et nous avons créé ce festival qui s'appelle Son Territoire.
2: Nous allons parler maintenant avec Jonathan Attias, qui fait partie de l'association La Désobéissance Fertile, et nous parler d'un procès qui lui a été intenté pour habiter dans un habitat léger, c'est-à-dire une cabane.
9: Donc en fait, on nous reproche de déroger à l'urbanisme, là où en fait on a toujours été en contact avec la mairie, et qu'elle, elle avait le choix de pouvoir simplifier notre régularisation ou de complexifier l'installation. Et c'est des choix politiques en fait, et c'est ce qu'on a dit au juge d'ailleurs, c'est que quand on veut arranger quelqu'un, on sait très bien donner des dérogations. Quand on voit Amazon et d'autres entrepôts artificialiser des terres agricoles, il n'y a aucun problème, mais pour permettre à des personnes qui cultivent la terre de pouvoir s'y installer et respecter les écosystèmes, là on met des bâtons dans les roues.
2: Patou, ce cher chroniqueur abonné à Radio Libre en Périgord depuis de nombreuses années, va nous parler de son dernier livre qui s'appelle « Vive le vélo ».
10: J'avais déjà sorti un livre « Vive le vélo » en 2017, puisque le Tour de France était resté 3 jours en Dordogne. Donc j'avais déjà sorti « Vive le vélo » et j'avais appelé ça en 2017, le tour contre-pète, bien sûr, parce que ça rime. Alors, comme il revient cette année, 9 ans après, en Dordogne, je me suis donc servi un petit peu de cette première édition en gardant quelques histoires qui sont incontournables, mais en le mettant au goût du jour, bien sûr, puisque les coureurs qui étaient en 2017 ne sont pas forcément les mêmes.
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2: La Ligue de la LDH, la Ligue des droits de l'homme, bien sûr, s'insurge contre la venue du célèbre, désormais célèbre, repas populaire qui s'appelle le canon français, avec une certaine pointe de gêne quant au fait de venir soutenir un repas financé par M. Sterrin, milliardaire qui se dit à droite de l'extrême droite.
0: Le 30 juin 2026, plusieurs partis politiques, syndicats et associations de défense des droits humains se sont rassemblés devant la mairie de Périgueux suite à la proposition d'organisation de 2 banquets par la société économique Canon Français Controversé. Le Canon Français est une société d'événementiel créée en 2021 par Géraud Delatour et Pierre-Alexandre de Boisse, initialement pour soutenir un vigneron en difficulté en Touraine. Depuis 2024 et l'arrivée du milliardaire Pierre-Édouard Sterrin, depuis l'arrivée de Sterrin à hauteur de 30% dans le capital du Canon Français, cette société d'événementiel est alors devenue très critiquée. Écoutons le discours de Franck Merlin-Anglade de la Ligue des droits de l'homme de Périgueux lors de ce rassemblement du 30 juin 2026.
5: Pierre-Édouard Sterrin. Actionnaire et instigateur du projet politique Périclès. Je ne peux que vous inviter à aller lire le projet politique Périclès, dont l'objectif affiché est d'assurer une victoire culturelle et électorale à l'extrême droite. Cette opération n'a rien d'anodine. Sous couvert de valoriser le terroir et le patrimoine, le Canon Français a été le théâtre lors des précédentes éditions de saluts nazis, de chants à la gloire des dirigeants d'extrême droite et de l'agitation de drapeaux royalistes. À Caen, comme en Bretagne, et récemment à Bergerac, la population et les forces vives locales se sont mobilisées pour dénoncer cette instrumentalisation de la convivialité populaire à des fins partisanes et excluantes. Le menu lui-même n'a rien d'innocent. Charcuterie, vin rouge, érigé en symbole d'une identité de souche. Ce banquet exclut, de fait, toutes celles et ceux dont les convictions, les origines, les habitudes alimentaires ne correspondent pas à cette imagerie fixée par une France réactionnaire. Nous refusons que Périgueux ou le Périgord serve de décor à une entreprise qui vend, sous une étiquette franchouillarde et festive, une vision identitaire, séparatiste et excluante de la France. Une France qui ne serait pas celle de toutes et tous. Nous dénonçons par ailleurs la complicité du maire qui accepte d'accueillir cet événement. Cet événement sur notre territoire. Périgueux et le Périgord sont une terre marquée par l'histoire de la résistance et par la mémoire des persécutions antisémites. Autoriser un tel banquet ici, c'est faire injure à cette mémoire et à banaliser, par passivité ou par calcul, l'implantation locale d'idées que nos aînés ont combattues au prix de leur vie. Notre terroir, notre gastronomie sont le fruit du travail de nos producteurs et de nos restaurateurs. Ce patrimoine appartient à l'ensemble des habitants et habitantes du Périgord, dans toute leur diversité. Il ne saurait être détourné au profit d'une idéologie et d'un projet politique cautionné par l'attribution d'une salle municipale. C'est pourquoi nous rappelons et nous appelons toutes ceux et celles qui partagent ces valeurs vives de vivre ensemble, d'ouverture et de respect, citoyens, citoyennes, associations, syndicats, organisations politiques, à se rassembler ce soir. Je rajouterai effectivement 2 choses. Complément d'information de dernière minute. Le maire s'appuie sur l'article L 2144-3 du Code général des collectivités territoriales. Il implique ce texte qui, en fait, ne s'applique pas
11: il ne s'applique que pour les associations, les partis politiques et les syndicats pour louer une salle. Donc il ne peut pas louer une salle au titre de cet article. Il ne peut pas louer une salle au titre d'un article qu'il a invoqué, parce que cet article n'autorise que la prêt de salle aux associations, aux partis politiques et aux syndicats, et non aux sociétés commerciales. Une autre chose aussi, jeudi prochain, il y a un conseil municipal et nous vous invitons très largement à venir participer le soir de ce jeudi-là, oui, dans deux jours, à 17h30. Et je vous invite très largement à venir exprimer votre opinion sur ce sujet, soit à l'intérieur de la salle, s'il y a de la place, soit à l'extérieur, pour vous faire entendre. Merci.
0: C'était le discours tenu par la Ligue des droits de l'homme à Périgueux, donc suite à la proposition d'organisation de deux banquets du canon français à Périgueux. Un autre enregistrement a été fait avec les participants en micro-trottoir, et un autre enregistrement a été fait pour creuser l'Institut du Bon Pasteur et la doctrine sociale de l'Église interprétée par cet institut, ainsi que l'argent des milliardaires qui soudoie les croyants.
2: Après une petite plage de publicité, non c'est pas vrai, je rigole évidemment, nous allons écouter une plage musicale qui s'appelle Akane Nakamushi de Seven Sun, et nous aurons ensuite écouté Madame Anne-Sophie Conan et de nous parler de Radio La Belle Verte.

0: Chères auditrices, chers auditeurs de Radio Liban Périgord, nous allons diffuser une série de podcasts réalisés par la radio Label Verte. Et on accueille en studio Anne-Sophie Conan qui est venue nous présenter son travail. Elle est depuis 5 ans dans le Libournais, dans un petit village, et aussi dans un tiers-lieu qui s'appelle l'usine végétale, où elle réalise tous ses podcasts, en plus de sa caravane, parce qu'elle peut se déplacer. Bonjour Anne-Sophie, est-ce Bonjour. Que tu peux nous présenter ton travail aux éditeurs qui vont bientôt écouter cet été, et puis aussi dans les mois suivants, ton travail ?
1: Bonjour à tous, je suis ravie d'être avec vous aujourd'hui et de découvrir Radio Libre Périgord. C'est une radio que j'ai découverte il y a quelques mois et je vous avoue que ce qui m'a beaucoup intéressée dans votre radio, c'est que vous êtes un média de proximité comme Radio Label Verte. Donc je suis très heureuse de vous livrer quelques-uns de mes podcasts que j'ai créés effectivement, comme tu l'as dit Simon, sur le territoire du Nord Libournais, puisque Radio Label Verte est basée à Le Fieux, à l'usine végétale.
0: C'est à l'usine végétale que vous faites des ateliers et c'est ici que l'équipe vous a rencontré. Alors, en plus de faire ces podcasts que nous allons diffuser, RLP participera à aussi un festival que vous allez mettre en place en novembre.
1: Tout à fait. Il y a 3 ans maintenant, nous avons été avec plusieurs collègues podcasteurs, nous avons été au festival de podcast de Bordeaux et nous nous sommes rencontrés autour de ce média du podcast et nous avons décidé de créer un collectif parce qu'on s'est rendu compte qu'on était toutes et tous en ruralité et que nos podcasts parlaient de nos territoires. Et on s'est dit, eh bien, créons un festival de podcast pour les ruralités, de façon générale, qui traite des questions autour de la ruralité. Et nous avons créé ce festival qui s'appelle Son Territoire. Nous avons fait une première édition l'année dernière, fin août, dans le petit village médiéval de Rions, dans l'Entre-deux-Mers. Et cette année, il aura lieu à l'usine végétale, donc dans le Nord Libournais, et en année 3, il aura lieu dans le quartier de la Bastide à Bordeaux. Parce que parler des ruralités, c'est aussi en parler dans les grandes villes et dans les grandes métropoles.
0: Pour faire des ponts, et on fera peut-être un direct, c'est entre le 9 et le 15 novembre. Attendez-vous donc à avoir un petit stand, un petit plateau radio de Radio Libre en Périgord pour ce festival Son Territoire. Son
1: oui. Territoire. Oui, on a hâte de découvrir votre équipe parce que donc moi j'ai rencontré aujourd'hui l'équipe salariée, mais vous avez toute une équipe de bénévoles qu'on a hâte aussi de rencontrer et de mettre en valeur, parce que c'est un engagement de prendre la parole dans un micro, c'est pas simple, donc on aimerait beaucoup mettre vos bénévoles et votre média en avant dans le cadre du Son Territoire.
0: Anne-Sophie Conan, donc à Radio Label Verte. Le terme label verte est important parce que dans les podcasts que nous allons diffuser, il y a du podcast dans l'assiette, c'est le titre du premier, il y a solidarité alimentaire, les voix de la double aussi, et des lives que vous réalisez dans divers endroits, mais avec toujours une ligne éditoriale un petit peu écologique ou de l'économie sociale et solidaire.
1: Tout à fait. Je vais à la rencontre, en tous les cas, de gens qui en général sont curieux, bienveillants, qui ont envie aussi de transformation. Et c'est vrai qu'en ce moment, il y a un sujet qui est très très fort, qui est notre transformation climatique, qui est c'est un état d'urgence. Et Radio Label Verte, tente en tous les cas de donner la parole à ceux qui le racontent, mais à des petites échelles. Ça peut être des agriculteurs qui la subissent, ça peut être aussi lié à l'alimentation, parce qu'aujourd'hui, on le voit par rapport aux vignes, par exemple, déjà que c'était un métier qui était relativement précaire, mais là, les viticulteurs de nos territoires sont aussi fragilisés, et quelles conséquences ça va avoir sur nos territoires. Et puis, on pose beaucoup la question dans Radio Label Verte de la résilience. Ça, pour eux, je pense que c'est vraiment, alors c'est un terme à la mode, on est d'accord, mais...
0: Qui veut dire résistance au choc.
1: Exactement. Résistance au choc. Quel est notre destin quelque part, quoi? On est en train de le forcer, de le subir, ou est-ce qu'on va résister? Pour moi, c'est hyper important comme notion. On parle d'avenir, je crois qu'aujourd'hui, il faut davantage parler de destin. Et quand on parle de destin, alors c'est un petit côté tragédie grecque, mais on parle de quelque chose de fort, il y a cette notion aussi de drame, mais un drame qui commence peut toujours se terminer plutôt bien. Et l'idée de Radio de la Belle Verte, c'est d'amener aussi beaucoup de poésie dans cette crise majeure qu'on traverse.
0: Il y a aussi beaucoup de perdition. En fait, tu parles de tragédie, mais dans une tragédie, on connaît déjà la fin. Là, en fait, on ne connaît pas notre avenir parce que l'humanité vit quelque chose que jamais ses prédécesseurs n'ont vécu. On vit dans une période de transformation où on aura moins que nos parents ont eu, avec moins de ressources.
1: Tout à fait. Ben, d'où l'importance de se poser la question de sa propre résilience. Parce que on va tous devoir faire des choix ou subir en tous les cas des choix qui ont été faits avant nous. Alors l'idée, c'est peut-être de pas trop intervenir sur ce qu'on va laisser après aux générations futures. Même si de façon un peu négative, je pense que c'est déjà un petit peu trop tard. Mais en tous les cas, peut-être qu'on peut l'amener avec plus de douceur, parce que cette anxiété ambiante, là en plus on est en période de canicule, ça amène rien de bon et ça écrit rien en fait entre les humains.
0: C'est quel monde nous allons construire, et c'est là-dedans qu'il y a de la joie aussi.
1: Exactement, il y a beaucoup de joie à Radio La Belle Verte.
0: Et on peut construire beaucoup de par ton passé. Tu as tout un passé, tu as parlé de dramaturgie, hein, donc un passé dans le théâtre, mais oui, aussi à l'étranger. Explique-nous un petit peu où est-ce que tu es allé.
1: Alors, pour parler de Radio La Belle Verte, Radio La Belle Verte, pour la petite histoire, elle est née dans une île du Pacifique qui s'appelle la Nouvelle-Calédonie, où j'ai vécu 15 ans. Et mon envie de ce média, de la radio, du podcast, est née parce que j'avais besoin d'un outil pour entrer en dialogue avec et à la fois les tribus, les populations tribales que je traversais, donc en Nouvelle-Calédonie, en Brousse, et plus particulièrement les adolescents. Donc c'est comme ça que j'ai commencé à tendre le micro. J'avais besoin de trouver des réponses à comment s'organisait aussi la société kanak et pourquoi parfois j'avais pas accès à certaines informations et je ne comprenais pas. Donc je suis allée chercher ces informations avec ce média. Et puis ensuite, c'est devenu une grande aventure radio-spectacle, on va dire, parce qu'avec un petit chapiteau, on a sillonné les routes du pays avec des émissions en public qu'on enregistrait et qu'on diffusait sur les ondes de NC Première.
0: Encore des ponts qui se construisent.
1: Exactement.
0: Et entre plusieurs cultures. Et puis pour parler du théâtre, toujours, tu es intermittente, toujours actuellement, dans La Forêt des Possibles.
1: Alors moi, je suis intermittente du spectacle. Je suis artiste depuis, je sais pas, peut-être mes 7 ans, j'imagine, parce que c'est à l'âge de 7 ans déjà, j'avais décidé que je serais comédienne. Bon, après, j'ai fait des formations, bien sûr. Mais oui, je continue à écrire, à créer. Et moi, je suis vraiment sur un sujet où j'aime bien mêler art et science. Je trouve que c'est très intéressant. On trouve beaucoup de poésie dans la science. Et je pense que la science peut trouver une façon d'être moins culpabilisante, d'être plus accessible à des personnes qui, par exemple, qui ont peur de ce mot scientifique. Et je pense que l'art peut avoir et apporter un autre regard sur la science, et la science peut apporter un autre regard à l'art en écrivant comme ça des objets et des formes qui croisent ces deux essentiels. Parce qu'aujourd'hui, on a besoin de savoir, de mesurer, et on a aussi besoin de rêver.
0: Voilà. Toutes les sciences, y compris la biologie, dans La Forêt des Possibles,
1: oui.
0: Parle aussi d'espace naturel, bien sûr.
1: On parle d'espace naturel, on parle d'alimentation, on parle aussi de soins, parce que aujourd'hui, l'espace naturel peut être aussi un espace de soins. Un espace de soins, un espace aussi où on fait de la gestion collective. Par exemple, quand on parle de la forêt, on peut faire de la gestion forestière. Mais pour ça, il faut s'acculturer ensemble aussi. Et ça, c'est très important. Et c'est l'objet du podcast et de la radio La Belle Verte, c'est son ADN. C'est moi, quand j'ai pas su, je suis allée chercher l'information à mon petit niveau. Et La Belle Verte, peut-être ça résume assez bien ce qu'est La Belle Verte aujourd'hui.
0: La Belle Verte, donc, à retrouver sur la page YouTube, parce que c'est là où vous publiez tous vos podcasts.
1: Oui.
0: Mais aussi sur le site internet.
1: Radiolabelleverte.fr, tout simplement.
0: Tout attaché.
1: Ouais, pour cet accès à YouTube, on a vraiment voulu que ce soit le plus accessible possible, parce que c'est vrai que parfois les plateformes ça rend pas toujours accessible les podcasts, et on a fait aussi ce choix de l'accessibilité aux médias par cette chaîne YouTube qui est discutable, mais qui est faite pour des raisons plutôt d'accessibilité pour tous.
0: Si vous avez de la famille donc vers Libourne, c'est au 8, au communal lieu dit La Bombarde, à Lefieux, à côté de Libourne, donc au tiers-lieu.
1: Usine végétale.
0: On n'est pas en industrie.
1: Non. Usine végétale, c'est pas mal.
0: Une industrie de podcast, vous êtes productif en tout cas.
1: Ouais.
0: Merci Anne-Sophie Conan.
1: Merci beaucoup.
2: Nous allons écouter maintenant une plage musicale avec le titre qui est Summertime de Takeshi Inomata and His Westliners. Et ensuite, nous écouterons Jonathan Attias qui va nous parler de la désobéissance fertile et de son procès.

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2: Jonathan Attias, bonjour et bienvenue sur les ondes de Radio Libre en Périgord.
3: Bonjour, merci de m'accueillir.
2: Avec grand plaisir. J'ai eu l'occasion de voir un peu votre situation par rapport à un logement qui serait illégal et vous avez eu un procès hier. Est-ce que vous pouvez nous en expliquer un petit peu plus de détails, s'il vous plaît ?
3: Bien sûr. Donc, je fais partie d'une association qui s'appelle Désobéissance Fertile, qui depuis 8 ans aide les gens à s'installer en habitat léger, c'est-à-dire sans fondation, sans artificialiser les sols sur leur propre terre, particulièrement lorsque ces gens-là cultivent cette terre-là, ce qui est notre cas. Et donc, nous-mêmes, nous vivons dans des habitats légers sur un terrain collectif dans le Périgord vert, du côté de Marval. Et nous avons été amenés par la mairie de Marval elle-même, dont les élus étaient en habitat léger, je tiens à le préciser, en procès au tribunal correctionnel à Limoges. L'affaire a été jugée hier, donc on a pu nous défendre sur toute la question de l'état de nécessité que l'on soulève, c'est-à-dire face aux canicules que l'on a, face aux sécheresses, face à tous les dérèglements qui bouleversent nos sociétés, amener en justice des personnes qui défendent cette façon-là de vivre, parce que je tiens à préciser qu'on est un lieu qui expérimentons de nouveaux habitats avec des chercheurs, et aussi on travaille à régénérer les écosystèmes, là aussi avec des chercheurs, et donc amener des associations comme la nôtre en procès, c'est signifier à la société qu'en fait, on va absolument rien faire pour changer la situation, voire pire, on va empêcher celles et ceux qui veulent œuvrer à des améliorations de nos sociétés.
2: Qu'est-ce que vous reproche l'État alors ?
3: L'État, donc le motif, c'est infraction au code de l'urbanisme. C'est-à-dire que aujourd'hui, pour obtenir des autorisations en matière d'urbanisme, surtout dans les cas de l'habitat léger, qui est une réglementation qui est très jeune, il y a très peu de possibilités, d'opportunités qui sont données à cela. On donne plutôt des pouvoirs de répression aux mairies de plus en plus accrus, parce qu'on est dans des logiques très sécuritaires, et très peu de cadre expérimental qui est accordé. Donc en fait, on nous reproche de déroger à l'urbanisme, là où en fait on a toujours été en contact avec la mairie, et qu'elle elle avait le choix de pouvoir simplifier notre régularisation ou de complexifier l'installation. Et c'est des choix politiques en fait, et c'est ce qu'on a dit au juge d'ailleurs, c'est que quand on veut arranger quelqu'un, on sait très bien donner des dérogations. Quand on voit Amazon et d'autres entrepôts artificialiser des terres agricoles, il n'y a aucun problème, mais pour permettre à des personnes qui cultivent la terre de pouvoir s'y installer et respecter les écosystèmes, là on met des bâtons dans les roues.
2: Ça fait combien de temps que vous êtes sur ce projet, Jonathan ?
3: Alors sur le lieu pour lequel nous sommes jugés, ça fait 5 ans qu'on est là, on est arrivé en mai 2021. Et auparavant, nous étions en Corrèze, dans un lieu composé de cabanes, pour lequel on a aussi été en justice, pour lequel nous avons gagné le droit de que ces cabanes puissent vivre et rester éternellement sur ces terres. Il y a une relaxe totale qui avait été prononcée en 2024 au tribunal de Brive. Et donc voilà, nous, là, on est composé de 3 foyers sur le lieu. On a une dizaine d'hectares sur des terres agricoles. Et comme je le disais, on essaye d'œuvrer à montrer que les êtres humains peuvent avoir une présence qui soit vertueuse pour les écosystèmes et pas seulement destructrice. Et donc c'est tout l'enjeu de cette expérimentation que nous avons, parce qu'on a le Conservatoire des espaces naturels qui nous suit, qui recense. On a des experts en hydrologie régénérative qui sont présents. Et donc nous, il est important de montrer que oui, on peut s'intégrer dans les écosystèmes, on ne doit pas mettre la nature sous cloche, tout comme on ne doit pas dire aux êtres humains que leur seule capacité, c'est de dégrader la terre.
2: Votre jugement qui s'est déroulé en Corrèze, est-ce que vous avez réussi à faire une jurisprudence ?
3: Non,
2: c'est ça, hein.
3: Parce qu'en Corrèze, ce qu'on a obtenu pour la relaxe des cabanes, c'est le droit de prescription. Dans le droit français, lorsque on est installé depuis 10 ans, on considère que les installations présentes font partie du cadastre. Et si ça n'a pas été contesté durant ces 10 années-là, et ben on peut se targuer de dire que ces installations sont présentes. Et c'est ce qui était le cas aux cabanes, donc on n'a pas eu de jurisprudence. Là, c'est tout à fait différent, parce qu'on n'a pas du tout défendu cette idée de prescription. On a vraiment défendu l'idée qu'il y a un état de nécessité écologique, que nous devons prendre un virage à 180 degrés, que le code de l'urbanisme est complètement inadapté aux enjeux écologiques de notre temps, et par conséquent que nous devons obtenir des décisions de justice qui aillent dans ce sens, dans le sens de changement favorable à la société pour les générations à venir.
2: Et vous dites que vous êtes accompagné de plusieurs types de chercheurs et de chercheuses. Quel poids ça peut apporter lors de jugements, de procès ?
3: Disons que ça apporte un certain poids, dans la mesure où c'est des personnes qui travaillent, qui sont accréditées au sein d'offices publics, donc pour le Conservatoire des espaces naturels. Nous, on est aussi un cadre d'expérimentation avec un Master 2 à l'Université de Paris-Cergy, parce que j'enseigne là-bas, et donc il y a le directeur du Master Environnement qui vient chaque année avec les

0: étudiants de cette promo pour venir passer 3 jours en immersion, pour constater aussi de cette façon-là de vivre. Nous avons aussi des études sur lesquelles nous nous appuyons du CEREMA, qui est un organisme d'État qui montre que l'habitat léger est une solution d'avenir pour résoudre tous les soucis que nous avons, notamment sur l'extraction des sables bitumeux, qui représentent 10% des gaz à effet de serre. Donc en fait, oui, ça apporte un poids certain, l'accréditation de ces experts, parce que on peut recenser et voir à ce moment-là que ce dont nous parlons ne sont pas le fruit de fantasmes, mais de recherches accréditées par des personnes qui elles-mêmes le sont.
1: Votre idée, vous, ça serait de faire bouger les lois, c'est ça, de faire bouger les lignes ?
0: Notre idée, c'est de faire évoluer la société. Faire évoluer la loi, c'est une chose. On a tenté de le faire là ces 3 dernières années en déposant un amendement pour permettre l'habitat réversible pour les agriculteurs, qui a été adopté à l'Assemblée nationale à 2 reprises et ensuite qui a été complètement modifié par la commission mixte paritaire pour être ensuite invalidé par le Conseil constitutionnel. Donc on sait qu'il y a des gros lobbies. On sait que changer une loi dans un système qui est complètement corrompu, c'est compliqué. Donc on va aussi aller vers la question du droit relative à la justice, mais on ne se cantonne pas à cela, c'est-à-dire que la justice nous donne raison ou ne nous donne pas raison, nous allons continuer à nous battre et à défendre ce droit-là. Il y a des règles du jeu qui sont les règles du jeu institutionnelles que l'on connaît aujourd'hui, mais il y a des règles du jeu qui sont bien plus anciennes que ces institutions, qui sont les règles des êtres vivants, qui ont vécu depuis des centaines, des milliers d'années, et pour lesquelles aussi on se base.
1: Et ces règles de l'être du vivant, ça n'a aucun poids pour l'instant avec la justice, c'est ça ?
0: Ah bah, est-ce que vous connaissez, vous, des droits qu'on accorde aux êtres vivants ?
1: C'est une très bonne question. À part le droit de consommer, je vois pas trop.
0: Il existe aujourd'hui des déclarations qui espèrent être reconnues par les Nations Unies, qui ont été écrites par des populations autochtones, notamment la Déclaration universelle des droits de la Terre-Mère, que nous appliquons sur nos terrains, qui accorde des droits aux êtres vivants et des devoirs aux êtres humains. Donc chez nous, au Croissant Fertile, sur cette terre de 10 hectares, c'est ce qui nous sert de base constitutionnelle, c'est-à-dire que nous reconnaissons cette constitution comme étant la nôtre, et donc c'est la raison pour laquelle je dis que c'est fort de cette constitution-là que nous travaillons à faire évoluer les lois et les droits, et donc on choisit aussi quelles sont les lois auxquelles on veut se soumettre et celles auxquelles on souhaite désobéir.
1: Comment on a accès à cette constitution dont vous parliez là tout de suite ?
0: Elle est accessible depuis notre site internet de la désobéissance fertile. En fait, on a créé une plateforme avec tout un tas d'outils pédagogiques et de documentation accessibles au public. Et donc, il figure notamment cette déclaration. Il figure aussi des plans pour apprendre à autoconstruire des habitats légers, notamment la maison en pétale. Il figure aussi des articles juridiques pour pouvoir se défendre. On a récemment créé même une plateforme, une sous-plateforme, pour aider les gens qui ont des menaces administratives comme les nôtres, de pouvoir non seulement bénéficier de soutien extérieur, trouver des avocats, pouvoir avoir de la documentation et des décisions de justice sur lesquelles s'appuyer pour aller défendre leurs affaires. L'idée, c'est vraiment de monter en compétence, montrer qu'on est fier de nos appartenances, qu'on ne rougit pas, et par conséquent, il faut apprendre à se défendre, il faut s'unir. On a organisé un rassemblement qui a réuni près de 200 personnes, une très forte mobilisation. On a aussi une pétition qui a réuni 68 000 signataires pour défendre notre droit à vivre en habitat léger. Et en fait, c'est ça, montrer aux institutions que la population est présente physiquement, qu'elle est unie et qu'elle est assez déterminée pour que ce ne soit pas à nous non seulement de rougir, mais surtout de bouger nos positions. Ça sera à l'État de revoir ses positions, et c'est la loi qui doit changer, pas nos habitats.
1: Cette pétition, elle est encore disponible sur votre site ?
0: La pétition est accessible sur Internet. Elle s'intitule « Pour le droit à l'habitat réversible, soutenez la désobéissance fertile ». Vous pouvez la trouver sur une plateforme française qui s'appelle Mes Opinions. Je crois qu'elle s'est renommée récemment « My Pétition ».
1: Okay.
0: Et on signe directement depuis cette plateforme.
1: Comment on peut vous aider, Jonathan ?
0: Écoutez, la meilleure des façons pour nous aider, déjà, d'entreprendre des aventures au sein desquelles on montre qu'on est exemplaire, qu'on est irréprochable dans notre façon de vivre avec les autres espèces. Je pense qu'une image vaut 1000 mots. C'est la raison pour laquelle l'exemplarité est la seule et unique solution que nous, on préconise. Si on n'a pas cette possibilité-là, évidemment, c'est soutenir celles et ceux qui entreprennent des projets. On voit que nombreuses sont les personnes aujourd'hui qui vivent en habitat léger. Néanmoins, elles se sentent souvent esseulées, ce qui n'est pas notre cas, mais beaucoup de personnes qui ont ces envies de vivre en habitat léger sont esseulées. Donc allez soutenir ces gens-là. On a besoin de soutien, on a besoin de solidarité. Je dirais aujourd'hui, on est dans une société où il y a beaucoup de divisions, où on est tous à se regarder un peu de travers parce que on n'a pas les mêmes codes, parce que on n'a pas les mêmes façons de faire. Et ben, c'est vraiment un élan d'aller dépasser cela et d'aller vous montrer que le peuple est uni et que lorsqu'il y a des affaires comme les nôtres qui se présentent, parce qu'il y en a de nombreux autres, nous on a la chance d'être médiatisés, notamment grâce à vous, mais il y en a qui n'ont pas cette chance-là, c'est d'aller soutenir tous ces gens qui ont besoin d'aide pour montrer, là encore, que notre population, notre peuple est uni par-delà les clivages politiques, par-delà les divisions que l'on va entretenir, et donc se dresser comme une force pour défendre ces droits-là.
1: Est-ce qu'il y a une carte de référencement où est-ce qu'on peut voir les habitats légers ou les collectifs qui se créent ?
0: Oui, tout à fait. Il y a une carte sur la plateforme Désobéissance Fertile, et il y a aussi une carte sur la plateforme cdhl.désobéissancefertile.com qui est accessible depuis le site de la Désobéissance Fertile, là encore, où on peut voir les gens qui ont besoin d'aide un peu partout en France, et ça c'est très précieux. Je dirais aussi qu'on soutient à la fois les gens dans des affaires en mettant à disposition des juristes et des avocats, on crée de la documentation pédagogique, donc c'est sûr que nous on vit sans aucune subvention, notre association, on ne vit que des dons. Donc si on peut bénéficier de soutien financier pour permettre de pouvoir travailler à la défense de nouvelles affaires, comme à l'élaboration de nouveaux prototypes d'habitat léger, ce qu'on crée chaque année, eh ben, les soutiens financiers sont évidemment bienvenus. Mais je commence pas par ça, évidemment, parce que pour moi, le plus grand soutien dont on a besoin, c'est un soutien humain, c'est un soutien fraternel. Et évidemment, le soutien financier est nécessaire, mais pour moi, il est secondaire.
1: Pour les auditeuristes de Radio Libre en Périgord, est-ce que vous avez encore quelque chose à annoncer ou...
0: Moi, je dirais qu'on vit une période qui assez palpitante, parce qu'elle permet de l'audace. Voyant que la société nous conduit droit dans le mur, en fait, on a l'opportunité de pouvoir changer radicalement de direction. Et quand je dis radicalement, c'est-à-dire prendre à la racine le problème pour revoir complètement nos positions. Et donc, ça permet aussi beaucoup de créativité, ça permet beaucoup d'élan. Moi, l'invitation, elle est aussi de venir nous rencontrer au Croissant Fertile. On a un lieu collectif, on est un lieu qui accueillons chaque année 500 personnes qui passent. Et donc, c'est aussi imaginer de nouvelles solidarités, de nouvelles formes de société, de nouvelles organisations, pouvoir montrer qu'on s'organise par-delà les institutions centralisées. Voilà, moi, je travaille beaucoup aussi à travers mon emploi d'enseignant universitaire à redonner du pouvoir à la population, au local, à travers des assemblées. Moi, je pense qu'on a besoin de se constituer en assemblée, de dire que nous sommes celles et ceux que nous attendons. Et donc, une fois ces assemblées constituées et les décisions prises, que nous les appliquons par-delà les lois qui nous imposeraient des choses dont on ne se serait pas approprié. Donc c'est vraiment une invitation à une révolution profonde et une révolution joyeuse, une révolution aussi où on se regarde dans les yeux, où on est fier de nos appartenances. C'est un travail qui est long, je ne pense pas qu'il y aura un grand soir, mais il y en aura plusieurs. Et surtout, j'ai envie qu'on célèbre ce chemin-là, de dire chaque jour on grandit en humanité.
1: Merci Jonathan pour ces beaux mots.
0: Merci à vous Yann pour cette invitation.
1: Avec grand plaisir. Je crois que le résultat de...
0: Oui.
1: C'est le 26 août, c'est ça ?
0: Le délibéré, voilà, sera au 26 août. Donc, nous serons présents, évidemment, devant au tribunal pour recevoir cette décision. Nous irons aussi loin que le nécessitent les temps pour obtenir ces nouveaux droits. Et donc, s'il faut qu'on aille en appel, on ira. S'il faut aller en cassation devant la Cour européenne des droits de l'homme, nous irons. Et s'il faut occuper ces terrains, nous les occuperons aussi.
1: Est-ce que vous avez alerté des députés ou des M. Peitavi ou ce genre de choses ? Bah non, c'est pas le bon département.
0: J'ai pu rencontrer Sébastien Peitavi lors de la fête de l'ortie, mais j'ai pas eu l'occasion de lui parler de ça. J'aimerais beaucoup d'ailleurs à l'occasion le sensibiliser. Si vous avez l'opportunité de pouvoir lui en toucher un mot, ce sera bien volontiers. Il y a aussi Manon Meunier qui est sensible à cela parce qu'elle a défendu notre amendement concernant l'habitat réversible agricole. Je pense qu'en plus, en période électorale, là, les mois à venir vont amener à ce que des politiciens s'intéressent à ces enjeux. Et j'espère que d'ailleurs, ce seront des politiciens tous les politiciens s'intéresseront à ces enjeux par-delà les clivages politiques, que ce soit pas seulement la gauche ou les écolos qui vont se soucier de l'écologie et de l'avenir, mais que ça dépassera enfin toutes ces colorations politiques.
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1: Et maintenant, nous écoutons Nick Wilden et sa chanson « I'll never fall in love again ».

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1: Vous vous rappelez sûrement de Monsieur Patou, notre chroniqueur super rigolo. Eh bien, il a écrit un bouquin qui est en rapport avec le Tour de France. Nous allons l'écouter maintenant tout de suite.
2: Vive le vélo, c'est le titre d'un livre qui vient juste sortir et on a eu honneur à voir dédicace d'auteur qui est ici dans nos studios. Bonjour Patou.
3: Bonjour Aïda.
2: Nos auditeurs vous connaissent parce que vous animez une émission tous les mercredis matin en direct, la chronique déjantée de Patou. Donc c'est vous, et aujourd'hui on vous accueille comme invité parce que vous venez amener ce nouveau livre, une nouvelle édition spéciale pour Tour de France 2026, histoire drôle, jeu de mots et contre-paix, comme toujours dans vos émissions. Là maintenant il y a une version écrite.
3: Tout à fait, alors en fait... J'avais déjà sorti un livre Vive le vélo en 2017, puisque le Tour de France était resté 3 jours en Dordogne. Donc j'avais déjà sorti Vive le vélo, et j'avais appelé ça, en 2017, le Tour contre-pète, bien sûr, parce que ça rime. Alors comme il revient cette année, 9 ans après, en Dordogne, je me suis donc servi un petit peu de cette première édition, en gardant quelques histoires qui sont incontournables, mais en le mettant au goût du jour, bien sûr, puisque les coureurs qui étaient en 2017 ne sont pas forcément les mêmes qu'en 2026, ni les organisations. Donc j'ai repris un petit peu la trame de ce que j'avais fait en 2017, notamment en parlant, en mettant un petit peu d'historique sur tous les tours de, tours de France qui étaient passés en Dordogne. Il faut savoir que samedi, 11 juillet, donc, à l'occasion de l'étape Périgueux-Bergerac, ce sera donc la 26e fois que le Tour de France sera venu en Dordogne. Voilà, donc il y a un petit peu d'historique, et puis il y a un descriptif de toutes les étapes du Tour 2026, hein, avec bien sûr, comme c'est prévu, assorti d'un certain nombre de jeux de mots, d'un certain nombre de contrepéteries, de petites histoires drôles ou farfelues, et de citations cultes. Voilà, c'est comme ça que se bâtit cet opuscule-là, et j'espère que ça amusera le public, notamment ceux qui sont amoureux du vélo.
2: Et vous, Patou, votre rapport au vélo?
3: Alors, moi, en fait, je suis le Tour de France depuis tout petit. Hein, depuis tout petit, je suis le Tour de France. J'ai toujours été amateur friand des courses cyclistes. Et j'aurais même pu, à une certaine époque, intégrer le vélo club de Ribérac, hein, à l'époque. Mais ça n'a pas pu se faire pour des raisons particulières. Et je regardais, dès que j'ai pu avoir accès à la télévision, bien sûr, j'ai pu regarder les étapes, mais j'ai également pu voir toutes celles qui sont passées à Ribérac, et puis d'aller voir dans les critériums aux alentours. Hein. À Ribérac, à l'époque, il y avait un critérium cycliste. On y a vu Louison Bobet, et Graxig notamment, et où j'allais à celui de Mussidan pour essayer d'obtenir un autographe de Poulidor, puisque c'était, bien sûr, toutes mes idoles de l'époque, avec Rudy Eltig, Jacques Angoutil, sans oublier tous ceux également, tous les anciens coureurs cyclistes périgourdins, comme Valentin Hugo, Brun, Valèze et compagnie. Donc voilà, j'ai toujours été un petit peu... j'ai toujours suivi le Tour de France régulièrement, donc j'avais quand même connaissance de pas mal d'anecdotes, pas mal de noms de coureurs, ce qui m'a beaucoup aidé pour rédiger le bouquin en question.
2: Et là, cette édition 2026, elle a ses particularités, ses ajouts, et surtout la préface faite par un coureur professionnel.
3: Oui, alors, la nouveauté, c'est que là, j'ai une préface qui a été faite par Jacques Bossis. Alors, historiquement, Jacques Bossis, c'est un ancien coureur professionnel qui a gagné, qui a participé à de nombreuses courses, qui a porté le maillot jaune en 1978, et qui a été équipier, entre autres, de Bernard Hinault. Alors, c'est un garçon extrêmement gentil que j'ai eu l'occasion de rencontrer en 2021, quand avec l'association Humour et Culture d'Esquire, nous avons organisé cette activité farfelue qui était le record du monde du 20 mètres 21 départ lancé à vélo, avec la participation d'ailleurs des coureurs cyclistes des clubs périgourdins. Et Jacques Bossy, c'était le parrain de cet événement. Donc il était venu nous voir à Escoire, il a passé une belle journée. J'ai gardé contact avec lui, et quand je lui ai proposé de faire la préface, il m'a dit, mais oui, pas de souci, je te fais la préface tout de suite. Et c'est ce qu'il m'a fait, donc ça fait un petit plus, quoi. Hein, c'est un petit plus pour le livre en question.
2: Oui, et en plus, vous donnez toutes les étapes et vous donnez votre analyse d'organisation de cette année.
3: Voilà. Alors, je fais toutes les étapes. Alors, effectivement, pour chacune des étapes, il a fallu que je trouve un petit peu, quelquefois, des petites anecdotes ou que j'insère des petites blagues sur le sujet. Et sur l'étape Périgueux-Bergerac, ce qui remplit un bon chapitre du bouquin, j'ai effectivement fait un descriptif de toutes les... communes, j'ai parlé un peu de toutes les communes que cette étape va traverser, et ça donne également un petit plus au niveau de l'histoire de ce tour 2026.
2: Je suis vraiment flattée, vous citez aussi RLP.
3: Mais bien sûr, bien sûr, bien sûr.
2: Radio locale, associative,
3: tout
2: périgourdine.
3: Voilà. Eh bien oui, parce que bon, on fait toujours avec des petits jeux de mots. Quoi, hein.
2: Ça. Et les gens, ils aiment ça. Ils aiment pas seulement se prendre au sérieux, mais aussi rigoler.
3: Tout
2: parce
3: à
2: que
3: fait,
2: c'est
3: tout
2: un moment convivial, Tour de France.
3: Tout
2: Il y a
3: fait.
2: Aussi des anecdotes à raconter.
3: Tout à fait.
2: Et les contrepétries à inventer.
3: Ah oui, tout à fait. Et en plus, on peut faire des petits jeux de mots comme par exemple actualiser, puisque la nouvelle pépite du cyclisme français s'appelle Paul Sexas, dont on parle beaucoup. Donc, bien sûr, on peut faire des petits jeux de mots du style l'enthousiasme que Sexas génère auprès des sexagénaires. Hein, puisque dans les sexagénaires, on a par exemple Marc Madiot, Jean-René Verdaudot, Charlie Mottet, qui sont des anciens coureurs professionnels bien connus dans le monde du cyclisme et du Tour de France. Et puis il y a également quelques citations intéressantes qui prouvent que finalement, il y a quand même chez les cyclistes, il y a alors où c'est que je vous ai trouvé ça?
2: Les cyclistes aussi, ils ont de l'humour.
3: Oui, les cyclistes aussi ont de l'humour. Par exemple, je suis en train de chercher dans le livre cette petite citation qui m'avait bien plu de Raymond Poulidor. Bon, Raymond Poulidor, tout le monde le connaît, pas forcément sous un angle humoristique, et pourtant, Raymond Poulidor a dit « Si la vieillesse est un naufrage, la bicyclette est certainement l'un des plus sûrs moyens d'éviter la noyade. » Voilà. Hein, comme quoi, bon, il y en a plein d'autres. Hein. L'histoire aussi de Bernard Hinault, en 1982, je crois, il y a eu une étape, cette année, il y a eu une étape qui va dans les Pyrénées à Orcières-Merlette. Il y en a eu déjà une étape en 82, alors que Bernard Hinault était maillot jaune à l'époque. Et il y avait une manifestation de paysans qui bloquaient la route à Sermélet en disant « Achetez des produits français, achetez des produits français !» Alors, Bernard Hinault s'approche des paysans et dit « Bon, d'accord, on achète des produits français, mais pourquoi vous manifestez avec des tracteurs américains ?» Voilà, mais c'était pareil, comme quoi, vous voyez, l'humour, il y en a partout, et c'est un petit peu le sujet de mon livre, c'est dire qu'effectivement, même avec le vélo, on peut s'amuser, on peut plaisanter, on peut rigoler, et donc, je vous invite d'ailleurs à venir me retrouver samedi.
2: Ah, parce que vous serez là ?
3: Non, pas à RLP, mais samedi, je serai à la librairie. Le jour de l'étape Périgueux-Bergerac, je serai à la librairie Marbeau, je dédicacerai mon livre, donc je crois que la caravane, ça part des allées Tourny, hein, le départ fictif est aux allées Tourny, à 11h, la caravane va s'élancer à 11h, les coureurs vers midi et demi, moi j'y suis toute la journée, donc vous pouvez passer me voir avant le départ ou après, et on continuera à rigoler avec le vélo.
2: Et vous, personnellement, vous êtes fan de Tour de France ?
3: Oui, moi je le suis chaque année, je suis ça régulièrement chaque année, et même... quand j'étais plus jeune, notamment quand je travaillais dans le Lot-et-Garonne à Agen, donc ça nous rapprochait un peu des Pyrénées, j'ai même été voir des arrivées aux Pyrénées, j'y ai même amené mes enfants, alors, les filles suivaient, bon, elles n'étaient pas forcément fans du vélo, mais bon, elles suivaient, c'était une journée festive, et puis pour les enfants, ce qui les intéressait, c'est la caravane, bien sûr, la caravane avec tout ce qui se distribue, qui s'envoie, etc. Et donc, si, moi j'ai suivi plusieurs étapes quand je pouvais le faire, et j'ai toujours suivi ça, j'ai bien aimé, parce que il faut savoir quand même que le Tour de France, c'est le seul spectacle gratuit. Les gens peuvent aller voir passer le Tour de France, ils ne payent pas, à la différence d'aller voir un match de foot dans un stade, aller voir d'autres manifestations sportives, Hein, je veux dire, le Tour de France, c'est un spectacle gratuit. Et c'est pour ça, quand on regarde les étapes à la télévision, de voir le monde qu'il y a sur le bord des routes, c'est absolument impressionnant. Et tout pays confondu. Là, cette année, le départ s'est fait en Espagne. Bon, les deux premières étapes en Espagne, il y avait un monde considérable, alors qu'il n'y a pas forcément actuellement. Hein, aujourd'hui, il n'y a pas d'Espagnols qui sont forcément favoris dans les trucs, à la différence de ce qui s'est passé avant. Moi, j'ai connu l'époque de Federico Barrantes, et puis ensuite l'époque de Miguel Indurain, qui a gagné quand même 5 Tours de France. Hein. Bon, alors donc là, c'est un peu différent, ça s'est déplacé maintenant vers l'Est de l'Europe, avec Pogacar, Vingegaard, mais bon, on compte peut-être sur notre petit Sexas, qui démarre cette année son premier Tour de France, pour voir ce que ça peut donner, puisqu'on n'a pas eu de vainqueur depuis 40 ans, pratiquement, depuis la dernière victoire de Bernard Hinault, donc ça commence à faire beaucoup. On espère, on verra bien ce que ça donne. On les encourage. Allez.
2: Et vous serez là en juillet, dans la librairie Marbeau.
3: Tout à fait, pas de souci. On les encourage tous. Et vive le vélo!
2: Merci Patou. On retrouvera vous dans la librairie avec votre nouveau ouvrage qui vient juste sortir, Vive le vélo. Et avec, bien sûr, encore c'est plus intéressant, rencontrer l'auteur qui est à côté avec son œuvre. Et ce sera possible parmi tous ces visiteurs curieux et sportifs. À Périgueux, en plein centre-ville, 11 juillet. Venez nombreux.
3: Merci beaucoup. Merci. 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
2: Tous les mercredis à 9h30, en direct. Merci et à bientôt.
3: Merci, à bientôt.
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1: Mesdames et messieurs, cette heure d'actualité locale est maintenant terminée. Nous allons nous retrouver à 18h afin de refaire une heure d'actualité locale. À toutes et à tous, je vous souhaite une excellente après-midi sur les ondes de Radio Libre en Périgord.

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2: 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RFI Midi, présenté par Anne Cantner. Bonjour Anne.
3: Bonjour Emmanuel, bonjour à tous. Le tour de l'actualité dans le monde avec nos correspondants, nos envoyés spéciaux sur tous les continents. En Iran aujourd'hui, où le corps d'Ali Khamenei doit être inhumé aujourd'hui après des jours de funérailles dont les autorités ont fait une immense opération de communication. Dans la foule, on entend des appels à la vengeance. Alors que les États-Unis ont de nouveau bombardé plusieurs endroits en Iran ces dernières heures, des explosions entendues notamment dans la province de Bouchehr où se trouve un site nucléaire. On y revient dans un instant dans le journal. Des frappes alors que Donald Trump a annoncé hier la fin du cessez-le-feu et fait une autre déclaration tout aussi inattendue. Il autorise l'Ukraine à fabriquer sur son sol des missiles patriotes américains. Ça fait longtemps que Volodymyr Zelensky le demande pour contrer les bombardements russes, mais il les veut tout de suite. On se demandera avec notre invité dans un quart d'heure ce que peut changer la possibilité de les construire directement en Ukraine.
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3: Au sommaire également, le foot et un premier quart de finale de Coupe du Monde très attendu entre la France et le Maroc. Tous les supporters sont déjà à fond. Les Français ont impressionné depuis le début de la compétition, mais les Lions de l'Atlas aussi. Et les Marocains sont convaincus que leur équipe peut gagner.
5: Sur le papier, quand même, l'équipe de France est très très forte. Nous, on veut y croire. On pense qu'aucun match n'est joué avant que les 90 minutes ou les prolongations se terminent. Je pense que ce qui est important de retenir du parcours du Maroc dans cette Coupe du Monde, c'est le travail fait vraiment dans le fond. Et le fait que maintenant, c'est une équipe qui arrive en demi, qui arrive en quart de Coupe du Monde facilement sans que ce soit un exploit.
3: Et justement, on se penchera sur les raisons, les secrets de ce succès du Maroc analyse dans un peu plus d'une heure. On en parlera aussi du foot dans le journal des sports, bien sûr. Et puis, vous pouvez retrouver plusieurs articles sur Internet, rfi.fr. Au sommaire également, la disparition d'une star des années 80, Bonnie Tyler. Toute la presse britannique lui rend hommage aujourd'hui. On y revient dans 25 minutes. Vous avez le programme. Bienvenue. Pour commencer, le journal. Bonjour Karine Bellicha.
6: Bonjour Anne, bonjour à tous.
3: Deuxième nuit de bombardements américains en Iran.
6: Donald Trump avait promis de nouvelles frappes, car pour le président américain, le cessez-le-feu est rompu par Téhéran, qui veut continuer à contrôler le trafic maritime dans le détroit d'Ormuz. Un seul itinéraire est validé par le régime et les navires le contournant sont pris pour cible. Les bombardements américains ont visé plusieurs ports iraniens, la ville de Bouchehr également, et en représailles, des drones et des missiles iraniens ont visé le Koweït, Bahreïn et le Qatar. Oriane Verdier, bonjour.
7: Oui, bonjour.
6: Le Qatar, pays médiateur entre les États-Unis et l'Iran, avec le Pakistan, ils essaient tous deux, malgré tout, de sauver les négociations.
7: Oui, ils continuent d'appeler à respecter le protocole d'accord signé il y a plus de 3 semaines. Vous le disiez, le Qatar fait pourtant partie des pays visés par l'Iran cette nuit, puisqu'il abrite des bases américaines. Mais les pays du Golfe, de manière plus générale, tentent, comme depuis le début de cette guerre, de défendre la paix. Ils sont conscients, tout d'abord, que ce sont les intérêts américains qui sont visés sur leur territoire. Et puis, un face-à-face militaire avec l'Iran est inenvisageable. Pour eux, ils ont notamment compris que les États-Unis n'assureraient pas leur défense à tout prix. Enfin, cette guerre coûte très cher pour tous les pays de la région. Le Pakistan reste également dans la course. Pour l'heure, les négociations ne sont pas enterrées, même si elles sont sérieusement mises en danger. Les deux parties ont compris qu'il n'y aurait pas de gagnant à une poursuite de la guerre, mais elles tentent de maintenir la pression par les armes. Les États-Unis, de leur côté, n'ont pas fermé la porte aux négociations. Les Iraniens avaient demandé une pause d'une semaine pour s'occuper des cérémonies funéraires du guide suprême, qui se termineront donc ce soir. Il faudra suivre les développements dans les jours à venir.
6: Oriane Verdier.
3: L'armée américaine a aussi visé des ponts ferroviaires entre Téhéran et Mashhad.
6: Cette localité du nord-est de l'Iran, Oriane Verdier l'évoquait, où va être enterré Ali Khamenei. La liaison entre les deux villes a été interrompue. Les autorités dénoncent un crime de guerre contre des infrastructures civiles. Jour ultime des funérailles de l'ancien leader du régime, tué au début de la guerre en février dernier. Sa dépouille a parcouru les hauts lieux du chiisme, dont Najaf et Karbala en Irak voisin. Des obsèques sur 6 jours, conçues comme une démonstration de force du régime iranien.
3: Volodymyr Zelensky est reparti très satisfait du sommet de l'OTAN à Ankara.
6: Fort de la promesse de Donald Trump de pouvoir fabriquer des missiles patriotes sur son sol, Kiev le demandait depuis des mois. Ces engins sont indispensables pour intercepter les missiles balistiques russes qui frappent quotidiennement le pays. Mais la menace vient aussi des drones, notamment les drones dits FPV, qui harcèlent aussi les civils. Ce sont de petits engins pilotés à distance, équipés d'une caméra chargée d'explosifs. À Zaporizhzhia, dans le sud de l'Ukraine, depuis plusieurs semaines, les Russes les utilisent pour cibler la population. Reportage à l'hôpital de Zaporizhzhia, signé Lucas Lazo.
1: Sur le parvis de l'hôpital de Zaporizhzhia, des ouvriers tendent des filets de protection comme une moustiquaire qui se referme peu à peu sur la ville. Au deuxième étage, dans le service de traumatologie, nous retrouvons Selhi, professeur de physique à la retraite, alité. La veille, il a été visé par un drone FPV russe.
4: J'étais dans un endroit ordinaire, au marché, comme tous les dimanches, où les gens se promènent, font leurs courses. En une fraction de seconde, je n'ai même pas eu le temps de comprendre. Il y a eu un éclair, un choc très fort, un grand bruit. Ensuite, j'ai regardé ma main et du sang coulait.
1: Un policier présent sur les lieux lui pose rapidement un garrot pour arrêter l'hémorragie avant de le conduire aux urgences. Le vieil homme confie dans un sourire fataliste qu'il s'est simplement retrouvé au mauvais endroit, au mauvais moment. Volodymyr, l'un des médecins du service, s'alarme quant à lui de voir arriver en ville cette arme jusqu'ici surtout utilisée sur le front.
8: Contrairement aux blessures de guerre chez les militaires, les civils n'ont pas d'équipement de protection, pas de gilet les pare-balles, pas de casque, qui peuvent même légèrement réduire les dégâts d'une explosion. Les blessures des civils peuvent donc toucher n'importe quelle zone avec n'importe quel degré de gravité.
1: Ce qui l'inquiète par-dessus tout, c'est le profil des victimes, des enfants, des personnes âgées. En quittant l'hôpital, un FPV surgit dans le ciel et s'écrase contre un immeuble. De retour de Zaporizhzhia, Lucas Lazo, RFI.
3: L'Italie expulse 2 attachés militaires russes accusés d'être des agents des services de renseignement sous couverture diplomatique.
6: Et Rome dénonce des actes d'ingérence graves et inacceptables.
3: Le bilan du double séisme de la fin du mois de juin au Venezuela s'alourdit encore.
6: Plus de 3800 morts désormais alors que des milliers de personnes sont encore disparues. L'ONU estime que jusqu'à 50 000 Vénézuéliens manquent à l'appel. Les Nations Unies appellent aux dons pour aider le pays à se relever. Caracas exhorte plusieurs pays à débloquer les actifs vénézuéliens gelés dans le cadre des sanctions internationales.
3: Alliés face à la Chine, Canberra et New Delhi ont conclu un accord aujourd'hui.
6: Un accord pour permettre l'exportation de l'uranium australien vers l'Inde. Agnieszka Kumor, bonjour.
9: Bonjour.
6: C'est la fin d'une longue impasse entre les deux pays.
9: L'accord conclu lors de la visite officielle de Narendra Modi en Australie a d'ores et déjà été qualifié d'historique par le Premier ministre indien. Les deux pays avait bien signé un accord bilatéral sur l'énergie atomique en 2015, mais les exportations d'uranium ont été limitées par crainte que ce minerai ne soit détourné vers le programme d'armement nucléaire de l'Inde. Le nouveau dispositif garantit donc que le combustible nucléaire sera utilisé exclusivement à des fins pacifiques, notamment pour la production d'électricité. Il faut dire que les liens entre Canberra et New Delhi se sont renforcés ces dernières années, et ce, dans l'objectif commun de contrer les ambitions chinoises en Asie-Pacifique. L'Australie détient 28% de l'uranium de la planète, alors que l'Inde, qui compte 1,4 milliard d'habitants, cherche à augmenter ses capacités de production d'énergie propre. New Delhi souhaite installer 100 gigawatts de centrales nucléaires d'ici 2047, ce qui lui permettrait d'alimenter près de 60 millions de foyers indiens par an.
6: Agnieszka Kumor.
3: Taïwan se protège avant le passage d'un énorme typhon.
6: Le plus puissant depuis 30 ans, même s'il a déjà perdu un peu de sa force ces dernières heures. Le réchauffement des océans favorise l'intensification des tempêtes tropicales. Après Taïwan, le typhon devrait toucher terre dans l'est de la Chine ce week-end.
3: Ce n'est pas vraiment une surprise, le mois de juin a été le plus chaud jamais enregistré en Europe occidentale.
6: Constat dressé par l'Observatoire climatique de l'Union européenne Copernicus, troisième deuxième vague de chaleur intense en cours avec déjà des milliers de morts. Le réchauffement climatique d'origine humaine se poursuit. En France, la canicule s'étend aux trois quarts des départements et sur le front des incendies, près de 8000 hectares sont déjà partis en fumée.
3: Et puis du foot à présent, après une journée de pause, c'est le début des quarts de finale de la Coupe du Monde aujourd'hui avec une affiche très attendue, France-Maroc ce soir.
6: Et quelle affiche ! Les Bleus en quête d'un troisième sacre défi l'équipe montante des Lions de l'Atlas. Belle opposition en perspective entre deux équipes offensives. À la dernière Coupe du Monde, la France avait vaincu le Maroc 2-0 en demi-finale. Cette année, les supporters marocains espèrent bien qu'ils prendront leur revanche. Oriane Gendreau s'est rendue à la Cité internationale de Paris, au pavillon marocain, là où logent les étudiants du Royaume, plein d'espoir.
10: Hatim est assis sur les marches face à sa résidence. Il se vante un peu d'être en quart de finale.
11: En fait, en 2022, on était très fiers, mais maintenant, ça est devenu une récurrence. Donc, on n'est pas surpris d'arriver au quart de finale. On a la confiance, on a l'effectif, on a tout ça.
10: Mais à la pensée du match de ce soir, il reste un peu inquiet.
11: On va jouer contre la meilleure effectif dans la Coupe du Monde, la France. Et en fait, ça serait le match le plus difficile. Ça serait même plus difficile que 2022, car en 2022, il y avait beaucoup de blessures dans l'équipe de France, mais cette année-là, elles sont complètes, donc ça serait vraiment difficile.
10: Ajar est beaucoup plus confiante.
12: On est conscient que c'est une très bonne équipe. On a espoir de gagner, on y croit, et c'est le plus important.
10: Et si le Maroc perd, vous soutenez notre équipe ?
12: La blessure, je pense qu'elle va faire vraiment super mal, donc ça sera pas la France. Est-ce que ça serait une autre équipe ? Non. Je pense que la compétition va s'arrêter ici.
10: Mounia a un maillot rouge et vert sur les épaules. Elle suit le Maroc depuis toujours, mais reste très fair-play.
13: Quel que soit le résultat, je serai très contente. Je réside en France, j'aime la communauté française, donc bon courage pour les deux.
10: Ils se retrouveront tous ce soir pour regarder le match dans une grande salle de réunion de la Maison du Maroc.
6: Côté français, le capitaine Kylian Mbappé devrait être particulièrement motivé ce soir, visé par des propos racistes d'une sénatrice du Paraguay. Après un match déjà très difficile en huitième, ils ont provoqué une vague d'indignation et l'ouverture d'une enquête à Paris. Il a reçu un soutien unanime, dont ceux du président Macron, de l'ONU, du gouvernement du Paraguay et de la FIFA. Le coup d'envoi de ce France-Maroc tant attendu, c'est à 20h, temps universel.
3: Et ce match très attendu, vous y revenez aussi, Guillaume Nodin, dans la Fabrique du Monde, parce que le foot est aussi politique, voire géopolitique. En tout cas, la tentation de récupération est grande, très grande.
14: Oui, c'est évidemment très tentant, lors d'un événement aussi populaire, d'essayer de capter une partie de l'attention, tentant au premier chef pour le pays organisateur. C'est un peu une tradition, et on peut dire que Donald Trump a bien fait parler de lui ces derniers jours, avec l'affaire Balogun. Au mépris de toutes les règles habituelles, le président américain s'est immiscé dans une affaire sportive, en demandant à la FIFA l'annulation de la suspension automatique après carton rouge de l'attaquant américain d'origine nigériane Folarin Balogun, annulation qu'il a obtenue et dont il s'est félicité. Annulation obtenue en vain d'ailleurs, puisque la Belgique a sèchement éliminé les États-Unis 4-1 au terme d'un match dans lequel Folarin Balogun est resté muet au tableau d'affichage. Ce n'est pas le cas de nombreux politiques, ils parlent beaucoup. Donald Trump a donc assumé ses pressions sur la FIFA. Pourtant, on ne compte plus les cas sur ces dernières années de fédérations suspendues parce que le pouvoir politique s'était mêlé de la chose sportive. L'affaire a même fait réagir le ministre belge des Affaires étrangères. On a donc frisé l'incident international.
3: Une autre affaire a suscité beaucoup de réactions politiques. On l'évoquait à l'instant, elle implique Kylian Mbappé et une sénatrice du Paraguay.
14: Oui, celle-ci a sans doute cherché à faire parler d'elle, raison pour laquelle on ne donnera pas son nom ici. Il semble qu'elle a l'habitude de se distinguer. Cette fois, elle l'a fait à travers des propos d'un racisme absolument épouvantable à l'encontre du capitaine de l'équipe de France à l'issue du huitième de finale particulièrement rugueux entre la France et le Paraguay. On va éviter de répéter ce que cet élu a dit, tellement c'est ignoble. Kylian Mbappé lui a répondu, il a obtenu le soutien du président de la République Emmanuel Macron, ainsi que de plusieurs candidats en campagne en cette année d'élection présidentielle en France. Les autorités paraguayennes se sont désolidarisées des propos de la sénatrice. L'affaire a même fait l'objet d'une condamnation du Haut Commissariat aux droits de l'homme des Nations Unies. Là encore, l'incident diplomatique a été évité de peu.
3: Et même si cette affaire-là a beaucoup fait réagir, il faut le rappeler, les incidents racistes sont encore monnaie courante sur les terrains et autour.
14: Absolument, ils sont innombrables et c'est encore le cas aux États-Unis. Folarin Balogun en a été victime après l'élimination américaine. La parole raciste est totalement décomplexée, et pas seulement chez les politiques qui en font leur fonds de commerce. Cris de singe, jets de bananes et chants racistes sont monnaie courante contre les joueurs noirs dans le monde entier. Kylian Mbappé, particulièrement engagé dans ce combat, en est d'ailleurs souvent victime. Sur les réseaux sociaux, la parole raciste est complètement libérée. Elle vise particulièrement les joueurs d'origine africaine et donc ceux de l'équipe de France. Ça vient de partout, hein. Europe, Amérique, du Sud, du Nord, Afrique également. D'ailleurs, pour ceux qui ont un peu de mal à reconnaître un joueur français, il existe une astuce extrêmement pratique, Anne. Ils sont tous de la même couleur, le bleu. Enfin, ce soir, c'est le vert pâle qui est inspiré de la statue de la liberté. Enfin, vous voyez à peu près l'idée. Bon match et bonne fin de Coupe du Monde.
3: La fabrique du monde, Guillaume Nodin.
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3: L'actualité en Europe et une annonce majeure de Donald Trump à propos de l'Ukraine. Vous l'avez peut-être entendu sur notre antenne, le président américain a dit hier au sommet de l'OTAN qu'il autorisait l'Ukraine à fabriquer des missiles Patriot sur son sol. Ces armes qui permettent d'intercepter les missiles lancés par la Russie, comme ceux qui frappent régulièrement la capitale depuis quelques temps. Mais il reste un certain nombre de questions. On va essayer d'y répondre avec vous, Ulrich Bouna, chercheur associé au think tank Eurocreative. Vous êtes aussi l'auteur du livre « La guerre hybride en Ukraine, quelle perspective ?» qui est paru aux éditions du Cygne. Bonjour.
16: Bonjour, et merci de l'invitation.
3: Mais merci d'être avec nous. Avant de rentrer dans les détails, est-ce qu'on peut considérer là qu'il s'agit d'un vrai accord ou Donald Trump risque-t-il d'annoncer autre chose dans quelques jours ?
16: Alors, c'est compliqué de savoir si Donald Trump reste constant dans ses dires. C'est pas véritablement un accord dans le sens où les industriels concernés, donc à savoir Raytheon et Lockheed Martin, qui sont les deux entreprises qui fabriquent les missiles Patriot, ont visiblement pas encore été consultés.
3: Oui, c'est ça, il l'a dit d'ailleurs ouvertement, Donald Trump.
16: Tout à fait, il l'a dit, donc reste à voir les détails industriels de la chose. En revanche, s'il y a une impulsion politique, il est probable que ça se fasse, ce qui serait quand même symboliquement assez important. Il faut savoir qu'actuellement, il n'y a que deux pays qui peuvent fabriquer des missiles Patriot en dehors des États-Unis, ce sont l'Allemagne et le Japon.
3: Mais quand il dit que les entreprises n'ont pas été sollicitées pour le moment, on parle bien d'entreprises privées, est-ce que ça veut dire qu'il n'a pas besoin de leur accord pour donner une licence à l'Ukraine, ou est-ce qu'il est certain de pouvoir l'obtenir ?
16: Je pense que c'est plutôt ça. Il est certain de pouvoir l'obtenir. Grosso modo, en général, ce sont les industriels qui demandent à l'État, quel qu'il soit, hein, des autorisations d'exportation d'armement militaire. Là, en l'occurrence, c'est plutôt une pression politique, ou en tout cas un choix politique de Donald Trump. Et donc, effectivement, Raytheon et Lockheed Martin devront probablement s'exécuter. Après, sous quel délai, sous quelle forme, avec quel type d'investissement, ça reste des questions complètement ouvertes. Et il est probable que les accords seront pas signés demain, justement, pour résoudre toutes ces questions industrielles et financières.
3: Et alors, une fois que l'Ukraine aura l'autorisation formelle, il y a encore une autre question. Est-ce qu'elle a les moyens de les fabriquer, ces missiles Patriot ?
16: Alors ça, c'est une vraie question aussi. Mais justement, ça va poser la question du financement. Et puis, où est-ce qu'il faut construire cette usine ? Est-ce qu'il faut la construire en Ukraine avec les risques, bien évidemment, que l'armée russe cible de façon prioritaire cette usine ? Ou la construire peut-être en Europe avec un accord, etc. Ce genre de choses, comme on peut voir avec certaines usines de construction de matériel militaire pour l'Ukraine qui sont en train d'être construites en Europe. Donc tout ça pose un certain nombre de questions complètement ouvertes auxquelles malheureusement on n'a pas encore de réponse. En revanche, oui, l'Ukraine a la base industrielle, hein, dans tous les cas, l'Ukraine a une capacité de fabriquer des missiles ou des missiles antiaériens historiques. Hein. Il faut savoir que l'Ukraine était l'un des pays de l'URSS qui était le plus en pointe dans la fabrication notamment du programme balistique et spatial de la Russie, notamment avec des usines à Dnipropetrovsk.
3: Donc il y a pas de souci. Et ça, ces usines, elles sont encore opérationnelles aujourd'hui?
16: Oui, tout à fait. Ce sont des usines qui sont encore opérationnelles. C'est notamment elles qui ont sorti le missile anti-navire, le Neptune. On voit avec le missile Flamingo, par exemple, que les Ukrainiens ont des capacités. En revanche, voilà, la question, c'est dans quel contexte industriel ça va se passer, avec quels accords avec les Américains, et surtout, c'est un accord qui ne pourrait être mis en œuvre que dans quelques années, le temps de construire l'usine, etc. Donc, ça ne va pas répondre à la problématique urgente actuelle des Ukrainiens qui manquent de missiles Patriot.
3: Ça fait partie des questions que je voulais vous poser, c'est qu'il va falloir d'abord préparer les infrastructures, ensuite il faut 2 ans, voire plus, si j'ai bien compris, pour construire ces missiles. Est-ce qu'en attendant, les États-Unis vont en livrer ? Parce que Volodymyr Zelensky dit qu'il en a besoin maintenant.
16: C'est un peu la grande question. Donald Trump s'est engagé un peu sur rien, et j'ai même envie de dire qu'il a dit texto à Volodymyr Zelensky, je vous donne l'autorisation de construire, comme ça vous ne viendrez plus m'en demander. Donc du coup, effectivement, ça correspond. Il y a une temporalité qui ne correspond pas. On l'a vu lors des frappes russes en début de semaine, les Ukrainiens étaient incapables d'intercepter le moindre missile balistique tiré par les Russes, ce qui témoigne de pénurie de missiles patriotes extrêmement importante. Et effectivement, la construction d'une usine, c'est très important, symboliquement c'est très important aussi, politiquement, mais en revanche, ça va pas résoudre le problème de l'Ukraine, et dans ce cadre-là, il va falloir qu'effectivement les Américains donnent des missiles patriotes, et pour l'instant, il ne semblera pas que Donald Trump se soit engagé là-dessus, et ça, c'est un vrai problème pour l'Ukraine.
3: Et puis, il y a une autre question que je voulais vous poser, vous l'avez évoqué très brièvement tout à l'heure, j'imagine qu'il y a un risque que les lieux de fabrication de ces missiles patriotes deviennent des cibles pour la Russie. Ça a quand même un intérêt pour l'Ukraine de les fabriquer sur place ?
16: Ça a un intérêt, effectivement, dans le sens où c'est plus facile. Déjà, vous avez un contrôle sur la production, vous pouvez plus facilement, vous n'avez pas besoin d'organiser des chaînes logistiques complexes pour le faire. En revanche, si effectivement cette usine se construit sous les bombes, en quelque sorte, pendant la guerre, il est évident que c'est un risque majeur pour l'Ukraine. Et ce que l'on peut voir, en fait, des partenariats industriels qui est en train de construire l'Ukraine avec les pays européens, c'est que les quelques usines qui devaient être construites, notamment par Rheinmetall en Ukraine, ne l'ont toujours pas été parce qu'il y a un vrai risque. Et donc, on voit plutôt une délocalisation de la production ukrainienne qui se fait au Danemark, en Allemagne, en Grande-Bretagne, etc. Donc, il est possible, en fonction de quand est-ce que cet accord est signé, de la situation sur le front, etc., que cette usine, effectivement, sera peut-être pas construite en Ukraine, pourquoi pas, par exemple, en Pologne, pour justement éviter que la Russie bombarde ce qui sera bien évidemment une cible stratégique prioritaire pour les Russes.
3: Ça, c'est induit. Quand Donald Trump dit qu'il autorise l'Ukraine à le faire, il sait que la production peut être délocalisée ailleurs.
16: Vous me demandez un peu trop, je ne sais pas ce que c'est ou pas Donald Trump. Mais après, en fait, c'est juste que d'un point de vue pratico-pratique, ça n'aurait pas de sens de construire cette usine dans une zone extrêmement exposée. Donc, ça dépendra des conditions sur le front à ce moment-là.
3: Merci.
16: Mais effectivement, la réponse la plus simple serait de la construire probablement dans un pays européen.
3: Je vous remercie, Ulrich Bouna, chercheur associé au think tank Eurocreative. Je redonne aussi le titre de votre livre, La guerre hybride en Ukraine, quelle perspective ? C'est publié par les éditions du Cygne.
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3: Voilà donc pour ces déclarations de Donald Trump à propos de l'Ukraine. Le président américain qui avait quand même, lors de ce sommet de l'OTAN, fait remonter la pression au sujet du Groenland, dont il convoite les terres rares. Ces minerais très précieux, indispensables pour fabriquer des équipements militaires justement, mais aussi des voitures ou des smartphones par exemple. On en trouve aussi dans le sud de la Norvège et notre correspondante Otilia Ferret s'est rendue sur place dans le plus grand gisement jamais découvert sur le continent.
17: Thor Espen Simonsen est au volant de sa vieille Volvo couleur moutarde des années 80. Le responsable de la communication de Rare Earth Norway sur le terrain sillonne les collines et forêts du sud de la Norvège. Direction Fensfeltet, le gisement où repose peut-être l'un des plus grands trésors miniers d'Europe.
18: Nous sommes à l'intérieur du volcan, dans la zone où l'activité volcanique a commencé il y a 580 millions d'années. Sous les roues de cette vieille Volvo 240 se trouve le plus grand gisement de terres rares d'Europe. Ça représente le grand espoir du continent, à la fois pour réussir la transition écologique et pour garantir un avenir plus sûr où nous ne dépendrons plus d'un seul pays.
17: Un gisement qui pourrait rebattre les cartes industrielles de l'Europe. Sur site, les carottages s'enchaînent. 50 mètres son forêt tous les jours, comme l'explique le géologue Eric Bagstockmo.
19: Nous forons depuis 2021 et on a déjà récupéré plus de 30 000 mètres de carottes. Regarde ici, ce sont des carottes toutes fraîches, sorties de la terre il y a à peine 5 minutes. Et là, tu vois, toutes les taches brunes, ce sont des minéralisations de terres rares. Ça a l'air prometteur. Ici, on fore 450 mètres sous terre.
17: L'équivalent d'une tour Eiffel et demie, précise le géologue. Il y a quelques années, Rare Earth Norway estimait le gisement à 8,8 millions de tonnes de terres rares. Déjà un record en Europe. Mais en mars dernier, cette estimation a été revue à la hausse de près de 80% à 15,9 millions de tonnes.
19: Quand on a reçu la dernière estimation, on n'a presque pas dormi pendant quelques jours, tellement c'était énorme. Attention, on va reculer un peu.
17: De l'eau jaillit pour refroidir et lubrifier les deux tiges de forage. Toutes les carottes extraites du sous-sol sont ensuite acheminées dans une ancienne école transformée en laboratoire.
19: On passe donc environ un mois, en somme, à traiter un fourrage. Regarde cette carotte, elle contient sûrement 3 ou 4% de terres rares.
17: Ça semble peu, mais c'est un très bon pourcentage. Pour Alf Reistad, le PDG de Rare Earth Norway, l'Europe se heurte à la lenteur de ses processus démocratiques. Pour lui, il est crucial que la production se mette en marche le plus rapidement possible.
20: L'Union européenne a classé les terres rares comme la matière première la plus critique en matière de sécurité d'approvisionnement. La raison, la Chine détient aujourd'hui un quasi-monopole sur leur fourniture à l'industrie européenne. C'est devenu un enjeu crucial et une actualité brûlante. Et si l'on considère les aimants permanents utilisés dans tant de produits, la Chine détient 98% des parts de marché en Europe.
17: Depuis le retour des tensions commerciales entre les États-Unis et la Chine, l'Europe a pris conscience de sa dépendance aux terres rares. Au printemps 2025, Pékin a restreint ses exportations, provoquant des pénuries chez les industriels européens.
20: Nos projets nous permettent de répondre à 30-40% de la demande du marché européen.
17: L'objectif est de construire une mine invisible, entièrement souterraine, avec une grande partie des résidus réinjectés pour limiter l'impact environnemental et permettre aux 600 habitants vivant au-dessus du gisement d'y rester. Présenté comme l'un des projets miniers les plus durables au monde, il suscite toutefois des inquiétudes autour des installations de surface dans une zone riche en biodiversité et abritant des espèces menacées.
20: Il nous faut collaborer avec les organisations de défense de l'environnement pour définir des mesures d'atténuation et de compensation, c'est-à-dire déterminer comment concevoir et adapter le projet afin de minimiser les impacts négatifs.
17: Ce projet coûte très cher. Pour être rentable face à la concurrence chinoise et américaine, le PDG mise sur l'aide financière de l'Union européenne.
20: L'investissement majeur nécessaire pour rendre une telle installation opérationnelle se chiffre entre 15 et 20 milliards de couronnes norvégiennes, entre 1,3 milliard d'euros et 1,7 milliard d'euros.
17: Il raconte qu'ici, à Ulefoss, les 2000 habitants de ce petit bourg à forte tradition industrielle voient d'un bon œil la relance d'un projet minier.
20: Un mouvement citoyen s'est formé à Ulefoss, Make Ulefoss Great Again, et c'est le gisement de Fenn qui pourrait bien y parvenir.
21: Je suis plutôt sceptique, ça ne m'enchante pas.
17: À Ulefoss, le projet divise, mais beaucoup d'habitants, comme Ulle Carré, voient une chance de redonner vie à cette petite ville.
22: Il est question d'emploi, bien sûr, et de l'industrie de demain, mais c'est désormais à l'État de jouer, nous verrons bien.
17: En effet, pour accélérer les choses, c'est l'État qui a repris le projet en main. À Oslo, le secrétaire d'État au ministère du Commerce, de l'Industrie et de la Pêche, Vegard Grosli-Venesland, se veut enthousiaste.
23: Les procédures actuelles prennent beaucoup trop de temps, non seulement ici, mais dans toute l'Europe. Nous allons désormais travailler aussi vite que possible. Il est important que ce dossier soit maintenant une priorité absolue pour le gouvernement. La prochaine décision à prendre est de déterminer où sera situé le site de production industrielle.
17: Le temps presse. L'Union européenne s'est fixé l'objectif de couvrir au moins 10% de ses besoins en terres rares d'ici 2030. De son côté, Rare Earth Norway espère lancer une production à grande échelle autour de 2035.
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3: L'actualité en Europe, que l'on peut lire dans toute la presse britannique et ailleurs, c'est un visage, celui de Bonnie Tyler, décédée ce matin à 75 ans, la reine de la ballade à la voix rauque, comme l'écrit The Times. L'une de ses fameuses ballades les plus connues, c'est celle-ci.

C'est un chagrin d'amour, rien d'autre qu'un chagrin d'amour qui frappe lorsqu'il est trop tard. Cette chanson est l'une des plus vendues au monde lorsqu'elle sort. Plus de 6 millions d'exemplaires. Depuis, elle a été reprise par des chanteurs suédois, allemands, français. Et ce titre, il propulse Bonnie Tyler dans un autre univers. Sa voix

Total Eclipse of the Heart, un morceau de 7 minutes, rappelle aujourd'hui le journal Le Guardian qui poursuit. Le titre comprenait un solo d'orgue qui semblait joué par le comte Dracula, ponctué d'explosions censées représenter le bruit de bombes nucléaires.

0: Elle, c'est Soraya. 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
2: Bonjour à toutes et à tous, vous êtes sur Radio Libre en Périgord et nous nous retrouvons pour l'agenda quotidien présenté par l'équipe RLP.
3: La compagnie Intrépidus arrive du jeudi 9 au samedi 11 juillet à la Plaine Amoura de Boulazac afin de proposer son spectacle appelé Steak, créé en 2023 à l'École nationale du cirque de Toulouse. Tous les soirs, à partir de 21h, vous pourrez y découvrir du cirque burlesque et acrobatique, mêlant danse urbaine, cirque et théâtre de manière authentique. Un moment qui efface assurément les frontières, car les actrices sont d'Uruguay, du Mexique, d'Italie et de France. Des places sont d'ailleurs à gagner pour la date du jeudi à 21h. Pour ce faire, appelez-nous par téléphone ou laissez-nous un mail. Bon pestacle! Dans le cadre de l'Aventour de France, la ville de Périgueux, l'Office du tourisme Destination Périgueux, ainsi que les commerçants de la ville se sont mobilisés pour offrir un jeu concours aux consommateurs. Du 1er au 11 juillet 2026, pour chaque achat réalisé chez l'un des commerçants participants, plus de 60 commerces, les clients recevront un bulletin de participation. Il leur suffira de compléter leurs coordonnées et de déposer ce bulletin dans l'une des urnes mises à disposition, à l'hôtel de ville, à l'accueil, ainsi qu'à l'office du tourisme destination Périgueux. Le tirage au sort aura lieu le vendredi 11 juillet à 15h, place du Coderre, jour du passage du Tour de France. De nombreux lots seront à gagner, des repas offerts par des restaurateurs, des cadeaux exceptionnels et bons d'achat offerts par des commerçants partenaires, la ville de Périgueux et l'office du tourisme, notamment une montre Tissot, partenaire officiel du Tour de France, d'une valeur de 500€ offerte par la joaillerie Françoise. Le cinéma plein air de Aimé diffuse en avant-première le film Le Corset le 27 juillet. Dans le cadre somptueux du jardin de Cadix, à l'entrée de la Bastide, aura lieu, à partir de 21h, un échange avec le public et la présentation du film et du travail de Chloé Aubert, la directrice de l'animation du film. Cette production de Louis Clichy a reçu 4 récompenses et il est conseillé à partir de 7 ans. Bon visionnage! En raison du passage des coureurs du Tour de France en Dordogne, les déchetteries de Saint-Cyprien, Siorac, Lalinde ainsi que Saint-Crépin d'Aubroche seront fermées toute la journée le samedi 11 juillet 2026. Merci pour votre compréhension. Le département se déploie sur le parcours du Tour de France pour animer l'étape 100% périgourdine. C'est dans ce cadre que des animations seront proposées à différents points clés du parcours. Premièrement, c'est sur le site du départ.

0: Périgueux, sur le village départ et au plus près du public, qu'un stand dédié va être installé sur les allées du Tourny. Le public pourra y tenter de gagner de nombreux goodies, t-shirts, bob, badges, porte-clés, sacs, ficelles, éventails, en drapeau, en répondant à des questions sur le cyclisme et en tournant une roue. Des cartes postales et des drapeaux seront également proposés. Il y a aussi à Montignac, en face de l'ASCO 4, un dispositif similaire sera déployé. Et sur le site de l'arrivée à Bergerac, le même type d'animation qu'à Périgueux sera proposé. Dans la côte de Dôme, une équipe sera présente pour assurer la distribution de goodies. En attendant, depuis le mois d'avril, chaque semaine, un jeu est proposé sur le samedi à la page Facebook du département pour tenter de remporter une sélection de goodies. Et un second jeu vient d'être mis en place sur ce réseau social avec à la clé 10 fois 2 places assises dans la tribune invitée à gagner. Pour tenter sa chance, il faut envoyer une photo de soi sur le thème du Tour de France. Bonne chance!
1: Merci d'avoir suivi l'agenda du jour sur RLP. Restez avec nous pour la suite de nos programmes.
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4: Hurlevent. C plus H. Bon. D'emblée, il faut savoir que la Britannique Emerald Fennell n'a jusque-là rien réalisé de bouleversant dans l'histoire du 7e art. Loin s'en faut. Mais ça y est, elle a décroché le jackpot, 80 millions de dollars pour adapter le best-seller d'Emily Brontë. Et croyez-moi, ça se voit. On a d'ailleurs 136 minutes pour ça. Vision moderne de la passion absolue unissant Heathcliff et Catherine, C plus H, une romance légendaire qui défie le temps et la raison. Fiévreux, effrayant, profondément évocateur et érotique, un film qui parle d'un amour interdit, de vengeance et de mort. Le fond, malgré de nombreuses trahisons, certes assumées, est bien là, mais la forme, grand Dieu. Si vous aimez le kitsch, le carton-pâte et les outrances en tout genre, vous allez être gâtés. Depuis 1939 et William Wyler, c'est la 7e adaptation du roman sur grand écran. S'agit-il d'une histoire d'amour, ou plutôt d'une histoire de haine? S'agit-il aussi d'une histoire de vengeance ou de conflit entre classes sociales? Mais il y a tout ça dans le roman et le film. Là-dessus est assez fidèle. Autant que mes souvenirs de lecteur adolescent soient fidèles. Bon. Tout ça, c'est pas mal, mais quelle mise en scène. D'abord, fidélité au titre et du vent, il y en a en permanence. Tout vole, les robes, 38 rien que pour l'héroïne. Les manteaux, les nuages, les capes, les rideaux, ça n'arrête pas. Ensuite, pas un plan ne semble naturel. Tout est très beau, que dis-je, trop beau. Les décors semblent fabriqués à plein nez. Le must restant la maison des Linton, plus kitsch tumeur. Les coiffures, 46, rien que pour Catherine, sont ahurissantes. On croule sous le visuel et même si les paysages du Yorkshire sont somptueux, on n'en peut plus et à ce régime, 2h15, c'est long. Côté symbolique, ça n'y va pas non plus avec le dos de la cuillère. Les personnages se désirent, ouvrent la bouche, fourrent leurs doigts dans des œufs crus, de la pâte à pain ou des orifices de poisson en gelée. Il me semble, d'autre part, que le scénario occulte complètement le peuple, les domestiques, les travailleurs de la terre et la rumeur villageoise qui constitue pourtant le moteur de la tragédie chez Madame Brontë. Je conclurai en qualifiant ce gros machin de gloubi-boulga gothico-baroque soft porn option anachronique. Margot Robbie et Jacob Elordi incarnent un couple d'amants maudits waterproof, car ils sont en permanence baignés de larmes, de pluie ou de sueur. Pour le reste, ils font ce qu'ils peuvent, empêtrés qu'ils sont dans des décors qui les écrasent, des dialogues pas forcément inspirés, et des personnages parfois aussi carton-pâte que les décors. Autour d'eux, Hong Cho, Alison Over, Shahzad Latif, le seul à s'en tirer avec sobriété, Martin Clouves, s'agitent en vain pour échapper à cette adaptation plus que libre. Quand on pense que dans le roman, on a droit à un seul et chaste baiser, là, on est dans la provoque pour ados en chaleur. réduisant à presque rien la violence morale et la cruauté impitoyable qui baigne les lignes de la romancière anglaise. C'est ma déception qui est cruelle.

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1: Nous sommes heureux de vous retrouver et c'est le Festival OFF qui nous accueille puisque nous venons de voir un spectacle intitulé Apollinaire, éclat d'amour au Théâtre des Corsins. Un spectacle pour lequel nous recevons le metteur en scène et l'auteur Stéphane Titeka et le comédien-interprète Pierre Jouvencel. Bonjour Stéphane, comment est venue l'idée de ce spectacle? Car on y retrouve bien sûr Apollinaire derrière les lignes, blessé, mais qui revit ses moments d'amour avec ses amoureuses.
2: Oui, alors l'idée du spectacle, elle est venue de Pierre, en fait, qui m'a d'abord contacté en tant que metteur en scène en disant « j'aimerais bien parler d'Apollinaire » et il avait commencé à écrire un texte, mais qui était plutôt une suite de textes d'Apollinaire, avec c'était plus une poétique qu'un quelque chose. Et il voulait que je le mette en scène sur quelque chose qui soit plus du théâtre. Et quand j'ai commencé à lire ce qu'il avait commencé à faire, je lui ai dit « mais en fait, je peux rien faire pour toi parce que moi, je peux rien t'apporter plus que ce que tu sais faire et très bien faire, parce que c'est un petit peu la spécialité de Pierre. » Et puis on a commencé à parler dramaturgie, arène dramatique, ce qu'on pouvait faire, etc. Et puis on s'est dit « ah bah, si on écrivait tous les deux ?» Et puis finalement, en fait, j'ai écrit tout seul en repartant quasiment d'une idée, mais d'une page quasi vierge. Et au bout du compte, je lui dis « mais Pierre, je suis désolé parce que je me rends compte que quand j'ai fini d'écrire, il y a très peu d'Apollinaire et beaucoup de moi. En tout cas, dans les mots, hein, parce que j'ai essayé de me fondre dans le personnage et effectivement trouver cette arène dramatique où, au moment où il est blessé, qui est le moment où ça bascule dans sa vie, puisqu'il s'en remettra jamais de cette blessure, jamais totalement. À ce moment-là, c'est le moment qui va lui permettre, entre onirisme et réel, de pouvoir revoir sa vie, etc. Et l'idée, c'était de créer un spectacle qui soit très immersif pour le spectateur et où on essaie de voir tout ce que fut la vie d'Apollinaire. Elle a été riche et on est beaucoup, et je dis « on » parce qu'en fait, j'ai beaucoup travaillé avant de décrire ce texte, mais il y a plein de choses que j'ignorais, et on apprend plein de choses sur cette vie de cet homme qui était assez exceptionnel. Donc l'idée, elle est venue de là, de pouvoir de raconter Apollinaire, de raconter sa vie, d'essayer de se fondre dans son univers et dans ses mots, pour écrire des mots qui ressemblent à ce qu'il aurait pu faire à ma modeste échelle.
1: Effectivement, nous sommes entre la littérature et l'histoire, puisque ce 17 mars 1916, Apollinaire fut blessé par un éclat d'obus. Vous avez trouvé une scénographie, une mise en scène assez sobre finalement.
2: Oui, l'idée c'est qu'on soit dans l'histoire et qu'on puisse être porté avec des émotions. Et je pense qu'il n'y a pas besoin de faire des choses. Enfin, en tout cas, j'avais pas envie de faire des choses très complexes en mise en scène, mais quelque chose de vraiment dans la sobriété et les mots et le comédien. C'était ça qui était important pour moi.
1: J'ai trouvé cette mise en scène un peu minérale, ça bascule, mais très adaptée à ce soliloque que va vivre Guillaume Apollinaire, puisque ce qui le sauve, c'est la mémoire de sa vie antérieure et ses amours.
2: Ouais, les mots pour lutter en fait. Ouais, c'est exactement ça, c'est l'idée, les mots pour survivre, les mots qui comme arme de survie, c'était effectivement ça. Et au fond d'un trou, tout seul avec rien, donc voilà, c'est ce qui fait que c'est minéral effectivement en termes d'intention de mise en scène.
1: Merci Stéphane Titeka. Tournons-nous maintenant vers le comédien Pierre Jouvencel. Comment vous présenter en essayant d'oublier votre passion pour Victor Hugo? Là, vous êtes vraiment dans le Guillaume Apollinaire qui est seul, dans ce décor un peu minéral. Ce qu'il sauve finalement, c'est les mots, essayer de retrouver sa vie intérieure.
3: Absolument. Alors il se trouve que Apollinaire fait partie aussi des poètes que j'aime depuis toujours en fait. Et donc j'ai eu très envie de faire un spectacle sur Guillaume Apollinaire et j'étais heureux que Stéphane accepte ce challenge. Effectivement, c'est un homme qui est face à, qui est dans cet enfer de la guerre et qui va trouver les ressources en lui pour arriver à survivre. Donc c'est un homme surtout qui ne veut pas mourir et qui veut vivre et qui se bat. C'est un homme aussi qui n'avait pas besoin de faire la guerre puisqu'il n'était pas français et qui fera des pieds et des mains pour la faire, pour défendre la patrie. Il sera assez amer à la fin de la guerre contre tous les planqués et tous ceux qui seront restés à l'arrière. Et il considère que quand la patrie était en danger, il fallait y aller. Et lui qui n'était pas obligé de le faire, il l'a fait. Et je rappelle qu'il a été nationalisé le 9 mars 1916 et qu'il prend cet éclat d'obus le 17 mars.
1: Pour nous, c'est aussi l'occasion de mieux connaître la vie de Guillaume Apollinaire que vous semblez quand même avoir étudié de près.
3: Oui, je connais assez bien Apollinaire pour avoir cheminé avec lui depuis plusieurs années. Et en fait, c'est un poète qui est pas si connu que ça finalement. Les gens connaissent à peu près le nom de Guillaume Apollinaire, mais après ils connaissent peu de choses sur sa vie. Or, ce poète a été quand même très important puisqu'il sert de passage entre le 19e et le 20e siècle dans le domaine culturel. C'est lui qui va aider les cubistes, c'est lui qui va créer le mot surréalisme. Juste avec ses calligrammes, effectivement, il va complètement bouleverser la poésie de l'époque. Et surtout, il va défendre les peintres, Picasso, Braque notamment. C'est lui qui va les porter. Et donc, Apollinaire me semble être un poète absolument essentiel dans notre vie culturelle. Et c'est pour ça que j'avais envie aussi de mieux le faire connaître. Voilà, c'était très important. Et puis j'en profite pour vous dire aussi que j'ai un autre spectacle qui s'appelle Humaniste. Et je pense qu'Apollinaire était aussi dans cette ligne-là de tous ces humanistes. Et donc ce spectacle que j'ai créé l'année dernière, je le joue également à l'Optimiste à 19h40. Et je reprends 14 extraits des grands discours qui vont de Mirabeau à Badinter. Et cette grande tradition humaniste française me semble importante d'être portée, en tout cas, sur la scène.
1: Merci Pierre Jouvencel. Ce seul en scène, donc, je crois, a porté les spectateurs. Nous avons passé demi-heure avec Guillaume Apollinaire. Et je dis ça pour toutes nos radios partenaires. Vous voyez que nous avons été éclectiques, puisque il y a deux jours, je crois, vous aviez la contrainte qui portait un jugement sur le fait de participer ou non à la guerre. Et là, vous avez l'attitude de Guillaume Apollinaire. Merci Pierre Jouvencel. Nous venons de vous présenter cette création 2026, Apollinaire éclat d'amour, qui est donnée au Théâtre des Corsins tous les jours à 14h40. À demain pour une nouvelle rencontre. 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

Bonjour et bienvenue sur l'antenne de Radio Libre en Périgord. Vous êtes avec Jeff pour son émission Être musicien en Périgord. Jeff, votre animateur, est ravi de vous retrouver dans son émission Être musicien en Périgord, mais pas tout seul, en compagnie de mon fidèle Antoine, notre technicien sans qui cette émission ne pourrait pas se faire.

0: Alors aujourd'hui, l'émission va pas tout à fait se passer comme d'habitude. Elle sera un peu différente des autres. En effet, nous avons décidé de faire ici une rétrospective des premières émissions que l'on a faites depuis le 27 janvier 2026. Alors, plusieurs émissions, bien sûr. Je vais reprendre pour chaque invité ma présentation de l'invité, puis il fera sa propre présentation et on diffusera un des morceaux qu'il ou elle ont amené à la radio. Donc, nous allons commencer par le premier invité que nous avons reçu le 27 janvier, justement, le chanteur-guitariste de mes deux groupes, Bébé Blum et Bruno Blum et ses amis, dans lesquels j'ai le plaisir d'être le batteur et percussionniste, et avec aussi mon avis, mon frère, Jean-Daniel Élisée, que j'adore à la basse et à la contrebasse. Donc Bruno Blum, qui a quitté Paris pour venir se perdre dans notre beau Périgord, est musicien, compositeur, interprète de ses propres morceaux, journaliste musical, caricaturiste, conférencier, écrivain. Je l'ai aussi intronisé dans le cercle des Hydropathes, club de poésie de Périgueux, présidé par mon ami, mon grand ami Maurice Mélier, qui fait ici d'ailleurs sur la radio tous les vendredis matins une émission sur la poésie, un panel multiple de talents que je vous laisse découvrir.
1: Alors, il faut que je me présente. Bon, donc je suis un Parisien expatrié dans le Sud-Ouest, et on a monté un groupe ici qui marche bien, et on s'amuse bien, et on voudrait faire participer les gens du coin un petit peu plus loin que le nord de la Dordogne, où on joue beaucoup, et on aimerait bien jouer par exemple dans le Sud. C'est diffusé dans le Sud ici, on entend Radio Libre en Périgord, jusqu'à Sarlat, tout ça, c'est génial. Donc vous voyez, on peut venir jouer sur la route et plein d'autres chansons, et... Alors moi j'ai fait beaucoup de trucs dans ma vie, j'ai fait une dizaine d'albums, là, le 11e va sortir donc au printemps, il va s'appeler Musique de culture bio, puisque c'est garanti, sans machine, 100% acoustique, avec une contrebasse, avec un vrai contrebassiste, de la vraie musique, avec une vraie guitare. Vous voyez le morceau que vous venez d'entendre, il est joué en direct dans le studio, il n'y a pas de trucage, il n'y a pas de... Vous savez, aujourd'hui, on ne parle plus que d'électro. Écoutez la radio, vous verrez, tout le monde fait de la musique complètement merdique, avec des ordinateurs tout le temps. Enfin, je ne dis pas ça pour ceux qui font de la musique avec des ordinateurs. Mais franchement, c'est pas mal quand il y a des gens qui savent jouer. Et donc, on fait dans cet esprit-là, musique de culture bio. Et c'est très rock, c'est très reggae aussi, parfois blues. Bon, je ne vais pas vous raconter ma vie, parce que ça risquerait d'être un peu long.
0: En attendant, je vous propose d'écouter un des morceaux du CD qui va paraître de Bruno Blum et ses amis qui s'appelle « Les moustiques ».

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1: Voilà, donc c'est après notre premier invité, on va passer à notre second invité, qui lui aussi, nous avons reçu ici le 3 février, c'est aussi un hydropathe. Je suis désolé, mais c'est mes copains du club des hydropathes. Donc j'ai le plaisir de recevoir ici un ami donc, qui fait aussi partie des hydropathes, qui nous accueille d'ailleurs pour les réunions chez lui. Hein, donc c'est adorable. C'est un monsieur qui est bon poète, bien sûr. Il est compositeur, interprète et guitariste. Et en plus, il est passionné de reggae. Donc j'ai le plaisir de recevoir aujourd'hui notre ami Zoubir Sayad, exilé depuis longtemps ici à Périgueux et après une vie multiple. Je vous le laisse le découvrir.
2: Je suis Zoubir, je suis berbère d'origine, je suis kabyle et je suis à Périgueux depuis 8 ans après avoir passé une vingtaine d'années en Île-de-France, à Agnières-sur-Seine plus exactement, dans les Hauts-de-Seine, dans le 92. Je suis sinon stéphanois d'origine, j'ai grandi à Saint-Étienne, j'ai vécu un peu à l'étranger, j'ai vécu dans de nombreuses villes françaises. Mais bon, comme je disais, je suis à Périgueux depuis 8 ans et je m'y sens tellement bien que je pense que je ne quitterai pas Périgueux. On est vraiment bien.
1: C'est un plaisir pour nous. Mmh. Et donc la musique, qu'est-ce qu'elle fait dans ta vie, la musique? Explique-nous un petit peu. Comment t'es venu à faire de la musique? Comment t'es venu à faire de la guitare? Comment t'es venu à aimer le reggae? Il y a plein de choses.
2: C'est long et divers. Je baigne dans la musique depuis que je suis venu au monde. J'ai un papa qui adorait chanter, qui avait une très très belle voix, donc que j'écoutais depuis ma plus tendre enfance. Moi, j'ai découvert la guitare, j'avais 14 ans, donc on va dire qu'il y a quelques petites années.
1: Oh, tout juste.
2: Et oui, quelques petites années. J'avais 14 ans, mais je ne vous dirai pas mon âge.
1: Et le cachotier.
2: Et donc, j'ai commencé la guitare, j'avais 14 ans, donc il y a quelques bonnes dizaines d'années. Et j'ai pas laissé tomber. Par rapport au reggae, je suis tombé dedans, j'étais au lycée, j'avais 15-16 ans. Je suis tombé amoureux fou de Bob Marley. J'adore ses textes, j'adore sa présence, j'adore son charisme. Je suis tombé amoureux du reggae, mais pas que le reggae, ça peut être très paradoxal. Je suis aussi un très très grand fan de folk music. Et un autre artiste que j'aime autant que j'aime Bob Marley, un autre Bob, mais pas du tout le même style, Bob Dylan. Mmh, j'adore la folk music.
1: D'accord, ok. Mmh. Alors je crois que tu vas, avant que tu nous fasses un premier petit morceau, il me semble qu'on va en parler un peu plus longtemps, il me semble que tu viens de faire un disque et tu fais des concerts aussi.
2: Tout à fait, là, je viens d'écrire un album de 15 compositions, texte et musique, pour jouer, oui, j'ai joué à différents endroits, j'ai joué au Calbas, j'ai joué au Cocagne, j'ai d'autres dates à venir que je dois aller confirmer avec
1: les patrons
2: des lieux. Et ben, aujourd'hui, ma priorité, c'est faire la promotion de mon album que je vais bientôt enregistrer, mais je n'ai aucune date, car en fait, le studio d'enregistrement, nous allons le créer nous-mêmes à la maison.
1: Donc
2: le studio soit terminé d'être créé pour pouvoir faire tous ces différents enregistrements. Et oui, je suis très très fier d'avoir écrit ça. Ça m'a pris certes de nombreuses années, mais aujourd'hui cet album est terminé, il me plaît beaucoup, j'en suis content et je suis très très heureux de vous faire découvrir deux des morceaux que j'ai écrits.
1: Justement, tu nous fais le plaisir de venir avec ta guitare et ta voix. Et donc nous on t'offre le micro. La place est à toi. Vas-y, quand tu veux, et donne-nous le nom de ton titre. Je crois que c'est une histoire personnelle.
2: Voilà. Lorsque tu m'as invité, Jeff, tu m'as demandé donc de sélectionner deux chansons, et j'en ai une qui est venue comme ça. J'ai dit, bien sûr, il faut que je fasse celle-là. Comme je disais, je suis berbère d'origine, je suis kabyle. Et en septembre 2024, je suis retourné dans mon village natal, que je n'avais pas vu depuis 37 ans. J'y suis resté 15 jours, j'ai même revu la maison qui existe encore, en fait les ruines de la maison dans laquelle je suis venu au monde. Donc je suis allé méditer quelques dizaines de minutes là-bas. Quelques larmes sont tombées qui m'ont fait énormément de bien. Et en rentrant sur Périgueux, j'ai décidé d'écrire une chanson sur ce retour aux sources. Et comme je vous disais, à 37 ans, cette chanson s'appelle « Déjà 37 ans ».

0: Donc après notre ami Zoubir, que je salue bien sûr ici, j'ai eu le plaisir de découvrir quelqu'un que je ne connaissais pas, parce que je suis quand même effaré et enchanté dans cette émission. Je découvre plein de gens que je ne connaissais pas qui séjournent en Périgord. Donc là j'ai eu le plaisir de recevoir un musicien bien implanté dans notre beau Périgord, qui a joué dans de nombreux groupes connus ou moins connus, dont certains qu'il a créés lui-même. Et puis finalement il s'est dirigé désormais plutôt dans un univers très personnel, avec de la musique personnelle que je vais vous faire découvrir ensuite, en solo. Et je vous présente donc mon ami Sox, qui va se présenter et vous présenter son premier morceau. C'est son univers, vous allez voir. Alors, avant de demander qu'est-ce que tu fais, explique-moi, pourquoi Sox ?
1: Oh, l'histoire est simple, elle est connue. Quand j'avais 16 ans, c'était soit la mobilette, soit la chanifie. J'ai choisi la chanifie.
0: Okay.
1: Et il se trouve que ma mère avait gagné un concours, un Solex.
0: Ah, ben voilà, d'accord.
1: Donc j'ai pris le Solex aussi.
0: D'accord.
1: Donc j'ai eu les deux. Et comme j'étais le seul à avoir un Solex, c'est devenu Sox.
0: D'accord, ok. Je savais pas, c'est pour ça que je t'entends pas. Ok, donc dis-moi Jean-Luc, alors qui es-tu ? Que joues-tu ? Que joues-tu ? Et que fais-tu ? Et quels sont tes projets et ton actualité ?
1: Alors, raconter l'histoire, ça remonte au premier concert en 79.
0: C'est pas hier.
1: Avec un groupe dont se rappellent peut-être les plus vieux, qui s'appelait White Sheet.
0: Ouais.
1: Au nom évocateur, on faisait une sorte de hard rock qui a dérivé vers du progressif hard rock. Et
0: ouais.
1: On mélangeait déjà un petit peu tout. Le problème à l'époque, c'était de trouver des chanteurs, en fait. Pour chanter du rock, c'était vraiment pas évident. Donc, on n'a plus de chanteur à un moment donné. Donc, ça devenait du rock instrumental. Et de là, on s'est mis petit à petit à un apprentissage vers le jazz.
0: Ok.
1: Comme ça, il n'y avait plus besoin de chanteur. C'était difficile. Moi, j'étais pas périgueux. J'ai commencé en étant batteur.
0: Oui.
1: À l'époque, il n'y avait pas de studio, il n'y avait pas d'endroit pour répéter. On louait un garage à Trélissac. Je jouais une fois par semaine et tout. Et l'idée de faire du jazz m'enchantait pas beaucoup parce que j'avais pas le niveau. Donc, j'avais proposé qu'on commence par le blues en faisant une transition idéale avec Jeff Beck. Le bien nommé qui a en 75 et en 76 a sorti deux albums de jazz rock avec des pointures où il a repris entre autres le morceau de Mingus qui s'appelle Goodbye Pork Pie Hat. Et on a commencé comme ça.
0: D'accord.
1: Et parmi ces musiciens, il y en avait un qui exerce toujours dans le coin qui s'appelle Philippe Pouchard.
0: Oui.
1: À la guitare.
0: Qu'on connaît bien.
1: Voilà.
0: Ah, ok. D'accord. Et donc après, vous avez fait des CD, vous avez fait concerts, vous avez tourné, vous avez.
1: À l'époque, on faisait pas de disques.
0: Oui.
1: Il n'y avait pas de studio pour répéter, on sortait pas d'album et tout. On avait été contacté par la maison de disques Vogue. Et puis bon.
0: T'as joué au Golf Draw alors ?
1: Ouais.
0: C'est pas rien quand même.
1: Ah oui, c'est
0: pareil. Hein, quand même.
1: Ah oui, c'est un lieu mythique.
0: Il n'y a pas beaucoup de musiciens, je pense, en Dordogne qui peuvent.
1: Ah, mais même en France.
0: Oui,
1: encore vivant.
0: Oui.
1: C'était en plus le vrai, parce qu'après, il y en a eu un autre qui a été déporté, c'était celui qui était au-dessus du Café d'Angleterre.
0: Ah oui.
1: Donc on a joué là-bas et ça s'est bien passé.
0: Oui.
1: Voilà.
0: Quel morceau on écoute alors, dis-nous.
1: Alors le premier morceau, c'est Stink It. Donc je commence par un morceau en anglais. Alors que la plupart des titres, à 70%, on va dire, sont en français.
0: D'accord.
1: Bon, en général, quand je dis des grossièretés, je les dis en anglais.
0: Comme ça passe mieux.
1: Voilà, ça passe mieux.
0: Oui.
1: Donc ça, c'est un morceau assez rock, mais qui est fusion. Il y a des cuivres, il y a un petit peu de tout. Ça tape fort.
0: D'accord.
1: Et ça chante en anglais.
0: Ok. Ah ben, on écoute.

0: Oui, donc Sog, il a un univers particulier, mais je vous conseille quand même d'aller sur son site internet, comme les autres musiciens. Il est d'ailleurs passé au Sans Réserve il n'y a pas longtemps, et il a fait un tabac, donc n'hésitez pas à aller sur sa page. Donc ensuite, le 17 février, c'est encore un ami, excusez-moi, j'ai plein d'amis, mais c'était le tour de mon ami qui a tourné au chant avec moi à la batterie, au moins pendant 3 ans, dans un groupe de country. Voilà, donc avec des danseuses country, de la musique country, des concerts country, des repas country, des habits country, voilà, bon, c'était un petit peu, voilà, country qu'on va dire, hein. Donc j'ai le plaisir de recevoir aujourd'hui mon pote Daniel Christian, Daniel qui, après notre expérience à la country, a fait plein de choses dans plusieurs formations, et là il s'est fixé maintenant avec les Bricouleurs, que vous connaissez bien, un groupe de rock qui est super, qui envoie bien, et un duo guitare, chant, qui fonctionne bien et que je vous laisse découvrir. Alors Dan, qui es-tu ? Alors, d'où viens-tu ? On se doute, mais par contre, tu as des projets, multi-projets, raconte-nous tout ça.
1: Oui, j'ai pas mal de projets, effectivement, enfin pas mal, on va dire, j'ai plein d'idées, j'ai plein de choses qui sont en cours, effectivement, dont le projet avec Greg, Greg qui est un très très bon guitariste, que je connais depuis beaucoup d'années, et j'avais en tête de créer un duo il y a quelques années de ça, mais bon, tu sais, avec on a toujours d'autres projets qui s'installent, d'autres projets, donc à force que les choses se fassent, ben j'ai contacté Greg et on a monté un duo, et effectivement on fait des reprises et de la compo aussi, compo en français, 100% original en français. Et avec l'autre groupe, les Bricouleurs, donc on est en ce moment en trio, on est en train de passer en quintet pour certaines occasions.
0: Avec qui tu joues je crois que je connais bien le guitariste.
1: Oui, alors très très bon guitariste, ouais. Vraiment quelqu'un, et puis vraiment, j'ai de la chance d'être entouré de très bons musiciens et avec des gens qui ont eu un parcours qui soit vraiment très, très bien, très talentueux. C'est Patrick, que d'ailleurs, si je ne sais pas s'il écoute l'émission, mais bah, je l'embrasse. Il y a Patrick.
0: Tu lui diras qu'il est bienvenu, qu'il m'appelle.
1: Oui, et pas de souci, je ferai passer le message. Donc il y a Patrick à la guitare, donc solo et d'accompagnement. Il y a Xavier qui est à la guitare rythmique. Moi, je fais de la guitare rythmique aussi et le chant. Bon, il y a les voix, bien évidemment, les voix qui sont excellentes. Hein, quand ils font les voix derrière, c'est vraiment excellent. Et dans le futur, on a le batteur et le bassiste aussi, avec qui on est en train de travailler, justement, pour pouvoir proposer un quintet aussi.
0: Ok.
1: Donc voilà, et puis, bah, j'ai ce projet de duo qui me tient vraiment à cœur, parce que, voilà, il y a de la compo. Effectivement, j'avais le groupe Ad Vitam.
0: Bon, qu'est-ce que c'est devenu, d'ailleurs, le groupe Ad Vitam ?
1: Bah, le groupe Ad Vitam, malheureusement, bah, on a dû arrêter, bah, parce qu'il y en a qui sont partis, il y en a d'autres, bah, vie de famille très compliquée. Donc voilà.
0: La vie des groupes.
1: La vie des groupes, oui, voilà.
0: Si je devais te dire le nombre de groupes que j'ai fait, attends.
1: Ah ben,
0: moi, le premier, j'avais 17 ans, ça s'appelait Des Six Poubelles. Groupe de punk à Brive. À 17 ans, on était intellectuels, je peux dire, à l'époque.
1: Hein. Oui, effectivement, moi aussi, j'ai eu pas mal. J'ai eu la chance d'être entouré de très bons musiciens, effectivement. Mais bon, malheureusement, effectivement, avec les groupes, c'est un peu compliqué parfois. Donc, du coup, avec toutes ces expériences-là que j'ai eues, parce que j'ai eu un groupe, il faut le mentionner aussi, qui a tourné presque 10 ans, qui s'appelait Les Hush Money.
0: Oui.
1: Et voilà, on était dans le secteur à l'époque. Bon, on a arrêté le groupe, je crois, en 2022. Bon, on était un groupe, on faisait quand même pas mal de dates,
0: oui,
1: à l'année.
0: On faisait
1: beaucoup de dates à l'année. Bon, bah, c'est la vie de groupe, effectivement. Et puis, du coup, toutes ces expériences-là ont fait qu'à un certain moment donné, faut dire ce qui est, j'en ai eu marre. Et puis, j'ai dit, bah, j'ai envie de réduire un peu tout ça. Et donc. Bon, j'ai fait le duo, le trio, déjà pour que ça soit aussi un peu plus facile au niveau de l'organisation. Mais l'histoire du groupe reprend toujours un petit peu le dessus, donc du coup, voilà.
0: Et on a quand même travaillé longtemps tous les deux, hein.
1: Oui, c'est vrai.
0: Avec de la country.
1: Effectivement. J'adore la country. Hein,
0: oui.
1: Greg aussi.
0: Oui. On a fait des bons morceaux, mais quand les danseuses sont arrivées, ça a été un petit peu plus compliqué pour nous, hein, je crois. Hein.
1: On ne va pas s'exprimer sur les choses. Ça ne sert à rien de
0: remuer un peu le couteau
1: sur la plaie. Mais
0: c'est particulier. Hein,
1: c'est

0: la force des choses. Bon, voilà,
1: dis-moi, avant de donner la parole à Greg, est-ce que tu veux nous présenter ton premier morceau que tu as choisi ?
2: Alors, le premier morceau, oui. Alors, c'est une compo, c'est en français. Donc, Greg à la guitare. Voilà, j'ai pas mis ma guitare dessus parce que Greg est bien plus performant que moi. Et comme dit mon chanteur préféré, Monsieur Liam Gallagher, chanteur d'Oasis, qui lui aussi compose, il dit, il y a de bons, bien meilleurs musiciens que moi, donc je laisse la place à ceux qui savent plus le faire. Bon, malgré que sur scène, je le fais quand même. Je prends ma guitare quand même. Voilà, Greg est à la guitare. Moi je suis à la voix et le titre ça s'appelle Même dans l'ombre. Alors ça parle un peu de nous tous dans des moments un petit peu difficiles où il faut aller chercher quelque chose pour relever la tête, pour avoir la tête quand même hors de l'eau malgré les péripéties de la vie.
1: Et bien on va relever la tête, on va écouter ton morceau.

0: Voilà, mais un grand coucou à mon pote Dan, qui est adorable, que j'adore et que j'apprécie beaucoup, hein. Comme les autres, bien sûr, mais lui, j'ai un petit truc en plus quand même, hein. Donc ensuite, le 24 février, nous avons eu le plaisir de recevoir un patron de bar, un bar-concert situé à Coulommiers, en haut de la rampe Pinsol, en la personne de Gaëtan, que je salue chaleureusement et que je félicite pour tout ce qu'il fait pour recevoir les groupes locaux et autres, ainsi que son organisation des jams tous les mercredis soirs. La restauration, elle, est faite maison, avec des boissons sur place, et franchement, il cuisine bien. Il a fait de travaux remarquables dans son établissement, et s'est offert la présence de mon ami Stéphane Michaud, que je salue aussi, qui, lui, assure la technique lors des concerts, ce qui, nous, les musiciens, nous facilite l'installation. Donc je recommande d'aller faire un petit tour, un petit coucou à Gaëtan, dans son bar en haut de la rampe Pinsol, qui n'est plus du tout comme c'était avant. Il a tout changé, et vraiment, c'est un endroit formidable, n'hésitez pas à y aller. Gaëtan, bonjour.
1: Bonjour à tous.
0: Alors, dis-nous, qui es-tu, d'où viens-tu et quelles sont tes actualités ?
1: Qui je suis ? Oh là, il y a beaucoup de choses à dire. Un simple patron, tout ce qui est le plus simple, qui aime beaucoup la musique, qui aime beaucoup les groupes, surtout. La musique, on va dire, réelle et pas électronique. J'ai fait le choix de faire une salle de concert justement pour pallier à mon envie d'écouter de la bonne musique, mmh, avec de très bons groupes. Nous, ça va faire bientôt 2 ans qu'on est ouvert et que nous proposons une scène pour les concerts, pour les spectacles. On fait du stand-up, on fait des one-man shows, on fait beaucoup de spectacles différents.
0: Mmh. Je confirme que tu as fait du bon boulot, parce que moi j'ai joué souvent chez toi. Je rejoue d'ailleurs vendredi prochain.
1: Très bientôt, oui.
0: Très bientôt. Et je confirme, la scène est géniale, la salle est bien, le son est super. Bon, la technique, nous on arrive, hop, moi j'amène les baguettes, c'est tout.
1: Tout est prêt.
0: Voilà, tout est prêt, les lumières, tout. Bon, en plus, bon, ce que tu fais à manger, c'est vraiment très bon. Donc, rien à dire de plus.
1: Bah, le principe du bar, c'est simple mais efficace.
0: Voilà, reste simple. Et puis franchement, chapeau pour le boulot que tu as fait. Parce que déjà, il a fallu reprendre un truc qui était dans un état...
1: Qui est un peu délabré, oui.
0: Oui, un petit peu délabré, et tu en as fait quand même quelque chose de propre. Tu as fait un parking qui n'y avait pas.
1: Qui n'est
0: pas fini. D'accord. Voilà, donc après, que dire, la situation de ton endroit, qu'est-ce que tu en penses ? Est-ce qu'il y a des choses qui te gênent ? Est-ce que...
1: La chose la plus dérangeante, surtout dans l'esprit des gens, c'est qu'ils s'imaginent que c'est encore un établissement de motards, mmh, de bikers, alors que non, plus du tout. Mmh. De temps en temps, j'ai quelques motos qui s'arrêtent, comme des clients lambda, mais ça n'est absolument plus du tout un bar de bikers comme ça a pu être à une certaine époque. C'est vraiment concentré sur les spectacles, les concerts, mmh, sur la musique. Mmh. Après, l'activité restaurant, c'est un plus, forcément. Comme tu l'as dit tout à l'heure, c'est une restauration très simple, mais très efficace. Les gens sont très, très contents, en règle générale.
0: Tu as beaucoup de voisins qui viennent régulièrement chez toi, j'ai vu. Hein.
1: Oui.
0: Les gens qui habitent pas loin et qui sont contents de venir parce qu'on peut manger chez toi. Bon, quand on est en concert, bien sûr, nous, on est royaux parce que nous, on paye pas, on s'assoit, on mange. Bon, mais on peut aussi manger chez toi à midi, je crois. Il n'y a pas que le soir. Hein. Tu es ouvert.
1: Je suis ouvert.
0: J'allais dire 24 heures sur 24, presque. Hein.
1: Presque.
0: C'est un peu ça.
1: Ça
0: peut
1: arriver des fois, oui.
0: Oui. Bon, mais voilà. Donc après, moi, je suis très content de jouer chez toi parce que de toute façon, en plus, avec Stéphane, le son est toujours génial.
1: Oui.
0: On a les retours, on a les lumières, on a tout, on a la fumée, on a tout, quoi. Mm-hmm. Hein, franchement, donc c'est un plaisir.
1: On a fait ce qu'il fallait pour avoir une scène à peu près professionnelle. Ouais. Il y a encore beaucoup de travail.
0: Ouais.
1: On a encore quelques petits travaux à faire au niveau de traitement du son. Mais on y arrive.
0: D'accord.
1: Voilà.

0: Alors, nous sommes dans les patrons de bar, donc on va continuer. Après Gaëtan, mon pote, j'ai le plaisir de vous parler d'un autre patron de bar qu'on a reçu le 3 mars dans notre émission, avec plaisir. Il organise aussi beaucoup de concerts, notamment le dimanche soir, et une jam tous les jeudis soirs dans un lieu sympa au centre-ville de Périgueux. Je veux parler, bien sûr, avec restauration sur place et boissons, bien sûr. Je veux parler de notre ami Lionel et son établissement, le Saut du Loup, qui est situé à côté de la place du marché. Il est d'ailleurs ouvert tous les mercredis matin, samedi matin, pour accueillir les gens du marché, bien sûr. Alors, le petit café du matin, la discussion. C'est un endroit très sympa, une jam géniale, tous les jeudis soirs. Franchement, il y a une super ambiance, toujours beaucoup de monde. J'ai toujours le plaisir d'y aller et j'y reviendrai, bien sûr. Jouer deux ou trois petits morceaux de batterie avec des super musiciens que vous connaissez tous, sûrement. Je ne vais pas tous les citer, mais venez voir, venez voir. Je vous recommande cet endroit autant que celui du Phénix. Bonjour Lionel, en tout cas.
1: Bonjour.
0: Dis-moi, on va te donner la parole. Qui es-tu? D'où tu viens? Et quelle est ton actualité?
1: Eh bien, merci déjà de m'accueillir. Moi, c'est Lionel. Je suis donc le patron du Saut du Loup, un établissement que j'ai monté au mois d'avril de l'année dernière. Je suis originaire de Miramont de Guyenne, dans le Lot-et-Garonne, entre Bergerac et Marmande, une bonne heure de Périgueux. Ouais. Ça fait 25 ans que je vis à Périgueux. Et donc du coup, je suis originaire donc de cette ville de 3000 habitants, où il y a d'ailleurs le lac qui s'appelle le lac du Saut du Loup, qui porte un petit peu l'origine en fait.
0: D'où le nom de ton établissement.
1: Voilà, c'est d'accord. Un petit rappel à mon enfance et à ma vie là-bas, puisque j'ai vécu donc 25 ans dans cette commune.
0: Tu as une formation déjà ou tu étais dans le milieu avant?
1: Restauration? J'étais conseiller en gestion de patrimoine, en investissement immobilier. Donc c'est la première fois que je monte un bar et c'est un grand saut aussi pour moi. Ça s'est fait comme ça, une étape de vie, un nouveau chapitre en fait, qui m'a permis de pouvoir ouvrir ce lieu-là.
0: Établissement, tu l'as trouvé assez facilement ou ça a été galère ou pour l'installation ça a été un peu compliqué ou
1: c'est pas évident de trouver un lieu qui réunit tous les critères, on va dire, en termes d'emplacement, de typologie, de surface. Donc avant ça c'était un bar PMU qui s'appelait l'Oiseau Bleu, qui avait été fermé depuis un an et j'ai visité ce lieu-là. C'était pas prévu au départ en fait. Et une fois que la porte s'est ouverte, en fait, je me suis dit que oui, s'il y avait un jour un projet sur Périgueux, c'était ici que ça devait se faire. Donc du coup, on a tout refait, on a fait tous les travaux, on a réhabilité l'ensemble de l'établissement, on a créé aussi une pièce en bas pour pouvoir accueillir nos clients dans une cave voûtée en pierre. Et puis on a tout refait de A à Z. J'ai dit non, c'est avec les artisans du moment qui m'ont beaucoup aidé et grâce à qui on a pu ouvrir ce lieu-là.
0: Et donc tu organises des concerts?
1: Oui,
0: régulièrement.
1: Disons que la musique m'a toujours accompagné. Quand j'étais à Miramont, j'avais créé une association qui s'appelle Staccato, à qui je fais un petit une petite dédicace parce qu'ils fêtent leurs 30 ans cette année-là, samedi prochain, le 7 mars, avec Billy Button et les Hurlements de Léo en invité d'ailleurs à Miramont. Donc ça fait 30 ans que ça existe. Et du coup, ça, j'ai toujours en fait aimé apporter de la découverte musicale, on va dire, dans tout ce qui m'a accompagné. La musique a toujours fait partie de ma vie. Et donc, il était évident qu'en créant un lieu, il fallait aussi que la musique ait sa place, quoi.

0: Alors on continue. On va passer maintenant à des chanteuses. Et il y en a aussi, heureusement, hein, parce que sans les chanteuses, la musique n'existerait pas non plus. Donc le 10 mars, j'ai eu le plaisir de recevoir une chanteuse avec une voix de cristal. Franchement, une voix de cristal qui m'a beaucoup, beaucoup plu et je pense qu'elle va aller loin. Alors, elle est passionnée de Japon, elle adore le Japon. Elle est auteur, compositeur, interprète, guitariste et elle cartonne dans ses deux formations en accumulant les dates, ce qui, en l'écoutant, ne m'étonne absolument pas. J'ai adoré son style, je recommande vraiment tous les... Alors, elle joue avec Vincent Lamour. Mais pas seulement, elle a aussi d'autres musiciens qui jouent avec elle. C'est un charme fou, elle a des paroles qui sont adorables. Moi, à chaque fois, j'ai des poils qui se dressent quand je l'écoute. Il s'agit bien sûr de notre petite Morgane Lesel, dit aussi Mademoiselle Pourpre, que je vous recommande. N'hésitez pas à aller la voir en concert, vraiment, c'est que du bonheur. Alors, dis-moi, présente-toi, qui es-tu ? À part chanter avec une voix exceptionnelle et jouer de la guitare, d'où tu viens et quel est ton parcours musical ?
1: Alors bonjour, je m'appelle Morgane Lesel, je suis chanteuse musicienne, en effet je joue de la guitare également et le piano qui est mon instrument de prédilection. J'ai grandi au Pays Basque d'une mère danseuse et d'un père qui est musicien, donc dans un milieu assez artistique. Et je vis en Dordogne du coup depuis 5 ans maintenant où j'ai décidé de lancer ma carrière musicale avec divers projets, j'en ai 3 actuellement qui tournent. Plutôt localement d'ailleurs. Et puis j'ai bien sûr comme objectif un jour peut-être de me lancer dans une carrière solo avec des compositions qui sont en 3 langues différentes actuellement car j'ai un père qui est déjà d'origine anglaise, donc j'écris en anglais, je chante bien sûr en français, c'est une langue que j'adore, et puis le japonais parce que j'ai une grande histoire que j'ai hâte de vous raconter du coup avec le Japon.
0: Mais vas-y.
1: Et en fait, en réalité, voilà, j'ai fait de la musique depuis toujours. J'ai un parcours plutôt autodidacte, mais j'ai baigné en effet dans un environnement très artistique. Et aussi, comme deuxième passion, j'ai toujours eu le Japon. J'ai étudié cette langue et la culture pendant plus de 5 ans. J'ai même eu l'occasion d'y vivre. Et donc, j'ai un rêve aujourd'hui, c'est d'allier un petit peu ces deux passions, le Japon et la musique. Et peut-être au travers justement de mes compositions, je l'espère.
0: Mais écoute, moi je trouve que c'est génial, et en plus tu vas toucher tous les ados. Moi j'ai mes fistons, ils sont fans du Japon, oui. Ah bon, avec les mangas et tout ça, je veux dire, mais là franchement c'est original, franchement, chapeau. Bien, donc tout à l'heure tu vas nous parler de ton premier morceau, là tu es sur Sarlat je crois, c'est ça, tu es dans le Périgord noir.
1: Exactement, le Périgord noir.
0: Voilà, et tu t'es bien fait, tu as des contacts, tu as des gens, tu as plein
1: Totalement.
0: De gens autour de toi.
1: Bah en fait c'est marrant parce que souvent on me dit mais le Pays Basque c'est génial, qu'est-ce que tu es allé faire dans le Périgord noir? Bon, en réalité, c'est l'amour qui m'a amenée là-bas. Mais évidemment, j'ai découvert la région et je suis aussi tombée amoureuse de la région. Et oui, j'ai fait une rencontre notamment d'une chanteuse qui s'appelle Alice Camarty, qui est musicienne aussi, et avec qui j'ai monté mon tout premier projet qui s'appelle Magnolia. Et ça fait 5 ans qu'on tourne ensemble, etc. Et voilà, bon, après, j'ai d'autres projets
0: aussi.
1: Oui. Mais c'est celui qui est, on va dire, mon projet qui tourne le plus depuis 5 ans.
0: Je crois que tu as 3 projets, j'ai pas
1: c'est
0: trop
1: ça.
0: Suivi le troisième.
1: Oui, le troisième, c'est Mademoiselle Pourpre, du coup,
0: oui,
1: le tout
0: oui.
1: dernier. Donc il y a Magnolia, Manefa, oui. donc, qui est une artiste que oui. j'accompagne, et Mademoiselle Pourpre, du coup,
0: D'accord.
1: qui est mon tout dernier projet. Et avec qui, d'ailleurs, justement, c'est un projet de Bossa Nova, donc dans l'idée, d'ailleurs, ça s'est relié aussi au Japon, parce qu'en fait, quand j'ai vécu au Japon il y a 8 ans, j'ai eu l'occasion de jouer là-bas, de faire ouais. des concerts. Et quand j'étais avec des musiciens japonais, ils me disaient « Ah, c'est très joli quand tu chantes en anglais, mais pourquoi est-ce que tu chantes pas en français ?»
0: ouais.
1: Et sur le moment, j'étais là « Bah, le jazz, bossa nova en français, je vois pas trop. » Puis en fait, j'ai eu plein de recherches et je me suis dit « Mais bien sûr !»
0: Et Claude Nougaro.
1: Et totalement.
0: Oui,
1: il y en a plein, il y en a plein. Et du coup, je me suis dit « Allez, let's go, je commence à m'intéresser là-dessus. » Et en fait, je suis tombée amoureuse de la bossa nova française. Donc ce projet-là, Mademoiselle Pourpre, c'est dans l'idée justement de partager ça. Et puis on s'est fait plaisir, tu parlais de création. J'ai aussi enregistré des compositions grâce à ce projet-là.
0: Ouais.
1: Donc, notamment, Il a suffi, qui fait partie de mon EP Notes du printemps.
0: Tu joues avec un pote à moi, avec Vincent,
1: oui.
0: l'amour.
1: Exactement, il fait partie de ce projet.
0: Extraordinaire. tu lui rappelleras que je suis là quand même. Hein. J'ai Vincent, tu sais que je suis là, hein. Je t'attends. Hein. Bon, dis-moi, on va peut-être, tu vas peut-être nous présenter ton deuxième morceau.
1: Totalement.
0: Si ça ne te dérange pas.
1: Et c'est celui-là, Il a suffi de Notes du printemps, Mademoiselle Pourpre.

Voilà, chers auditeurs, cette émission touche à sa fin. J'espère que je n'ai oublié personne, mais rassurez-vous, il y a eu d'autres invités. Là, c'était la première émission « blanche », entre guillemets, qui reprend une rétrospective de tous les invités. Mais on fera une deuxième émission pour faire les autres, parce qu'il y en a plein d'autres encore. Hein. Alors, je ne peux pas tout mettre en une heure. On en a mis ce qu'on a pu mettre là. Vous inquiétez pas, il y aura d'autres émissions qui reprendront l'historique de tous les gens qui sont passés à la radio. Je vous renouvelle ma proposition, si vous avez à voir avec la musique en Périgord et que vous cherchez à vous faire connaître ou autre, envoyez-moi un mail sur l'adresse de la radio, radio avec un S, libre avec un S en Périgord, @gmail.com. Et laissez-moi vos coordonnées pour que je puisse vous contacter, voire vous inviter ici à la radio. L'émission est enregistrée à la radio tous les mardis de 11h à 12h et elle est diffusée les jeudis suivants de 14h à 15h et les samedis de 20h à 21h. Vous pouvez aussi écouter les émissions en podcast sur le site de la radio en cliquant sur l'icône « Être musicien en Périgord ». Voilà, donc nous vous disons avec Antoine un au revoir et pas un adieu parce qu'on va se revoir bientôt. Bonne semaine à tous et à la semaine prochaine dans « Être musicien en Périgord ».

0: Il est 15h.
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4: Bonjour chers auditeurs de Radio Libre en Périgord, la radio qui vous écoute. Je ne sais pas si en répétant la radio qui vous écoute, c'est quelque chose qui passe bien. Ça veut dire tout simplement qu'on peut intervenir, on peut faire connaître les activités qu'on pratique, la façon qu'on a d'aller vers l'autre pour soutenir son action, comme on peut l'entendre si on va sur cette radio. Voilà, il y a des techniciens qui sont là et qui recueillent les paroles, les projets, tout ce qui est tenté au moment où notre civilisation est dans un grand malaise, comme on l'entend en permanence, mondialement d'ailleurs, si on entend ce qui se passe entre les États-Unis et la Russie, du côté de la Chine, voilà. Cette rubrique s'appelle « La psychanalyse et la société », puisque le centre de consultation Gabriel Lacueil, dont je vous ai parlé, dont je vais vous rappeler pour cette intervention un peu, qu'il fonctionne toujours, c'est un centre de consultation où un groupe de bénévoles reçoivent des gens en grande précarité qui souhaitent parler, pas simplement pour faire connaître leur précarité, mais comme ça se passe chaque fois qu'on accueille des gens, pour trouver une autre place dans le lien social, puisque nous recevons de plus en plus des gens qui sont débranchés du lien social et on tente un rebranchement différent. Voilà, et à partir du moment où il y a une autre place, grand nombre de souffrances, de symptômes se modifient et les sujets arrivent à être entendus, reconnus, acceptés, ce qui leur permet évidemment de vivre différemment. Nous recevons des enfants, nous recevons des tout petits de 2 ans, 4 ans, et une fois les 12 séances que nous proposons réalisé, nous faisons le point avec ces gens pour voir, ça peut se renouveler une autre fois, pour voir si ils souhaitent un suivi à plus long terme, comme ça arrive assez souvent, puisque les 12 séances servent à ce qu'il y a quelque chose qui bouge, et souvent, la plupart des sujets ont besoin de parler encore. À ce moment-là, selon leurs moyens, nous les orientons vers des gens capables d'accueillir ou bien ils peuvent poursuivre avec nous-mêmes pendant encore un temps. Voilà, ce centre de consultation qui a été créé en 2006 a reçu beaucoup de demandes. Actuellement, elles sont un peu moins importantes. Peut-être parce que les gens pensent que nous ne fonctionnons plus. Nous avons l'intention de faire savoir, par écrit d'ailleurs, aux autorités, comme on dit, notre existence et exactement le travail que nous y faisons. Alors, bien sûr, nous travaillons nous-mêmes. Nous nous intéressons à d'autres disciplines que celle qui nous oriente, c'est la psychanalyse, comme on le dit à chaque fois, ou je le dis à chaque fois, ce qui veut dire que, différemment des solutions proposées aujourd'hui, où les neurosciences sont devenues une référence pour la psychiatrie, pour la médecine, nous écoutons la parole des personnes qui viennent, essentiellement, et comme en parlant, ils peuvent dire aussi des choses qu'ils ne savent pas, nous les amenons petit à petit vers ce savoir qui était là en attente. C'est d'ailleurs pour ça que progressivement, les traumatismes qui ont été vécus dans l'enfance ou à d'autres moments se font entendre dans les symptômes, dans ce qui ne va pas, puisqu'un symptôme, c'est ça, c'est que ça ne va pas. Pour les adolescents et les enfants, comme j'évoquais tout à l'heure, le malaise dans la civilisation actuelle, il y a beaucoup et très souvent une grande angoisse qui a une nouvelle forme aujourd'hui, essentiellement d'ailleurs à cause des réseaux sociaux dans lesquels les adolescents vont très souvent, où il y a du harcèlement très fréquent aussi, et qui n'est pas actuel comme on le dit, parce que il se trouve que un roman très intéressant à lire pour les gens qui s'occupent d'adolescents, un roman qui s'appelle Le désarroi de l'élève Torlès, et qui a été écrit il y a déjà quelques années, je crois, au début du siècle, par un écrivain qui, d'ailleurs aussi, Robert Musil, qui a écrit L'homme sans qualité, qui est un chef-d'œuvre aussi important. Le désarroi, c'est un enfant qui est harcelé à l'école, voilà, et qui va découvrir des phénomènes de bouc émissaire. C'est un enfant qui se retrouve comme ça. Voilà, et actuellement, par exemple, j'ai pu recevoir une jeune fille à qui on envoie des messages « tu pues quitte cette école où on va te tuer ». Et ce qui est épouvantable d'ailleurs, c'est que quand elle est chez elle, ça continue, ce qui fait qu'elle n'a plus de lieu, elle a plus de lieu où elle peut être à l'abri. Hein, l'espace est, a énormément grandi et elle se sentait à l'abri nulle part. Évidemment, comme c'est souvent le cas, les jeunes n'en parlent pas. Elle était prête en laissant une lettre à mettre fin à sa vie. Et c'est une de ses camarades que nous avions reçue qui lui a parlé du centre de consultation et qui l'a fait venir vers nous, où on a pu avec elle voir comment elle pouvait mieux se défendre, ce qu'elle a commencé à faire d'ailleurs, c'est-à-dire à en parler. Ceux qui l'a persécuté, d'ailleurs, qui se sentaient à l'abri, ont été démasqués, comme on dit. Voilà, c'est... j'ai souvent parlé du désarroi de l'élève Torlès pour bien montrer que c'est pas récent, comme on le dit, c'est que progressivement, c'est devenu important. Alors, et de la même manière qu'on a des parents qui nous demandent de l'aide, parce qu'ils ne savent pas comment arrêter les addictions qu'ont leurs jeunes enfants avec les réseaux sociaux, Instagram, TikTok, voilà. Qui récemment encore, un jeune qui sait lui-même qu'il ne devrait pas passer autant de temps et qui m'a dit « je ne sais pas comment arrêter ». Voilà. En remontant dans son histoire, il a pu dire aussi, sans se rendre compte de ce qu'il parlait, que chez lui ça n'allait pas, que ses parents étaient en colocation d'une certaine façon, et que là aussi chez lui il n'avait aucun abri, sauf son portable. Voilà. Il y a encore une histoire de portable avec un jeune adolescent qui n'a pas de portable et qui demande à sa mère et qui peut devenir violent si elle ne lui donne pas. Donc elle lui donne et puis après il ne veut plus le rendre et pareil, il la pousse. Voilà, c'est un jeune homme qui a 13 ans hein, et qui vit avec sa mère, les parents étant séparés. C'est sans arrêt que... Et dès qu'ils viennent vers nous, D'ailleurs, les choses s'apaisent essentiellement parce que il s'agit pas pour nous de donner des recettes, des conseils, des tu devrais moins. D'abord, ce qu'on apprend, c'est qu'une bonne part des échanges, c'est de la communication aussi. Comme par exemple ceux qui jouent en réseau. Ils se parlent, ils parlent avec d'autres. Ils sont pas enfermés comme ceux qui sont harcelés. Donc, harcelés et qui sont déjà des jeunes isolés à l'école, qui se font repérer parce que justement, ils sont en retrait. Ils arrivent avec une certaine peur. Et c'est cette fragilité qui les met en position de bouc émissaire. On a l'impression presque qu'ils se désignent d'une certaine façon par cette fragilité qui fait peur aux autres. Parce que c'est ça qui se passe. Hein. C'est le fait que un jeune qui est lui-même fragile va pas supporter la fragilité d'un autre et ça va déclencher de l'angoisse et tout ce qui peut s'en suivre comme agressivité. J'ai appris aussi par un collègue que il y avait des jeunes qui réussissaient sur les portables à se persécuter eux-mêmes. Hein. Voilà, je sais pas, j'ai pas bien compris comment ça se passait, mais c'est quelque chose qui m'a évidemment accroché. Voilà, dans les addictions, il y a aussi ceux qui mettent de l'information et qui sont en train de se demander est-ce que j'ai été liké, combien de fois, et voilà. Là aussi, on a affaire à des jeunes complètement isolés. Et ce qui est frappant, c'est cette demande de reconnaissance et qui est là depuis longtemps, depuis des années, qui s'est manifestée sans que les parents s'en aperçoivent à travers des achats, à travers des vêtements de marque. Voilà, les jeunes parlent beaucoup de Vinted aussi. Où on peut vendre et acheter des vêtements de marque et beaucoup commencent là et c'est sans arrêt que à la télévision on apprend que Vinted est coté en bourse. Voilà, je pense à la philosophe Cynthia Fleury qui dit que les marques devraient donner 1000 euros par mois aux jeunes à cause de la publicité qu'elle fait. Que les jeunes font à ces marques. Oui, c'est assez judicieux comme expression. Voilà, tout ça pour dire que le centre de consultation est ouvert toute l'année, qu'il y a toujours quelqu'un, et on peut aussi faire mon numéro de téléphone 06 09 13 89 22, ou bien en vous renseignant sur Radio Libre en Périgord, qui donnera les coordonnées du centre de consultation. Nous avons aussi des invités à nos réunions, essentiellement bien sûr des travailleurs sociaux, des soignants, qui viennent travailler avec nous. Voilà, notre équipe se compose de deux infirmières, récemment... une sophrologue aussi qui est venue, très, très intéressée. Nous avons un médecin à la retraite, un ancien médecin du travail aussi. Les gens en majorité qui reçoivent font ou ont fait une analyse. Bien sûr, c'est une des conditions que nous posons pour travailler avec nous, que quelqu'un ait déjà fait un chemin par lui-même pour pouvoir être disponible à l'écoute. Voilà, chers amis de Radio Libre en Périgord, à bientôt, j'essaie d'intervenir à quinzaine. Je ne l'ai pas fait ces derniers temps fidèlement parce que j'ai été un peu souffrant. Portez-vous bien en tout cas et à bientôt.
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1: Bienvenue dans l'émission de Découverte musicale sur Radio Libre en Périgord, avec une première musique qu'on écoutera de Greg, alias Dubamix, qu'on ne présente plus hors d'ordre, avec ses 200 concerts partout en Europe. Dubamix a sorti son 5e album nommé À travers les ponts. Dans cet album, on va y découvrir 13 morceaux avec beaucoup de langues dites minorisées. Il y a de l'occitan avec des featuring, bon, pour en Dordogne, il y a des occitanistes qu'on connaît, Jean Bonnefond, Peyragudes aussi. Il y a aussi Cocagna, Meno Bru et Sono Loco. Il y a aussi du provençal dans cet album avec Mouchu Télé Juvents, Massilia Sound System, Papito Collective, du breton avec les Ramoneurs de Menhir. Il y a aussi du folklore ouvrier, Union Tugs et Boubou, là aussi en français. On a aussi ce qui fait écho aussi au titre de l'album À travers les ponts. Il y a le Alde Bietan avec les camarades basques de Bad Sound Systems, des deux côtés du pont. C'est comme ça qu'on traduit Alde Bietan, si je prononce bien, désolé pour les basques. Et puis on découvrira l'international avec MC du Midi, Ray Cartouche. On écoutera aussi l'Estaco avec du catalan en participation avec El Comunero. Il y aura aussi du Yiddish avec The Clematics et aussi de l'espéranto avec The Maragan dans ce titre, L'Estaco, qu'on écoute tout de suite avant de retrouver Dubamix.

0: du Bavix en visio dans nos studios à Radio Libre en Périgord. Bonjour Greg.
1: Bonjour à toi, bonjour à tous les auditeurs et les auditrices.
0: Merci d'avoir sorti ce cinquième album. On l'attendait à travers les ponts.
1: Mais merci, en effet, ça fait quelques années qu'on était dessus. Ouais.
0: Pour commencer, comment as-tu grandi? Où est-ce que tu as grandi? En Dordogne? Et puis, comment la politique et la musique t'ont accompagné pendant ta première vie?
1: Alors, moi, je n'ai pas du tout grandi en Dordogne. C'est ma compagne Sophie qui fait partie de Dubamix, qui fait toute la réalisation artistique. C'est elle qui est originaire de Dordogne, plus exactement du côté de Castelnau, la chapelle. Périgord noir. Moi, j'ai grandi en région parisienne. Je suis banlieusard à la base, fils de deux parents syndicalistes et militants au Parti communiste. Donc, ça a forcément dû jouer sur ma sensibilité politique.
0: Un peu.
1: Assez jeune, j'ai commencé à militer, mais plutôt dans les mouvements libertaires anarchistes, notamment avec pas mal de mobilisations, soit antiracistes, soit contre les violences policières. Et j'ai commencé la musique assez jeune, avec un cursus, on va dire, très classique, donc conservatoire. J'ai fait une fac de musicologie aussi. Maintenant, je suis prof de musique. Donc, j'avais ce versant, on va dire, très classique. Et à côté, on va dire, à partir de l'adolescence, j'ai fait de la musique dans un groupe de reggae qui s'appelle Lion Stepper, toujours en région parisienne. Et puis, il y a eu aussi la découverte de toutes les musiques, on va dire, électroniques, avec toute la culture rave party et tout. Et le début de la musique faite sur ordinateur, combinée avec ce que je pouvais faire avec mes vrais instruments, saxophone, piano, guitare, etc.
0: Tu as commencé par quel instrument, par exemple?
1: Le saxophone, c'est vraiment c'est mon instrument depuis ma tendre enfance, on va dire.
0: Et tes parents sont musiciens aussi?
1: Alors, ils sont mélomanes. Et mon grand-père, du côté de mon père, était très mélomane, mais vraiment autodidacte, jamais pris de cours de musique, mais il avait vraiment une oreille musicale assez développée. Ça s'est assez transmis. On est sur toute notre génération avec mon frère, mais aussi cousins, cousines. Il y a tous une sensibilité musicale assez forte. Il y a pas mal de musiciens dans la famille, ouais.
0: Alors maintenant, pour parler de cet album, je disais qu'il était attendu. C'est parce que donc, je vais lister tes différents albums. Depuis 2008, il y a eu Mix à Double, il y a eu Pour qui sonne le dub en 2014, Camarade en 2020 et La haine du capital en 2022. Là, on est en 2026, tu sors à travers les ponts. Il y a eu plusieurs années du coup qui t'ont inspiré.
1: Oui, bah, mais en général, d'ailleurs, c'est une régularité. Si on prend que les

0: albums conséquents, c'est 2008, 2014, 2020, 2026. Donc c'est vraiment tous les 6 ans.
1: Ouais.
0: depuis le début. Parce que à chaque fois, en fait, ce qui nous guide, et depuis 2014, on est deux à composer les albums et à faire toute la réalisation de l'album, c'est avec Sophie. Et à chaque fois, en fait, on part d'une idée un peu directrice, une ligne de conduite, et on va chercher à composer des morceaux ou à reprendre des morceaux qui soient par rapport à ça. Donc on n'est jamais dans l'urgence, c'est quelque chose qu'on a toujours refusé. On a la chance, vu que c'est nous qui produisons nous-mêmes, on n'a pas de contraintes extérieures, on y va à notre rythme et au gré des rencontres, quoi. Et donc là, en fait, le fait est que ça fait quelques années maintenant qu'on vit en Dordogne, dans la vallée de Lille, et à partir du moment où on a été ici, en contact avec des amis, et puis aussi avec nos enfants qui sont en école occitane, à la Calandrette de Périgueux, on a eu un contact assez fort avec le milieu occitaniste, on va dire. On a découvert ce milieu qu'on connaissait de loin, notamment par la famille de Sophie, dont une partie parlait occitan. Mais on a découvert voilà, tout un milieu hyper ouvert et loin de ce qu'on pouvait imaginer d'extérieur. C'est-à-dire, on a découvert quelque chose qui n'était pas du tout fermé comme un musée, mais au contraire, une culture très vivante qui ne demande qu'à être en lien avec d'autres cultures aussi. Et donc ça a été un peu l'idée directrice de cet album. Il y a quand même énormément, certes, de langues, mais il y a un focus autour de l'occitan parce que c'est les rencontres qu'on a faites.
1: Mais c'est notamment ce qu'on a entendu avec l'Estaco. Bon, non, du coup, c'était
0: alors, éducateur. Justement, contre-exemple, mais il y a dans l'Estac qu'on vient d'entendre, il y a Maragan, qui sont un groupe qui est entre la Dordogne et la Gironde, notamment, qui eux chantent en espéranto, mais chantaient avant en occitan aussi. Et puis, il y avait les Klezmatiques qui chantent en yiddish et une reprise, la version originale, elle est en catalan. Mais sinon, il y a pas mal de morceaux en occitan et avec des figures, on va dire, un petit peu du Périgord, notamment Jean Bonnefond, qui a été une figure centrale sur l'album, qu'on a eu la chance de rencontrer à plusieurs reprises avant l'enregistrement, puis après on a fait plusieurs enregistrements ensemble. C'est quelqu'un qui a vraiment accompagné l'album tout du long, quelqu'un qui nous a fait confiance et on a eu la chance qu'il nous offre une chanson inédite, Quand partirai, qui va clôturer l'album. C'est une chanson très belle, très personnelle, très intime, dans laquelle voilà, il parle de son dernier chemin où il rêve d'être emporté par le chant d'un ami. Voilà, une chanson assez bouleversante. Donc, la présence de Jean Bonnefond a été pour beaucoup et il y a une autre personne qui a beaucoup compté aussi avec nos premiers contacts, on va dire, avec l'Occitan, c'est Jean-François Garrette, dit Jeff, qui était le chanteur de Sono Loco, un groupe de métal occitan qui chante en limousin. C'est un des premiers morceaux qui a été enregistré, c'est la reprise de Occitania justement avec Jeff.
1: Et on a aussi dans les participations, il y a aussi Méno Bru.
0: Si je puis me permettre, petite anecdote sur la rencontre avec Méno Bru. En fait, on était en soirée chez des amis du côté de Saint-Agnan vers Hautefort. Et on était avec Jean-François Garrette, justement. On parlait un petit peu occitan, etc. Puis au bout d'un moment, il y avait une amie qui sort l'accordéon et qui joue la ranaise, là. Et Jeff nous dit « Attendez, j'ai un pote... » Il la chante super bien, et donc son pote, c'était Sébastien Girard de Méno Bru. Il fait, et donc là, on l'entend au téléphone chanter sa version de la ranaise. Et là, on s'est dit direct, mais attends, mais il faut qu'on l'enregistre. Et donc, quelques mois plus tard, on s'est rencontrés et on l'a enregistré. Enfin, voilà comment aimer le morceau. Bref.
1: Ok, d'accord. Mais Méno Bru avec Humus Machine, un autre groupe aussi dont Guillaume Surpa joue. Et donc, qui est aussi de l'occitan, avec une petite note anti-industrielle dans l'agriculture aussi, anti-machine.
0: Tout à fait.
1: Un retour, une révolution paysanne, un petit peu que certains agriculteurs vivent. Et donc, pour toujours rester sur l'occitan, on va écouter une petite pause musicale là, Soleil ou d'hiverne, le soleil d'hiver. Ça parle plutôt d'identité plurielle et l'ouverture
0: oui,
1: que
0: ça,
1: la langue occitane permet.
0: C'est un poème qui a été écrit par Moussuté, un des chanteurs de Massilia Sound System, donc originaire de Marseille, comme leur nom l'indique. Soleil d'hiverne, c'est une chanson où c'est donc quelqu'un qui est sur une barque et qui voit au loin Notre-Dame de la Garde à Marseille et ouais. Qui dit mais bien fous sont ceux qui te prennent juste pour une église, parce que t'es bien plus qu'une église en fait. T'es un espèce de phare, mais t'es aussi
1: un monument.
0: Un monument et puis porteur d'espoir pour toutes celles et ceux qui traversent la Méditerranée. Et parce que ça a été une terre d'échange, une terre d'exil, une terre d'espoir. Hélas aussi une terre de drame, enfin une mer de drames. Et donc c'est un petit peu tous ces mélanges là que comporte le morceau Soleil ou Diverne. Donc c'est une composition originale qu'on a faite.
1: Ben, je vous propose de l'écouter sur Radio Libre en Périgord et on se retrouve après avec du Bamix.
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0: Eh bien, vous avez écouté Soleil ou Diverne sur Radio Libre Périgord, un des titres, un des 13 titres du 5e album de Dubamix que nous avons dans l'émission Découverte Musicale ici. Cet album qui parle un petit peu des mouvements sociaux, des actualités politiques que nous avons vécues dans les années, hein, comme on le disait au tout début, depuis 2023, 2024, 2025, il s'en est passé des choses. Et pour commencer, j'aimerais qu'on parle de la manifestation des retraites en 2023. Et j'imagine que vous avez été concerné au collège de Mussidan.
1: Oui, donc moi je suis prof et je suis militant syndical à la CGT. Et en effet, on a été en grève à de nombreuses reprises et on a essayé d'accompagner ces grèves de moments de, on va dire, de sociabilité et de fêtes. C'est-à-dire qu'on a souvent fait des piquets de grève, parents d'élèves ou bien les citoyens, citoyennes, habitants ou travailleurs, travailleuses qui sont sur le secteur de Mussidan. Ça a permis de créer des liens, de pouvoir échanger et tout. Et puis après, au niveau des manifestations, moi, on va dire là, avec la casquette de Dubamix, j'ai joué à plusieurs reprises sur le camion de la CGT, que ce soit à Périgueux ou bien même à Sarlat. Et c'était des moments vraiment très galvanisants. Après, hélas, force a été de constater que malgré les manifestations qui étaient quand même très nombreuses, on a perdu. Il y a eu un léger recul, mais enfin, il saute... C'est reculer pour mieux sauter, quoi, sur la question des retraites. On n'a pas réussi à être assez nombreux et nombreuses en grève. Donc, du coup, là, on risque de...
0: Par contre, il n'y avait pas l'oreille à côté pour écouter en haut. Il n'y avait pas l'oreille pour écouter le mouvement social.
1: Alors, pour moi, ce n'est pas forcément qu'il n'y a pas d'oreille. C'est-à-dire que eux, ce n'est pas une question de... C'est des gens qui ont des oreilles ou qui n'ont pas d'oreilles. C'est juste à partir de quel moment... on ne leur laisse plus le choix de nous écouter. Et je me souviens, juste avant, il y avait une grosse grève, c'était vers le 7 mars, je crois, ou 6 mars 2023. Et Macron avait dit, on verra, grosso modo, puisque ça s'appelait « On bloque tout ». Je crois que c'était le 7 mars. L'appel, c'était « On bloque tout ». Force a été de constater qu'on n'a pas tout bloqué. Et donc Macron, il a dit, attendez, vous m'avez promis la France à l'arrêt. La France, elle n'est pas à l'arrêt, donc on continue, il n'y a rien à voir. Parce qu'on n'a pas réussi à être assez bloquant. Et tant qu'on ne sera pas assez bloquant, évidemment qu'ils pourront faire le choix de ne pas nous écouter. Et ce qu'il faut, c'est qu'on ne leur laisse plus le choix. Et on est bien plus nombreux à ne pas vouloir bosser jusqu'à 70 ans que ceux qui veulent qu'on bosse jusqu'à 70 ans. Et quand on voit, pour faire un lien avec on va dire les conditions directes, là, quand on voit le nombre de boulots là où on est obligé d'aller taffer dans des conditions mais inacceptables. Moi, là, je suis en train de vous parler, je suis dans ma salle de classe. Il fait 33 degrés. Donc, j'ai dit, c'est hors de question que je prenne les élèves dans cette classe. Il faut qu'on trouve autre chose. Mais sauf que on est sur des infrastructures qui ont absolument pas pris le coup, on va dire, du réchauffement climatique. Il n'y a pas de ventilation. Bref. Et c'est le cas dans énormément de domaines. Mais il faut que l'économie continue pour remplir les poches des plus riches.
0: Les milliards vont dans l'armement aussi. Ça coûte trop cher, les clims, plutôt que les bombes.
1: Et par contre, l'école, la culture, pour faire un petit lien aussi, de façon très locale, on va dire, moi, il me tient à cœur en tant que prof, je suis prof de musique, et très souvent, je mène des projets culturels avec différents partenaires. Que ça soit le Roxane, le Sans Réserve, l'Opéra de Bordeaux, ce genre de partenaires. Là, on a nos budgets qui sont réduits à peau de chagrin, le Pass Culture qui est en passe d'être très fortement diminué, voire supprimé. Et donc, tout ce qui est culturel, qui permet un peu aussi de désenclaver nos élèves qui sont ici dans des secteurs, des fois, qui sont assez éloignés de l'accès à la culture, tout ça, c'est clairement pas une priorité.
0: C'est pour ça qu'il y a la possibilité, avec l'action citoyenne, de pouvoir faire poids, lutter, résister aux menaces de suppression de jours fériés, par exemple, aux menaces d'augmenter la durée de travail avec cette réforme des retraites qui avait fait faire sortir tout le monde dans la rue.
1: Exactement, et ce qui nous tient à cœur aussi, et c'est ce qu'on a fait déjà dans des précédents albums, et on l'a maintenu aussi dans cet album, c'est de tisser des liens avec les luttes du passé, notamment des luttes victorieuses. C'était le cas par exemple, alors là on a fait une reprise du chant des Peines Sardines, c'était des sardinières il y a plus de 100 ans à Douarnenez en Bretagne, qui s'étaient mises en grève parce qu'elles avaient un salaire de misère, elles travaillaient dans des conditions vraiment inacceptables, le dos pété, etc. Et elles ont mené une grève, c'était la plupart des femmes, elles ont obtenu gain de cause, elles ont obtenu des augmentations de salaire, etc. Et c'est devenu un symbole et c'est un chant qui est chanté énormément dans les chorales militantes. Et ce qui nous tient à cœur, c'est d'essayer de mélanger, on va dire, cette mémoire des luttes, et notamment des luttes victorieuses. Évidemment qu'il y a des luttes qui sont aussi pas victorieuses, et il faut s'en souvenir aussi pour savoir essayer de contourner les problèmes auxquels on peut faire face, mais se souvenir de ces luttes, et aussi de se souvenir que c'est des moments de fête, que c'est des moments où il y a de la danse, où il y a du chant, où il y a de la culture, et on veut surtout pas qu'il y ait des luttes ternes, on va dire, uniquement à base de slogans. Les slogans, c'est bien, mais la vie, le partage, la sociabilité, le fait d'être ensemble, le fait de passer de bons moments ensemble, d'avoir des moments de fête et de danse ensemble, c'est indispensable. Et c'est aussi comme ça qu'on recrée du lien. Et l'idée de cet album, c'est de se dire, recréer du lien, ça se fait au niveau local, avec une visée internationaliste, on va dire. C'est-à-dire que là, il y a un ancrage occitan qui est très fort pour nous, mais on a tenu à faire le lien aussi avec d'autres langues qui sont mises en minorité, que ça soit le basque, le breton, le catalan, etc. De se dire, voilà, c'est pas en se repliant sur soi qu'on va y arriver, mais qu'il y a tout intérêt à prendre en compte les questions, on va dire, de nos territoires, des cultures, des langues, mais dans un esprit d'ouverture. Et à l'heure où un des plus grands périls qu'on a pour nous, enfin, moi, il y a deux périls majeurs en ce moment, c'est la question évidemment du réchauffement climatique. Ça, on le voit énormément ces jours-ci. Et la question de la montée de l'extrême droite partout dans le monde. Et donc, face à ça, essayer de réimpulser des liens au niveau local, de casser les barrières, les frontières, et d'essayer de tisser des solidarités, c'est ce qu'on essaye de faire à notre niveau avec cet album.
0: Bah, c'est justement sur ce thème de la montée de l'extrême droite partout en Europe, financé par les gros sous, et puis de la canicule, parce que le dernier single que vous avez écrit, c'était en période de canicule aussi, comme en ce moment. On a vu aussi avec la réforme des retraites, les 49-3 qui se sont succédés. On est démunis d'un point de vue démocratique d'outils, sauf par exemple, je peux parler d'une petite lutte victorieuse à Bordeaux. Ils ont réussi à créer une plateforme de pétition comme il y a sur le site de l'Assemblée nationale, comme il y a eu pour la loi du plomb par exemple. À Bordeaux, ils appellent ça des interpellations citoyennes, donc une plateforme de pétition qui leur permettent à tous les citoyens de pouvoir imposer des délibérations au conseil municipal par exemple. C'est valable pour le département de la Gironde, mais aussi pour la commune de Bordeaux. Et la politique, c'est aussi lieu local, c'est bien de s'en occuper.
1: Ce qui nous semble important, c'est surtout de sortir de l'isolement. C'est-à-dire que souvent, il va y avoir une indignation légitime en voyant défiler des choses sur son téléphone et tout. Et les réseaux sociaux, ils ont leur importance. Moi, je ne les rejette pas en bloc parce que c'est aussi comme ça qu'on peut être au courant d'un certain nombre de choses. Le problème, c'est à partir du moment où on se contente de liker, de commenter, de partager, mais sans se dire qu'est-ce que je vais faire dans la vie réelle, concrète, face à mon employeur, face au maire, face à telle situation, comment est-ce que je romps l'isolement. Et c'est là où c'est important de mettre les mains dans le cambouis, j'ai envie de dire, que ça soit au niveau associatif, au niveau syndical, ça peut être des clubs de sport, ça peut être des assos diverses et variées. Il y a plein de manières de recréer de la sociabilité, et je pense que c'est ce dont on a vraiment, vraiment besoin.
0: Où est-ce qu'on peut te retrouver, les prochaines dates? Et puis, on terminera donc sur le single « Je suis fils ».
1: Les prochaines dates, alors ça dépend. Le 27 juin, il y a la sortie de l'album au Silo, à Coulounier, avec El Comunero, donc ceux qui chantent en catalan, qui chantent des chansons révolutionnaires espagnoles.
0: L'événement a été annulé suite à la canicule.
1: Et donc, il y aura plusieurs dates à la rentrée dans le sud-ouest. Le 19 septembre, du côté de Fronton, pas très loin de Toulouse, à Juvardeil, alors là c'est plutôt du côté d'Angers, dans le 49, le 3 octobre, et ensuite en novembre il y aura Besançon, il y aura Jumillac-le-Grand en Dordogne le 14 novembre, et Bergerac a priori le 5 décembre à la Traverse, c'est à confirmer sous peu. Donc si je résume, pour la Dordogne, il y a Coulounier le 27 juin, et puis ensuite Jumillac-le-Grand 14 novembre, et le 5 décembre, Bergerac.
0: Et merci beaucoup, Greg. Merci du Bamix
1: d'avoir
0: accepté de venir nous présenter cette sortie d'album. Donc, je rappelle À travers les ponts, qui sort tout en ce moment là pendant l'été 2026. Nous allons écouter Je suis fils, un titre qui a été écrit en featuring, en participation avec Union Thugs et Boubou. Tout ça, c'est téléchargeable gratuitement sur ton site dubamix.net. Donc déjà, bravo pour ce partage. Merci pour ce combat culturel que tu mènes.
1: Merci beaucoup.
0: Et on en a besoin.
1: Je précise juste une petite chose. Ce morceau, Je suis fils, c'est une reprise d'un groupe qui s'appelle Corrigan Fest. Ouais. Et sur notre site, il y a également un livret avec les paroles, les traductions, mais aussi toutes les références, notamment des musiques qu'on a reprises ou qu'on a samplées. Voilà, tout est noté sur le site.
0: Merci
1: à bientôt.
0: Merci pour l'émission. Je suis fils sur RLP.

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1: C'est pour la paix, dit-il, que je travaille, loin des canons, je vis en liberté.
2: Auditrice, auditeur, amis, citoyens, camarades, bonjour. Nous sommes le lundi 6 juillet 2026. Les studios de Radio Libre en Périgord ne permettant pas de diffuser en direct cette chronique comme c'est l'habitude, celle-ci a été enregistrée un petit peu plus tôt dans la matinée. Dans la chronique de la semaine dernière, j'ai évoqué la loi Blanchet. Pourquoi la loi Blanchet est-elle dangereuse? Et je vous fais part d'un document qui a été publié pour répondre à cette question. Le 27 janvier 2026, le député Christophe Blanchet, appartenant à l'organisation Les Démocrates, et 34 autres députés, dont Perrine Goulet, ont fait adopter une loi visant à renforcer l'enseignement à la défense dans le cadre du parcours de citoyenneté au collège et au lycée. Examinée le 26 mars, elle a été adoptée en première lecture. 56 députés présents, 70 pour. Rappelons que les représentants RN ont voté avec loi en faveur de ce texte de loi. La loi en elle-même compte une douzaine de lignes. Elle semble modifier à la marge le code de l'éducation. C'est une sorte de coquille vide que seront chargés de remplir les ministres de l'éducation et des armées. C'est en lisant l'exposé des motifs et le rapport de commission de Christophe Blanchet qu'on prend la mesure des dangers possibles. Pour l'instant, nous sommes face à une foule de questions et d'inquiétudes. Quelle date de mise en œuvre? On n'en sait rien. Pour quel coût? On nous dit que cela se fera à moyen constant et grâce à une taxe sur le tabac, 10 à 15 millions d'euros par an. Quels seront les contours réels de cet enseignement obligatoire? Il s'agit d'un passage à l'échelle, c'est une citation et on se pose des questions sur ce que signifie ce terme. Donc il s'agit d'un passage à l'échelle de l'éducation à la défense. Le rapporteur reconnaît que l'enseignement existe déjà, mais le juge insuffisant. Sur la base de quels indicateurs? Le cours sera obligatoire. Il concernera 33 000 classes. Un référentiel doit être produit. On ne sait rien de plus. Les programmes et les modalités de cet enseignement sont fixés par arrêté conjoint du ministre chargé de l'Éducation nationale et le ministre des Armées. Citation donc des documents de présentation de cette proposition de loi. Qui le délivrera, cet enseignement? Cet enseignement peut associer des intervenants des réserves opérationnelles ou citoyennes dans les conditions définies par le ministre chargé de l'Éducation nationale et le ministre des Armées. C'est encore une situation de la proposition de loi. On ne sait rien de plus. Qui interviendra en pratique? Les enseignants seront-ils associés, écartés? N'assiste-t-on pas à une militarisation du monde éducatif? Autant de questions auxquelles il conviendra bien de répondre un jour. Sur quel temps scolaire sera-t-il délivré cet enseignement? Aucun horaire ni dispositif précis n'est présenté. Seules sont évoquées les pratiques de la Finlande et de l'Estonie, 35 séances de 35 minutes. Les cours d'EMC seront un vecteur privilégié, mais les autres cours pourront être utilisés. L'exemple des maths et de la physique sont cités. On parle de consolider les entrées défense dans chaque matière. On ne sait rien de plus. Quels horaires? Quelle intégration à l'EDT? On nous parle de 670 000 heures avec un module annuel de 35 séances. Cet enseignement fera-t-il l'objet d'une évaluation intégrée au diplôme? Possible, car on nous parle de, et encore une citation, compétences à acquérir. Et autre citation, ouvrage didactique sera distribué. Encore une nouvelle question. Plus globalement, quels dessous idéologiques sont repérables dans les documents? Mais il les dégage. Et on propose un petit florilège de citations. Idée, le mépris des enseignants. Citation, déficit de formation des enseignants et de leur peu d'appétence pour les questions de défense. L'école ne s'est pas saisie de ces questions. Autre idée, une idéologie d'un bellicisme rance. Citation, l'utilisation de la revue nationale stratégie 2025, produite par le Secrétariat général de la Défense et de la Sécurité nationale, SGDSN, c'est-à-dire les services de l'État, préfacée par Macron, pour justifier ce que le gouvernement veut entendre. La revue évoque un risque particulièrement élevé d'une guerre majeure à haute intensité en dehors du territoire national en Europe qui impliquerait la France et ses alliés, particulièrement européens, à l'horizon 2030. Eh bien ça en fait des révélations. La France est directement attaquée, notamment par la Russie et ses alliés de l'Est, par le ciblage de ses services publics et institutions, y compris sous forme de cyberattaques. Nos alliés d'hier se détournent largement de nos alliances traditionnelles. Encore une idée, une volonté de bourrer le crâne des jeunes. Et citation, insuffisante formation des jeunes français aux enjeux et à l'esprit de défense. Il faut la restauration de l'esprit de défense. Il faut une société unie, éduquée et prête à faire face aux épreuves. Il faut susciter une adhésion véritable et attiser la flamme de l'engagement. Voilà, donc ce document assez bref, on dit quand même un certain nombre de choses sur ce qu'est cette proposition de loi connue sous le nom donc de loi Blanchet et qui, je rappelle, a quand même été votée en première lecture, adoptée en première lecture par 56 députés qui étaient présents dans l'hémicycle à ce moment-là. Nous sommes à une huitaine de jours du 14 juillet et je voudrais à ce propos vous porter à votre information un appel. Il circule pour un défilé internationaliste qui se tiendra le 14 juillet, donc à 15h, à Paris, à partir de Bastille. Mais bien évidemment, bon, et c'est un événement parisien, mais je pense que ce texte de cet appel est intéressant. Voici ce qu'il dit. À l'appel de l'intercollectif des sans-papiers, de la marche des solidarités, de l'urgence palestine et du comité Adama, rejoint déjà par plus de 60 organisations, dont la Fédération nationale de la libre pensée, nous défilerons mardi 14 juillet à partir de 15h au départ de la place de la Bastille. Relayés par tout cet appel, apportez vos drapeaux palestiniens, maliens, kanaks, algériens, cubains, etc. Relayez tous les drapeaux qui illustrent les luttes d'hier et d'aujourd'hui contre la guerre et le colonialisme. Apportez vos instruments de musique, prévenez vos voisins, voisines, collègues, camarades et votre famille. Mardi 14 juillet, ensemble, nous défilerons. Le 14 juillet, nous défilerons avec nos drapeaux en hommage aux tirailleurs africains massacrés par les nazis à Chasselet le 20 juin 1940 et par l'armée française à Thiaroy le 1er décembre 1944. En hommage aux manifestants algériens et aux syndicalistes tués par la police le 14 juillet 1953 à Paris. Nous sommes palestiniens, palestiniennes, kanaks, libanaises, libanais, habitants ou habitants de l'Alliance des États du Sahel, Mali, Burkina Faso, Niger, cubains, iraniens, houthis, uraniens, congolais, soudanais, vénézuéliens et de tous les peuples contre la guerre et le colonialisme. Nous serons de Minneapolis, de Belfast, de Tarente, en lutte contre le racisme et le fascisme. Nous serons sans papiers pour fêter les 30 ans de l'occupation de l'église Saint-Bernard et la naissance du mouvement des sans-papiers. Nous exigerons la liberté de circuler et de manifester, le vrai des expulsions, des OQTF et des IRTF, la fin des violences policières et la fermeture des centres de rétention. Nous revendiquerons l'égalité, le logement, l'éducation, la santé, le travail pour toutes et tous. Alors que se profilent les élections présidentielles et législatives, nous demandons aux candidats qu'ils et elles se positionnent pour la régularisation de tous les sans-papiers, l'abrogation des lois racistes, notamment la loi Darmanin et les lois islamophobes et le rejet du pacte européen sur la migration et du règlement Roulement. Notre pays s'appelle Solidarité. Nous appelons toutes et tous à se lever, ensemble, se rassembler, s'organiser, barrer la route partout aux fascistes, à empêcher les rafles, à faire vivre notre pays partout où il existe, dans les quartiers, les villages, les groupements, les écoles, les universités, les lieux de travail, autour d'un hôpital menacé, d'une mosquée ou d'une synagogue taguée ou attaquée, d'une église où l'on fait une grève de la faim pour les migrants ou migrantes, des organisations dissoutes ou menacées de l'être, d'un lieu occupé, d'un piquet de grève, d'une gare, d'une frontière, à partir d'un local associatif ou syndical, d'un lieu culturel et solidaire. Voilà, c'est donc ça cet appel pour cette manifestation le 14 juillet à Bastille à Paris et suit bien évidemment la liste des organisations signataires qui sont très nombreuses, plus d'une soixantaine à 7h. Je passe à un autre sujet. Deux scribes algériens essuient leurs semelles sur Gallimard. Daoud, sans salle, ou l'art d'honorer des tristes cires dont vous ne voudriez pas pour gendre. Avec ce texte de notre ami Jacques-Marie Bourget, on pourrait croire que le grand soir chasse désormais sur les terres de la grande librairie. Pas du tout. Là aussi, il s'agit pour lui et nous de donner à lire des informations qui touchent à la morale, à la vérité, au respect des autres, aux droits des femmes, à la probité. En France, les prix et les honneurs, l'argent, vont, y compris dans le domaine de l'édition, aux individus qui servent une cause qui ne déplaît pas à Bolloré. Daoud et Sansal sont des instruments de propagande qui seraient montrés du doigt par ceux-là même qui les promeuvent s'ils étaient placés du bon côté du soir. Le grand soir. Boualem Sansal est devenu le Tintin de l'édition. On suit ses aventures. Membre du comité de rédaction de la revue identitaire Frontières, supporter de Retailleau qui l'entend pousser, citation, de Beauvau à l'Élysée. Sansal est devenu le traître d'une comédie qui n'est pas drôle. Son ami Daoud, lui, incendie Annie Arnaud, auteur Gallimard comme lui, parce qu'elle a, à Saint-Denis, soutenu l'islamo-gauchisme de Mélenchon. Ces deux néocoloniaux sont bien utiles aux heures brunes qui s'annoncent. L'intelligence artificielle devrait être d'un grand secours pour les maisons d'édition. Ainsi, avant de signer un contrat avec un génie pour demain, les industriels du livre pourraient mieux connaître le passé de leurs recrues. En pratiquant ainsi, Gallimard se serait épargné quelques paires de gifles, aujourd'hui celles de Boualem Sansal et sans doute d'autres à venir. Ce sont actuellement deux publicistes algériens qui mettent le souk dans l'honorable cathédrale des mots 6 rue Sébastien Bottin et Samuel Fifi, ce qui est normal pour des garçons de plume, n'est pas loin, pas si loin du Rif. Commençons par Boualem Sansal, clown désormais attaché au cirque Retailleau, est bien utile en cette canicule puisque l'on peut l'assimiler à un climatiseur, un frais de campagne. J'ai déjà décrit comment, avec ma désespérément regrettée Warda, donnant chacun une aile du livre par la main, nous avons jeté, 2084, l'opus de Boualem à la poubelle et refermé le couvercle pour ne pas qu'il s'en échappe. Avec l'auteur algérien, qui fait évoquer Thomas l'imposteur, moins tragique. Il y a toujours un mensonge, une trahison, voire une ignominie en cours. Cet homme a tant d'imagination qu'il pourrait un jour finir sa vie comme romancier, sa rencontre avec la vérité n'étant que fortuite, pour rester dans la légèreté puisqu'il n'y a rien de sérieux, sauf l'extrême droite chez ce pirate. Boualem Sansal fait aussi penser à ce personnage joué par Belmondo, le magnifique, cette machine à écrire qui ment et la tête qui délire. Après nous avoir éclairé, révélant que l'Algérie était le Maroc, Sansal interview après entretien, face à une presse taillée dans un tapis de prière, nous a raconté la vue rêvée de Boualem, sans jamais prononcer une syllabe sur sa longue collaboration de hauts fonctionnaires avec le, entre guillemets, régime algérien. Pour faire vite, résumons. Sort de la bouche de Boualem, le fait que son père était citation, un Marocain d'origine juive qui finira sa carrière comme marquis chez les Français et sa mère une tenancière de maison close. Voilà ce que les journalistes qui écrivent avec un plus beau et Gallimard ont longtemps gobé. Lassé des insultes par rebond, celles qui touchaient leur famille et son passé, la tribu des Sansal s'est un peu énervée et décidée de répliquer lors de la réunion de cousinade du dernier Aïd. Dans un long article de La Vie algérienne, dans un long article de La Voix d'Algérie, bien sûr, non repris en France, la fratrie Sansal crie « halte au feu ». Et voici la citation. « Le père de Boualem n'était ni marocain ni de confession juive et n'a jamais été harki. Il est mort dans un accident de voiture le 9 mai 1950, 4 ans avant la guerre de libération. Sa mère n'a jamais été une tenancière de bordel. Après la mort de son mari, elle a trouvé un emploi de femme de ménage à Tiaret, avant de rejoindre l'hôpital Mustapha d'Alger, où elle deviendra infirmière Salle Bicha. Elle s'est remariée avec Ferhat, un cheminot qui l'a beaucoup aidé pour élever ses 4 enfants, dont Boualem. Notre famille, originaire de Tenyet El Had, a fondé la Zaouia de Sidi Boutouchen. Notre nom de famille, Sansal, a été forgé par l'administration française. L'aïeul de la communauté cultivant un terrain à Salsal, le fonctionnaire ne s'est pas fatigué et trouvé simple d'écrire Sansal sur le registre d'état civil. Et je poursuis donc la citation de cette fratrie de Sansal. Nous nous honorons de compter chez nous des héros combattants de la guerre d'indépendance. Ami, oncle de Boualem, a déserté de l'armée française à Montpellier pour se rendre en Allemagne, a participé à un attentat avant de rejoindre le maquis. Zora, autre cousine, a combattu sous le nom de guerre de Salima. Ahmed Sansal, aussi un Moudjahid, et son frère Saïd, lui, est mort sous la torture de l'armée tricolore. Voilà à quel passé Boualem s'attaque quand il ment, nous insulte et insulte nos morts. Fin de citation donc de la fratrie Sansal. Certes, il ne faut pas confondre Gallimard avec la DGSE ou la préfecture de police. Mais en tant d'années de compagnonnage, d'amitié avec la maison, que personne ne se soit interrogé sur la vraie histoire de Boualem est un oubli fâcheux. Personnage que rien ne rebute puisque lors d'un entretien récent à la question « Que souhaitez-vous que décide en premier le futur président en 2027 ?» Boualem prononce tranquillement ces mots « Une loi interdisant aux élus de mentir ». Peut-être va-t-il imposer son credo à Retailleau, jadis coincé dans le trucage de l'émission de télévision Interville. Avec Kamel Daoud, autre Algérien, grandissant sous la serre Gallimard. Nous restons dans le mensonge, mais quittons le bouffon, le rigolo. Daoud, c'est Camus qui revient sur Terre, la résurrection du mythe est décisive. Daoud peut sauver la France et même le monde de la noyade islamiste qui l'attend, le grand remplacement, etc. L'islamisme est son fond de commerce, un monde qu'il connaît très bien pour avoir été lui-même militant barbu, et il n'y a rien de plus radical qu'un converti. Il doit sa gloire à une imposture, la publicité qu'il a donnée au viol de Cologne, une fake news montée par l'extrême droite allemande qui voulait faire croire à cette horreur, celle d'immigrés, forcément bruns, abusant en masse de femmes blondes et blanches. C'était faux, mais pour Daoud, la gloire était faite. Voilà, par essence, les commentaires d'un homme du bâtiment, puisque lui-même est arabe. Dans son texte ignoble, Daoud laisse entendre, sans oser le dire clairement, que le musulman est massé à martyriser les femmes, oubliant que lui-même a été condamné à haut rang pour avoir frappé la mère de ses enfants à coups de bâton ferré. Là aussi, toutes ces informations sur la vraie nature du Daoud n'ont franchi ni la rue Botin-Gallimard, ni les cerveaux du prix Goncourt, ni ceux des journalistes reluisants. Daoud est vraiment un type au poil, le courageux cousin que l'on souhaite avoir, un homme sans défaut, à l'inverse de ce qu'écrivait Lucil. Bon, pourtant il y a des bémols, toujours des bémols ou des dièses. Il est poursuivi à Paris par Saada Arban, une Algérienne qui a eu la gorge tranchée par les djihadistes mais a survécu. Soignée par la seconde épouse de Daoud, une psychiatre, Saada accuse Daoud d'avoir pillé son dossier médical pour écrire « Ouris », dont l'aveuglement et l'inhumanité du lobby politico-littéraire français a fait un prix Goncourt. Certes, tout comme son frère Sansal, Daoud est un saint. Mais avant de l'être, faut-il avoir été bien heureux. Et Daoud, s'il l'est, lui, a rendu une femme très malheureuse, Saada Arban. Quittant le mensonger Daoud, auteur en opuscule d'un éloge de la trahison, revenons au souk et rififi chez Gallimard. Daoud a osé ce qui ne se fait pas, fusiller un écrivain de sa maison d'édition. Il s'agit d'Annie Ernaux, prix Nobel et auteur de La Rue Botin. Dans un article du journal d'extrême droite Le Point, dont il est la grande ours, Daoud flingue la nobélisée avec bassesse, pratique où il excelle. Annie Ernaux ayant eu l'audace de participer au meeting de Mélenchon à Saint-Denis, Daoud voit vert. Avec la Nobel, l'islamo-gauchisme est sur scène. Daoud présuppose qu'Ernaux, en meeting, veut devenir la Malraux de Mélenchon. Lauranais, qui ne sait rien de Malraux. Lui qui n'a que comme Macron, comme ami et comme modèle politico-littéraire, il y va pourtant de son couplet anti-féministe et désobligeant. Quand on a frappé une femme avec une trique, on peut se le permettre. Le keffier que porte Ernaux lors de ce meeting ne plaît pas à Kamel, qui a déjà écrit de nombreuses saloperies sur les Palestiniens. Pour lui, ce foulard est le colmao des bobos de mai 68, mais n'évoque jamais les dizaines de milliers de morts de Gaza et de Cisjordanie, si nombreux qu'on ne puisse plus les compter. Les chairs sont en foudre, donc Ernaux est accoutré, déguisé, et ferait mieux de s'occuper du Soudan que de Gaza, ignorant que c'est l'Europe qui a créé un monde de haine au Moyen-Orient et doit en être tenu responsable. Avec Gaza, Annie Ernaux rejoue, c'est une citation, rejoue la dignité sur un cadavre d'une seule tragédie. Fin de citation. Plus loin, le preneur de femmes ose parler de, nouvelle citation, ce vieux monde qu'il connaît et qui n'aime pas les femmes. Fin de citation. Depuis Oran, Nedja, son ex-épouse, doit apprécier cette parole d'expert. Donc, Annie Ernaux est stupide, idiote, utile. L'internet du vieux monde, car si Mélenchon gagne, citation, le pays basculera dans un chaos. Les Annie Ernaux devront se battre pour conserver le peu de liberté qu'on leur laissera au nom de la Nouvelle-France. Fin de citation. Dicté par ses amis d'extrême droite et l'idéologie du canard qu'il emploie, Daoud et son fusil à mots collent déjà Ernaux au mur des fédérés. Le tout dans un papier incohérent, mal écrit, à l'encre de ses fantasmes. Ce qui montre qu'avoir été islamiste et frapper sa femme ne suffit pas pour donner de l'allégresse à une plume bien incapable de voler. Même en convoquant Rouel, lui aussi traître, il est incapable de s'élever. Je ne suis pas Antoine Gallimard et le regrette chaque jour, mais à sa place, puisque c'est un honnête homme, aurait mal pris un torchon aussi incendiaire qui à la fois donne de la maison d'édition une image follement réactionnaire et constitue une insulte pour une grande autrice et prix Nobel de la collection blanche. En fait, Ernaux

0: Cet éditorial est intitulé « Pensez librement, pensez sans tutelle ». La raison de juillet-août 2026 revendique une fois encore haut et fort le droit de penser contre les dogmes, contre les privilèges et contre les abandons. Ce numéro prend la laïcité au sérieux, non comme décor pour la bonne conscience, mais comme principe de combat contre les accords avec le Vatican en Espagne, contre le financement public de l'enseignement privé confessionnel, contre les compromissions qui font de l'égalité un mot creux. La liberté de penser n'est jamais une politesse adressée au pouvoir. Elle suppose toujours une insubordination raisonnée, une manière de rompre avec les certitudes imposées et les autorités qui se disent naturelles. Ainsi, faut-il se lever contre les accords avec le Vatican en Espagne. Après les fastes de la semaine dite sainte, nous dénonçons le mélange persistant entre pouvoir politique, religion et héritage franquiste. Il faut rompre avec les accords passés avec le Saint-Siège. On ne parle pas ici d'une laïcité de façade, mais d'une séparation effective entre les Églises et l'État, donc d'une souveraineté démocratique réelle. Le dossier central sur l'enseignement privé sous contrat prolonge ce combat juste sous les principes précis sur les attendus juridiques. Nous rappelons que la loi de 1905 a interdit de subventionner les cultes et que pourtant l'État et les collectivités versent pourtant des sommes considérables à des établissements quasi exclusivement catholiques. Cette situation inique alimente des inégalités sociales et scolaires croissantes. Nous proposons alors publiquement une sortie progressive mais irréversible du financement public, du privé confessionnel. La question scolaire, mère des batailles laïques, rebondit avec le rapport 2026 de la Cour des comptes sur le collège et la mixité sociale. L'enseignement privé sous contrat accentue la ségrégation sociale, tandis que la recomposition démographique est utilisée pour saccager l'école publique. Mais le constat est sévère. Les dispositifs actuels pour corriger ces déséquilibres restent largement insuffisants. Et l'école privée demeure à l'écart de l'effort commun, la ruralité est sacrifiée sur l'autel de la rentabilité. La libre pensée ne se réduit pas à un combat institutionnel. Elle est aussi une manière d'habiter le monde. Chez Méliès, elle devient refus de l'obéissance au nom de la raison. Chez Russell, elle prend la forme d'un scepticisme rigoureux, hostile aux dogmes et à l'autorité sans preuve. C'est pourquoi notre revue peut faire voisiner l'histoire ouvrière, l'antimilitarisme, la philosophie critique et l'analyse des fractures sociales sans perdre sa cohérence. C'est dans la lignée de ce que montre le dossier sur la branche française de la Première Internationale. L'article sur Jean Méliès donne toute sa place à un penseur qui analyse les relations troubles entre pouvoir, religion et domination, tout en imaginant une société fraternelle sans autorité imposée d'en haut. Son refus de l'obéissance au nom de la raison, sa critique radicale du clergé et sa vision d'une communauté organisée par les plus sages choisis par les peuples donnent à voir de ses lumières radicales. Dans le même esprit, le portrait de Bertrand Russell rappelle qu'il n'y a pas de pensée libre sans goût du fait, sans scepticisme envers les certitudes, sans refus des dogmes religieux ou politiques. Russell y apparaît comme un libre penseur au sens plein, réaliste, empiriste, hostile aux autorités figées et partisan d'une morale qui cherche moins à imposer qu'à libérer. Sa devise implicite pourrait servir de fil rouge à tout le numéro. Chercher la vérité, mais surtout ne jamais remettre son jugement à une puissance supérieure. Restons unis dans les combats de la laïcité, de l'école publique, de l'antimilitarisme et de la critique philosophique. La liberté n'est jamais donnée. Elle se conquiert, elle se défend, elle se pratique. C'était donc l'éditorial de
1: Marie-Claude
0: Langer, présidente de la Libre Pensée.
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2: Bienvenue à Bonaguil, forteresse sur une base du XIIIe siècle avec un agrandissement au XVe siècle. Donc le donjon et le logis, ça c'est la première partie de construction. Et ensuite tout le reste de la forteresse, donc un peu plus tardif. Ici on se trouve donc dans la barbacane, c'est le premier endroit stratégique de défense dans le château. Si on veut résumer rapidement, c'est un bouclier défensif. Et là on va passer sur un pont-levis qui a été reproduit il y a quelques années maintenant par des élèves d'un lycée professionnel. Et ici à Bonaguil, on avait 7 ponts-levis dans le château. Alors attention au niveau des marches ici, elles sont défensives. Et on se trouve ici devant la casemate, qui est le deuxième grand lieu stratégique de défense à Bonaguil. C'est un couloir qui est souterrain. On est

0: descendu, il faut remonter. Avec un escalier très étroit. Et voici l'aiguille rocheuse, le creux de l'aiguille rocheuse, donc la grotte. Tout au fond, à droite, on a accès à une tour du moineau. C'est une petite tour de défense qui est accessible uniquement depuis la grotte, ce qui permet d'assurer une protection supplémentaire. On la verra mieux depuis l'extérieur. Et donc, les fossés du château, des fossés qui sont secs, on n'a jamais eu d'eau. C'est vrai que parfois, quand on voit le château fort, on a toujours envie de voir des douves autour. Donc, la tour du moineau, elle est juste ici. On n'a aucun moyen d'y rentrer, hein. Donc, uniquement depuis la grotte. Et donc là, on est sur la grande esplanade, plutôt les terrasses de Marguerite de Fumel. C'est là où elle avait fait ses beaux jardins, visibles depuis ses appartements, avec une très belle vue sur toute la vallée. Et donc là, on arrive au niveau de l'entrée de la tour carrée, avec un autre système de défense hein, pour accueillir l'ennemi, pour le vie canonnière et machicoulis en haut de la tour. Et donc là, c'est la salle des graffitis. On l'appelle comme ça parce que c'est une salle où on a retrouvé les plus beaux exemplaires de graffitis. On a pu assez bien les conserver, ce qu'on pouvait en avoir dans l'ensemble du château. Quand on était invité entre le 16e et le 17e siècle, on venait à inscrire des choses sur les murs. Des noms, des dates, des poèmes, ça dépend un peu ce qu'on veut essayer de décrypter. Donc juste ici, la chambre de Marguerite, ce qu'il en reste avec la cheminée. Et là, il nous reste le donjon à faire. Le donjon qui se mérite avec 90 marches, avec une très belle vue sur l'ensemble des environs et sur l'ensemble du château aussi en hauteur, c'est très beau. Et voilà, là on a fait le tour du château. On a une exposition de dessins sur les châteaux du Périgord avec l'artiste Maxence Albanel. Donc ça, c'est du 26 mai au 31 août. On a également un banquet médiéval, donc le 17 juillet et le 19 juillet, il y a deux dates cette année. Pour les plus petits, on a des chasses au trésor. Donc ça, c'est les mercredis et les jeudis matin, sur réservation obligatoire. Donc ça, c'est un jeu de piste dans l'ensemble du château, avec potentiellement un trésor à la clé.
1: 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Bonjour les amis, c'est Hélène Grillon. Aujourd'hui, nous avons rendez-vous avec une femme aux multiples talents qui a marqué à la fois l'histoire du grand cinéma hollywoodien et le monde de la tech et de l'ingénierie. Née en Autriche à l'aube de la Première Guerre mondiale, sa carrière décolle très jeune dans l'un des films les plus subversifs des années 30. Mais elle n'est pas seulement une actrice glamour, malgré ce que beaucoup de l'époque ont pu penser. Derrière les projecteurs, elle était aussi une brillante inventrice. Pendant la Seconde Guerre mondiale, elle a co-inventé une technologie de communication secrète destinée à guider les torpilles, ce qui est aujourd'hui considéré comme l'ancêtre du Wi-Fi. Il faudra attendre un titre posthume pour qu'elle soit enfin célébrée à sa juste valeur, comme le cerveau de génie qu'elle était. Bref, sans plus attendre, partons à la rencontre de cette brillante artiste et ingénieure autodidacte de l'ombre, j'ai nommé Hedy Lamarr.

Si elle était venue au monde 50 ans plus tard, elle aurait peut-être été célébrée pour ses brillantes inventions. Malheureusement, l'histoire ne se réécrit pas. Pourtant, notre héroïne du jour commence sa vie au début de l'un des plus grands bouleversements du XXe siècle. Nous sommes à Vienne, dans l'Autriche-Hongrie de l'époque, le 9 novembre 1914, lorsque la petite Hedwige Kissler, de son vrai nom, vient au monde. À l'instant même où toute la famille la rencontre, chacune et chacun s'émerveille devant tant de beauté. Eddie a déjà une grâce naturelle qui ne passe pas inaperçue. Elle grandit dans une famille juive aisée et à moitié hongroise. Sa mère Gertrude est pianiste professionnelle et son père Émile est banquier. C'est avec lui qu'elle apprend plusieurs langues et qu'elle développe sa sensibilité pour l'ingénierie. Eddie veut tout savoir sur le monde dans ses moindres détails. Mais ce n'est pas la qualité première que les gens retiennent chez elle. Toute la journée, le monde extérieur ne cesse de lui dire à quel point elle est la plus belle de toutes les petites filles. Gertrude, sa mère, sait très bien que sa fille sera toujours complimentée pour sa beauté. À la maison, elle essaie alors d'être sévère et exigeante. Eddie ne doit pas penser que seul son physique l'amènera quelque part dans la vie. Une tête bien faite et bien pensante, avec un esprit très indépendant. Voilà l'idée. Depuis qu'elle est toute petite, Eddie adore imiter les passants, son chat ou encore sa famille. Elle passe des heures à s'entraîner pour faire semblant d'être quelqu'un d'autre. Elle, qui est rigoureuse, fait bien attention à tous les détails, de la démarche à la voix. C'est alors qu'un jour, elle voit passer l'annonce d'un casting pour devenir script dans un studio de cinéma de Vienne. Sans trop savoir dans quoi elle met les pieds, Eddie se rend à l'audition et parvient à décrocher une petite apparition dans un film. Elle se dit que ses parents vont sûrement être fâchés d'apprendre qu'elle a séché l'école, mais elle revient heureuse et changée de cette expérience. Elle décide alors, le soir même, de leur annoncer qu'elle arrête l'école. Sa voix sera désormais celle du cinéma, du moins pour l'instant. En Europe, c'est à Berlin que la plupart des grands tournages se déroulent, même si le cinéma américain prend de plus en plus d'ampleur à l'international. Eddie fait quelques petits rôles dans des productions, jusqu'à se faire remarquer à l'âge de 18 ans. On lui propose une opportunité énorme, celle de tenir le premier rôle dans un film tchèque appelé Extase. D'ailleurs, en lisant le scénario, Eddie le trouve plutôt bien réussi et très moderne. Dans Extase, son personnage aperçoit un bel inconnu lors d'une balade à la campagne, et c'est direct le coup de foudre. Ils deviennent alors amants, mais elle le quitte plus tard dans le film car elle est en fait mariée. Dès sa sortie, le long métrage fait un carton et des milliers de spectateurs viennent le voir dès la première semaine. Il faut dire que le succès tient aussi à la performance de son interprète principale.

Eddie alerte toute sa famille sur plusieurs scènes en particulier, notamment l'une des plus saisissantes, où elle est nue et elle simule un orgasme. C'est la première fois dans l'histoire du cinéma qu'une actrice peint un orgasme à l'écran et qu'il est principalement question de désir féminin. Le père d'Eddie est alors choqué de la scène et quitte la salle de cinéma. Avec ce rôle, on parle d'Eddie partout dans la presse internationale. La même année, l'un des hommes d'affaires les plus riches du pays s'obstine à la draguer. Ce monsieur, Fritz Mandl, est l'un des plus gros fabricants et fournisseurs d'armes, entre autres de dirigeants comme Mussolini. Il se marie quelques temps plus tard et Eddie se rend bien vite compte du quotidien lassant qu'elle va devoir subir jusqu'à la fin de sa vie. Son mari ne cache pas sa proximité avec les régimes fascistes de l'époque. Il invite régulièrement ses amis et clients et Eddie fait ce qu'elle a à faire. Sourire poliment quand elle doit sourire. Telle une épouse décorative, Eddie joue le pire rôle de sa vie. Dans son autobiographie, elle écrira plus tard « Ce n'est pas difficile d'être glamour. Il suffit de ne pas bouger et d'avoir l'air stupide. » Pour passer le temps, elle prête une oreille attentive à toutes les conversations qu'elle entend dans la maison, des histoires de guerre, de plans secrets et de missiles. Eddie n'a pas perdu sa curiosité pour la technologie et l'ingénierie. Très vite, le quotidien se dégrade beaucoup lorsque son mari lui interdit de jouer de nouveau dans un film, maintenant qu'ils sont mariés. Sa jalousie maladive le pousse même à dépenser des cents et des milles pour détruire toutes les copies du film Extase. Il lui interdit de sortir, il la fait espionner, bref, la vie d'Eddie devient une vie de prisonnière. Au même moment, son père Émile perd la vie. Eddie a alors le déclic. Il est hors de question qu'elle passe une minute de plus dans cet enfer qui l'étouffe. Elle ne veut avoir aucun regret. Elle prend alors la décision de quitter Fritz. Après de nombreuses péripéties pour divorcer de lui, elle prend finalement ses valises et fuit direction les États-Unis à bord du paquebot Normandie. Elle a désormais un rêve en tête, faire carrière là-bas.

par miracle, il se trouve que sur le bateau, Louis B. Mayer, le boss du plus grand studio hollywoodien, la Metro Goldwyn Mayer, est lui aussi ici. Elle essaie une première fois de l'aborder, en vain, et rabat sa stratégie sur Madame Mayer. Elles deviennent amies, et avec cela, Eddie décroche un contrat de 7 ans avec la MGM avant même d'avoir posé un pied en Amérique.

Maintenant qu'elle est actrice à Hollywood, Louis B. Meyer aimerait qu'elle trouve un nom qui sonne un peu moins allemand. Il lui propose de devenir Hedy Lamarr, en référence à Barbara Lamarr, une actrice qu'il apprécie particulièrement. Pendant des mois, Hedy bosse son anglais à fond, en regardant tous les films qu'elle peut entre deux tournages. Apprendre l'anglais avec un emploi du temps chargé n'est pas chose facile, mais elle fait rapidement des progrès. Grâce à ça, des portes s'ouvrent et elle obtient de plus en plus de rôles à Hollywood. Elle est quand même horrifiée de savoir qu'au même moment, à l'autre bout du globe, les nazis progressent en Europe. Alors, elle combat l'inquiétude en aménageant un petit atelier chez elle pour bricoler quelques gadgets. C'est un peu comme si la petite Hedy de 8 ans était en train de renaître. Derrière le côté pin-up qu'on lui colle à la peau, se cache une véritable inventrice de génie. Même si Hedy adore passer des heures à bidouiller des trucs, beaucoup de ses plans ne fonctionnent pas, même si l'idée est carrément ingénieuse. À l'occasion d'une soirée mondaine, elle fait la connaissance un jour d'un certain Georges Anteil, un pianiste et compositeur un peu futuriste. L'une de ses idées de génie à lui est une pièce intitulée Le ballet mécanique, dans laquelle 16 pianos jouent de façon automatique et simultanée. L'œuvre sera alors étendue plus tard à d'autres instruments encore plus fantasques. Ensemble, ils discutent d'art, des choses du quotidien, mais surtout d'armement, même si ça peut paraître un peu bizarre. De ce qu'elle a entendu, Hedy a notamment compris une chose. Dès que les Américains tentaient d'envoyer des torpilles pour déjouer les sous-marins nazis, leurs missiles étaient systématiquement détournés. Alors au cours d'une soirée riche en conversations, une avalanche d'idées sans rapport entre elles se connecte soudain. Hedy a une intuition pour résoudre ce problème et brouiller le signal des torpilles. Georges aide Hedy à préciser son idée, mais surtout à la mettre au point. L'objectif des prochains mois est le suivant. Créer un système de codage de transmission pour tromper l'ennemi. Le duo passe alors tout l'automne de l'année 1940 à faire et défaire un prototype. Et en décembre, aux alentours de Noël, l'idée d'Hedy est enfin née et elle dépose un brevet sous un pseudonyme pour une technique appelée saut de fréquence. Sans surprise, elle continue à enchaîner les tournages malgré tout, et ne met surtout pas sa carrière d'actrice en pause.

Eddie et George proposent leur invention à l'armée américaine, qui ne comprend pas vraiment l'utilité d'une telle technologie. On fait gentiment comprendre à Eddie qu'elle devrait trouver un autre moyen de rendre service aux États-Unis. En gros, sois jolie et va voir ailleurs. Frustrée d'être traitée ainsi, elle participe quand même à l'effort de guerre en vendant des obligations. Pendant ce temps, l'armée met soigneusement ses plans au fond d'un tiroir comme classé top secret. Ils ne seront utilisés pour la première fois que pendant la crise des missiles de Cuba en 1962. Eddie en a sûrement marre de devoir s'expliquer pour être prise au sérieux. À Hollywood, elle continue de jouer dans quelques films, mais chaque fois, on lui préfère le rôle de femme fatale, un trope qui est aujourd'hui beaucoup plus analysé dans le monde du cinéma, dans son rapport au male gaze. La carrière d'Eddie ne l'épanouit finalement plus autant qu'avant. On lui prête aussi de nombreuses aventures avec des acteurs et réalisateurs célèbres pour l'époque. De ses nombreux mariages naîtront trois enfants, James, Anthony et Denise. Les années passent, son brevet est enfin ressorti des placards. D'ailleurs, les ingénieurs se demandent bien pourquoi personne n'a fait quelque chose de cette idée de génie. Allez savoir. L'armée s'empare alors de la technologie et commence à développer et améliorer des outils dont leur radar. Dans le milieu commercial, on commence aussi à s'intéresser à ce système qui pourrait bien être pratique. C'est comme ça que, de fil en aiguille, l'idée a été reprise pour mettre au point le Bluetooth, les GPS ou encore le Wi-Fi. Et oui, sans Eddie Lamar, cette chronique n'aurait jamais eu lieu. Durant toutes ces années, elle suit avec fierté les avancées que permettent son invention. Même si, soyons honnêtes, elle n'a jamais touché d'argent pour son idée, ni même a-t-elle été créditée. Enfin, pour le moment. Eddie s'installe à son âge plus avancé en Floride, où elle fait tout un tas d'expériences avec la chirurgie esthétique, avec plus ou moins de succès. Elle confie d'ailleurs dans son autobiographie que sa beauté, je cite, « ne lui a apporté que tragédie et maux de tête pendant 5 décennies. Mon visage est un masque que je ne peux retirer. Je dois vivre avec. Je le maudis. »

Quelques années avant qu'elle décède, en 1997, l'Electronic Frontier Foundation décide de l'honorer pour sa contribution scientifique. Même si Eddie est flattée, elle préfère que son fils aille récupérer son prix à sa place. Depuis le temps qu'elle est en Floride, personne n'a vu son nouveau visage. Mais en aucun cas, son esprit ne s'épuise. Car à plus de 80 ans, Eddie a toujours plein d'idées pour améliorer le quotidien. D'un nouveau modèle de feu de circulation à un collier phosphorescent pour chien, son génie n'a pas dit son dernier mot. Et pour finir en beauté, elle veut absolument vivre pour voir le prochain millénaire. Alors comme elle a souhaité, elle s'éteint le 19 janvier 2000. À titre posthume, elle et George ont été inscrits au registre du National Inventor Hall of Fame, qui recense les plus grands inventeurs et inventrices. Si sa nécrologie ne mentionne que sa beauté, les écrits d'aujourd'hui ont au moins le mérite de mettre en lumière son brillant esprit. En somme, cette étoile du cinéma à l'esprit de génie a trouvé ce qu'elle voulait faire quand elle serait grande.

Voilà, rien que ça. Je vous remercie à toutes et tous d'avoir encore écouté ces quelques minutes passées en compagnie de l'ingénieuse et sensationnelle Eddy Lamar. J'espère que ça vous a plu. C'est le moment de conclure cet épisode, mais pas de tristesse car je vous donne rendez-vous dans 2 semaines avec une femme d'une force et d'une résilience extraordinaire dont le destin s'est entrelacé avec les glaciers impitoyables de l'Arctique. Membre du peuple Inupia, elle se retrouve à seulement 23 ans au cœur d'une expédition sur l'île Wrangel dans l'Arctique sibérien en tant que couturière et interprète. Lorsque les autres membres de l'expédition tombent malades ou sont incapables de continuer, elle est chargée avec 4 autres hommes de les soigner et de survivre dans des conditions extrêmes. Elle luttera contre le froid glacial, la faim et l'isolement en chassant pour se nourrir. Seule femme à se joindre au périple, elle en sera également la seule survivante. Je vous propose donc de découvrir prochainement l'histoire épique de celle que la presse surnommait la Robinson Crusoé féminine. Un rendez-vous qui promet encore une rencontre passionnante. Alors en attendant de nous retrouver, restez curieuses et curieux. À bientôt sur RLP.

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0: Bonjour à toutes et à tous, soyez les bienvenus à l'écoute d'RFI. En direct de Paris, il est 18h.
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0: Jeudi 9 juillet, voici les titres de cette édition. L'Iran est à la une de ce journal en français facile. Nous sommes dans un instant au cœur de la foule iranienne réunie dans la ville de Mashhad pour les funérailles de l'ayatollah Ali Khamenei. Autre grand titre, le Venezuela, deux semaines après les terribles tremblements de terre qui ont secoué le pays, au milieu des ruines, la vie s'organise. Reportage de notre envoyé spécial. L'actualité en France, la vigilance rouge, canicule fait son retour, des températures très élevées attendues à partir de demain sur l'ouest du pays. À la page sport, mondial de foot, dans 4 heures, la France rencontre le Maroc pour une place en demi-finale. Et puis au Tour de France à vélo, Tadej Pogacar vient de remporter en solitaire la 6e étape et prend le maillot jaune. L'Iran dit adieu à son ancien guide suprême. Les funérailles de l'ayatollah Ali Khamenei prennent fin aujourd'hui. Après 6 jours d'hommages et de cérémonies, le cercueil de l'ancien guide suprême a été transporté dans sa ville natale de Mashhad, en Iran, où il va être enterré. Une foule immense est réunie pour l'occasion. Vous allez entendre des Iraniennes et des Iraniens très en colère. Leurs paroles sont très dures. À Mashhad, pour RFI, notre envoyé spécial, Sami Boukhalifa.
3: Une foule impressionnante. Tout le monde est habillé en noir. Les femmes portent leur tchador noir, un long voile qui couvre le corps tout entier. Et les hommes sont aussi habillés en noir. Qu'est-ce qui est écrit sur votre pancarte, madame ?
4: Trump doit payer.
3: Okay. Et c'est écrit en persan, en anglais et en hébreu. Pourquoi en hébreu ?
4: Pour que la presse étrangère et le monde entier comprennent notre message, nous vengerons notre guide suprême et nos martyrs.
3: Tout le monde tient un drapeau, une bannière.
5: Die to America.
3: C'est ce que vous savez dire en anglais. Avec les sionistes aussi. Vous nous dites mort à l'Amérique, mort aux sionistes dans plusieurs langues, en arabe, en persan et en anglais. Je traduis. Mort à Trump, le tueur d'enfants, ami du pédocriminel Jeffrey Epstein. Il a tué des écoliers innocents en Iran, alors nous souhaitons sa mort.
6: Votre colère est grande, madame.
3: Bien sûr, je suis en colère contre les tueurs de bébés et d'écoliers. Des drapeaux iraniens, des drapeaux palestiniens aussi, des drapeaux de ce que l'Iran appelle l'axe de la résistance, le Hezbollah libanais. Il y a aussi tous ces symboles du chiisme qui tournent autour du culte du martyr, de la résistance. Sami Boukhalifa, Mashhad, RFI.
0: Alors que les États-Unis ont de nouveau frappé l'Iran, Téhéran a depuis riposté, répliqué contre des alliés de Washington dans la région, notamment la Jordanie. La Jordanie qui a intercepté aujourd'hui plusieurs missiles iraniens. L'actualité à présent sur le continent asiatique où Taïwan se prépare à affronter un typhon, des vents puissants et des pluies conséquentes. Le typhon Bavi a déjà balayé plusieurs îles du Pacifique. Il doit toucher Taïwan ce vendredi avant de s'abattre sur la Chine. Les autorités taïwanaises appellent donc la population à la plus grande prudence. Un grave incendie dans une usine de chaussures en Chine. Au moins 28 personnes sont mortes et plusieurs autres sont restées bloquées dans le bâtiment. Près de 200 pompiers et secouristes sont mobilisés pour essayer de maîtriser les flammes. Les produits inflammables présents dans l'usine ont rendu l'incendie encore plus violent. Il est 18h05 à Paris, midi 5 à Caracas. Cela fait maintenant 2 semaines que la terre a tremblé au Venezuela. La région de Vargas, près de la capitale Caracas, a été particulièrement secouée. Le bilan humain est d'au moins 3800 morts. Mais de nombreux corps, de nombreux cadavres sont encore sous les décombres, sous les habitations détruites. Les familles attendent qu'ils soient retrouvés. Pendant ce temps, la vie s'organise au milieu des ruines. Reportage Alice Campagne.
7: Ah,
2: Maribel Sanchez est chirurgienne esthétique à Caracas. Depuis le tremblement de terre, elle a abandonné sa clinique et tous les jours, elle vient dans ce quartier où plusieurs tours se sont effondrées.
7: Votre tension est un peu élevée. Cherche-moi le captopril dans les antihypertenseurs. Il y a beaucoup d'hôpitaux de campagne qui ont vraiment de tout, c'est vrai. Mais les gens ne vont pas abandonner les lieux. Ils ont leurs proches ici enterrés sous les débris. Donc, ou bien les médecins, nous venons sur place, ou bien les patients décompensent.
2: Le coffre de son 4x4 fait office de pharmacie. Elle a installé une table en plastique, deux tabourets et les patients défilent. Les besoins sont grands pour toutes les familles qui organisent désormais leur vie dans la rue face aux ruines.
7: Aujourd'hui, par exemple, nous avons eu des patients déshydratés, extrêmement affaiblis, des problèmes de peau dus au soleil ou à la gale, à cause des conditions dans lesquelles ils vivent et ils dorment, ou à cause des habits qui leur ont été donnés.
2: Si la solidarité des Vénézuéliens pallie pour le moment l'absence de l'État, Maribel et tous les volontaires devront bientôt retourner à leur vie quotidienne. Alice Campagnol, Caracas, RFI.
0: Malheureusement, l'épidémie d'Ebola se propage encore. La maladie gagne du terrain plus rapidement que les précédentes épidémies, dit aujourd'hui le docteur responsable des situations d'urgence pour l'Agence de santé de l'Union africaine. Malheureusement, le virus continue de devancer notre réponse. Il se répand plus vite que se déploient les moyens pour contrôler la situation, a déclaré Wessam Monkula, déclaré en République démocratique du Congo le 15 mai dernier. Ebola a déjà tué 600 personnes. Et puis enfin, nous avons appris que le président sud-africain sera à Paris demain. Cyril Ramaphosa sera reçu par le président français Emmanuel Macron au Palais de l'Élysée. Visite officielle de 2 jours.
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0: La vigilance rouge canicule de nouveau activée en France. Autrement dit, des températures très élevées qui vont flirter avec les 40 degrés. 9 départements de l'ouest du pays sont concernés. Le Premier ministre, de nouveau, sur le pied de guerre à ce sujet. Sébastien Lecornu va présider une réunion avec d'autres ministres dès demain matin, 10h. Sport, France, Maroc, c'est l'affiche de ce premier quart de finale du Mondial 2026. Ce soir, 20h, temps universel à Boston, des retrouvailles au plus haut niveau mondial entre Français et Marocains qui étaient déjà face à face en demi-finale il y a 4 ans au Qatar. Alors si les Français sont toujours dirigés par Didier Deschamps, les Lions de l'Atlas ont changé de sélectionneur dans l'intervalle. C'était juste après la dernière CAN, au début de l'année 2026, Walid Regragui a laissé sa place à Mohamed Warbi, qui entraînait déjà les équipes de jeunes au Maroc, un profil très différent de son prédécesseur. Écoutez Franck Simon, grand spécialiste du football africain et rédacteur en chef du site 2022mag.com.
8: Il n'a pas un vécu, si vous voulez, d'entraîneur, par exemple, sur le banc d'un club, comme l'avait Walid Regragui. C'est quelqu'un qui a formé de nombreux joueurs devenus des vedettes dans leurs pays respectifs, hein, en Belgique et même ailleurs. Et puis aussi, c'est quelqu'un d'un forcément qui fait appel à des joueurs. Il fait appel au talent. Pour lui, l'âge ne compte pas. Le talent, d'abord, ce qui l'a conduit à beaucoup rajeunir l'équipe et aller chercher les joueurs dont il pense qu'ils sont très complémentaires. Il aime que ses joueurs soient le pied derrière le ballon et aillent vers le but adverse et marquent beaucoup. Mais ça veut dire aussi que c'est une équipe moins expérimentée et peut-être un petit peu plus tendre, moins solide défensivement.
0: Franck Simon au téléphone avec Anne Cantner à la mi-journée.

Vous avez sûrement reconnu la voix de la chanteuse britannique Bonnie Tyler. Elle s'est éteinte aujourd'hui à l'âge de 75 ans. Elle était connue notamment pour avoir interprété ce tube dans les années 80.

0: referme ce journal en français facile où que vous soyez sur la planète. Merci à tous de l'avoir écouté.
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5: 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Mesdames et messieurs, bonjour à toutes et à tous. Nous sommes aujourd'hui le 9 juillet. On est jeudi et il est 18h. Nous allons passer ensemble une heure afin de décrypter les actualités locales. Je vous rappelle aussi qu'entre chaque sujet, nous écouterons de la bonne musique choisie par notre super programmateur. Nous allons commencer avec la Société psychédélique française et Alex Père, qui est psychologue, mais pas que.
6: Mais je suis là pour vous parler de la Société psychédélique française, qui est une association, loi 1901, qui a été créée depuis 10 ans en France et qui réunit des personnes intéressées par la question des psychédéliques. Des chercheurs à l'origine principalement, des universitaires, qui se sont dit qu'il y avait sans doute des enjeux à réétudier ces substances qui étaient tombées dans l'oubli depuis de nombreuses années et voir si elles pouvaient avoir des vertus thérapeutiques ou mieux comprendre comment elles fonctionnent sur notre cerveau et sur notre société.
7: Donc vous ne faites pas forcément la promotion de l'usage de ces substances qui sont quand même prohibées.
5: Nous écoutons maintenant Mathilde Sotte qui va nous parler de violence dans le sport, car c'est de plus en plus documenté.
8: Alors la situation en Dordogne comme ailleurs, alors on peut pas dire qu'il y a plus de violence qu'il y en avait avant, en fait les chiffres sont très compliqués, en revanche en Dordogne comme ailleurs on a plus de signalements, ça c'est un fait, mais ce qu'on voit aujourd'hui avec près de 200 participants c'est aussi qu'il y a une forte mobilisation, on a beaucoup d'associations et d'institutions qui co-animent la journée avec nous.
5: Patou, notre célèbre chroniqueur rigolo, va nous parler de son dernier livre qui s'appelle « Vive le vélo ».
9: J'avais déjà sorti un livre « Vive le vélo » en 2017, puisque le Tour de France était resté 3 jours en Dordogne. Donc j'avais déjà sorti « Vive le vélo » et j'avais appelé ça, en 2017, « Le Tour contre-pète », bien sûr, parce que ça rime. Alors comme il revient cette année, 9 ans après, en Dordogne, je me suis donc servi un petit peu de cette première édition en gardant quelques histoires qui sont incontournables, mais en le mettant au goût du jour, bien sûr, puisque les coureurs qui étaient en 2017 ne sont pas forcément les mêmes.
5: 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Alex Père est psychologue, mais fait aussi partie de l'association La Société psychédélique française. Il va nous parler du potentiel thérapeutique de ces substances, pour l'instant encore prohibées, mais des études sont actuellement mise en œuvre en France dans différentes villes afin de pouvoir soigner des personnes alcooliquement dépendantes ou même dépressivement résistantes.
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7: Vous êtes toujours sur Radio Libre en Périgord 102.3. Et je suis aujourd'hui avec Alex Père. Qui es-tu, Alex Père? Et tu vas nous parler de la Société psychédélique française. S'il te plaît, Alex Père, raconte-nous tout.
11: Bonjour Yannou, bonjour RLP.
6: Je suis Alex Père, je suis psychologue de formation, mais je suis là pour vous parler de la Société Psychédélique Française, qui est une association, loi 1901, qui a été créée depuis 10 ans en France et qui réunit des personnes intéressées par la question des psychédéliques. Des chercheurs à l'origine principalement, des universitaires, qui se sont dit qu'il y avait sans doute des enjeux à réétudier ces substances qui étaient tombées dans l'oubli depuis de nombreuses années et voir si elles pouvaient avoir des vertus thérapeutiques ou mieux comprendre comment elles fonctionnent sur notre cerveau et sur notre société.
7: Donc vous ne faites pas forcément la promotion de l'usage de ces substances qui sont quand même prohibées.
6: Les substances psychédéliques en France sont classées comme stupéfiants et donc il est interdit de les promouvoir par la loi. Par contre, nous pouvons faire part de résultats d'études scientifiques qui montrent qu'il y aurait des bénéfices potentiels dans certaines conditions à les utiliser.
7: Dans quel cadre ça peut être bénéfique pour l'humain ?
6: C'est une très bonne question. Il y a eu énormément d'études qui ont été faites sur le sujet dans les années 50, 60, avant en fait que ces substances deviennent interdites à l'usage. Et là, les études ont été arrêtées parce qu'il n'y avait plus de financement, notamment pour pouvoir continuer à travailler sur ce sujet. Depuis une vingtaine d'années, il y a plein de nouvelles études qui ont débuté sur le sujet et il y a même des pays qui l'utilisent comme médicament. En Suisse, par exemple, il est possible d'aller voir un psychiatre ou d'aller dans un service hospitalo-universitaire et de se faire prescrire de la kétamine, de la MDMA, du LSD, des champignons hallucinogènes pour soigner un trouble qui ne trouverait pas de solution avec les autres médicaments qui existent ou les autres modalités thérapeutiques. Alors, ces maladies, elles peuvent être très diverses. Celles qui sont le plus documentées, c'est notamment les addictions, les personnes qui ont un trouble du de l'alcool ou du tabac. Des études montrent que l'utilisation de la psilocybine, la molécule qui est présente dans les champignons hallucinogènes, peut aider ces personnes à arrêter d'être addictes à l'alcool ou au tabac. C'est aussi utilisé pour les personnes qui ont des dépressions résistantes. La psilocybine aussi a montré des effets très bénéfiques dans ce cas-là.
7: C'est quoi l'objectif de votre association ?
6: Ah oui, la Société Psychédélique Française, l'objet de l'association, c'est la médiation scientifique et culturelle. Donc comme on le disait, le but c'est pas de faire l'apologie des substances, c'est interdit et c'est pas du tout l'intérêt de l'association. Nous ce qu'on cherche, c'est à diffuser un discours vrai basé sur la science autour de ces substances qui manifestement peuvent avoir des bénéfices et par ailleurs peuvent aussi engendrer des risques et des accidents dans certaines circonstances où elles sont consommées. Et donc l'objectif c'est de diffuser l'information la plus vraie possible autour de ces substances en réunissant l'ensemble des gens qui peuvent s'y intéresser, des usagers, des chercheurs usagers ou usagères, des chercheuses usagers ou usagères. Cette association, elle a été créée et les statuts ont été déposés il y a 9 ans. Nous fêterons nos 10 ans en 2027. Et nous espérons que les auditeurs de RLP pourront nous rejoindre si le sujet les intéresse. Nous organiserons un grand événement pour cette fête d'anniversaire, une boum d'anniversaire pour nos 10 ans, où tous les passionnés du sujet seront les bienvenus.
7: Et comment on fait pour vous rejoindre ?
6: Pour suivre ce que propose la Société Psychédélique Française, le plus simple, c'est de se rendre sur notre site internet societepsychedelique-sans-accent.fr ou de nous suivre sur les réseaux sociaux. On est présent sur Facebook, X, Blue Sky. Oh, j'en oublie d'autres. Vous êtes plus calé que moi sur le sujet. Je suis un vrai boomer dans tous les sens du terme, Yannou, et pour le festival et pour mon âge. Par ailleurs, on a une newsletter. Si vous vous rendez sur notre site internet, vous pouvez vous inscrire, recevoir nos informations régulières sur tout ce que nous faisons, aussi bien sur internet que dans nos antennes en France. On a plus de 10 antennes dans différentes villes de France où on propose différentes activités, des temps de réflexion autour d'articles scientifiques, des rencontres conviviales, des pique-niques, des ciné-clubs, des book-clubs autour d'un livre qui est présenté par quelqu'un. Nous organisons aussi, j'allais l'oublier, des cercles d'intégration. Ce sont des groupes de parole pour des personnes qui ont vécu des expériences intenses ou difficiles avec ces substances. Alors peut-être ça parlera à certains de vos auditeurs, pour les gens qui n'ont jamais consommé, j'imagine que ça doit paraître très complexe à imaginer, mais les psychédéliques sont des substances très puissantes, comme on l'a dit, elles peuvent avoir des grandes vertus thérapeutiques, mais aussi être potentiellement très dangereuse, principalement au niveau psychique. Il n'y a pas de risque de surdose physique, on ne meurt pas d'une surdose de LSD. Par contre, sur les 10 dernières années, il a été enregistré par les instances nationales 7 décès causés par le LSD, ses dérivés, de personnes qui sont passées à l'acte suicidaire sous l'emprise de la substance ou ont eu des comportements à risque, par exemple en prenant le volant alors qu'ils étaient sous l'effet de la substance. Et donc, il faut mettre en garde sur les dangers associés à ces substances. Physiquement, c'est assez rare, mais psychiquement, un certain nombre de personnes vivent ces expériences comme très difficiles. Et donc, on propose de réfléchir, de partager ces expériences, d'essayer de trouver des solutions pour aller mieux et d'orienter vers les professionnels de santé quand c'est nécessaire.
7: Et ça se passe où, ces cercles d'intégration ?
6: Les cercles d'intégration, nous en proposons un par mois en visio, en ligne, sur une plateforme internet. Ouais. C'est confidentiel, anonyme, gratuit et ouvert à toutes les personnes qui ressentent le besoin de partager cette expérience difficile qu'elles ont vécue avec des personnes qui sont aussi passées par ces expériences. C'est un espace communautaire. On tient beaucoup à ça, en fait, parce qu'on s'est rendu compte que beaucoup de personnes qui ont consommé ces substances, bien souvent d'ailleurs en cherchant un remède pour aller mieux, quand elles en parlent à des professionnels de santé, elles se retrouvent jugées, stigmatisées, voire rejetées par les soignants. Et on pense que vraiment ces espaces de parole de personnes qui ont consommé, ça fait beaucoup de bien. C'est les retours qu'on a des participants à ces groupes. Et donc, une fois par mois, il y a ce groupe en ligne. Et sinon, à des rythmes différents, entre une fois par mois, une fois tous les deux ou trois mois, dans les différentes villes en France, nous avons des antennes. Vous les retrouverez sur notre site internet societépsychédique.fr.
7: Est-ce que vous avez des partenaires ailleurs qu'en France ?
6: Complètement. La Société Psychique Française est une association, comme son nom l'indique, française. Mais il y a des sociétés psychédéliques un peu partout sur Terre. La nôtre a donc 10 ans. Celle de San Francisco, qui était, je crois, la plus ancienne, a pas loin de 30 ans maintenant de mémoire. Et il y en a un peu partout sur Terre. Et il y a même une association internationale qui s'appelle la Global Psychedelic Society, qui nous regroupe. Et donc, on est en lien avec des associations similaires un peu partout sur Terre, puisqu'il faut savoir que l'usage des psychédéliques est en effet répréhensible par la loi dans beaucoup de pays, et paradoxalement, il y a un usage important de ces substances. Je tiens à rappeler qu'en France, il y a environ un Français sur 10 adultes qui a déjà consommé des champignons hallucinogènes. Ça représente une grande partie des gens qui consomment pour des raisons très variées. Ça peut être pour du plaisir, pour mieux se comprendre, pour chercher à travailler sur soi, pour un aspect thérapeutique ou autothérapeutique, pour faire la fête. Il peut y avoir plein de raisons qui amènent les gens à consommer. En général, ça se passe bien. Des fois, ça se passe mal. Pour revenir sur la question des partenaires, donc, en effet, au niveau international, il y a des sociétés psychédéliques partout, mais on est aussi en lien avec, notamment, les acteurs universitaires et les chercheurs, les médecins en particulier, qui montent des programmes de recherche. On a beaucoup travaillé là-dessus. Un grand nombre de nos membres actifs participent à des projets de recherche dans différentes universités ou centre hospitalier universitaire à Paris, à Nîmes, à Marseille, on citait ces trois villes, en Dordogne, à ma connaissance, pas encore, mais peut-être que ça arrive. J'ai ouï dire que un prochain essai clinique allait commencer pour les personnes qui ont un trouble d'usage de l'alcool avec une dépression associée, et dans l'année à venir, notamment sur Bordeaux, sur Bayonne. Donc voilà, là, ça commence à se rapprocher d'ici.
7: Est-ce que vous avez fait des productions avec la Société Psychédélique Française ?
6: Oui, complètement. Nous, on est très fiers, même si, en général, on a beaucoup travaillé sur notre ego. Certains disent que les psychédéliques favorisent la dissolution de l'ego. Alors, je suis pas en train de dire qu'on en a consommé, mais en tout cas, on peut se targuer d'avoir commis un ouvrage qui est un manuel de réduction des risques psychédéliques. Et c'est quelque chose qui n'existait pas. On a retrouvé plein de documentation, des flyers, notamment des amis de Technoplus, par exemple, des associations communautaires, de gens qui connaissent bien les substances, qui avaient fait des flyers sur chaque substance, sur les effets associés, mais il n'y avait pas un endroit spécifique où était colligé l'ensemble des informations pour réduire les risques autour de l'usage des psychédéliques. Alors, ces substances, je vous ai dit, c'est le LSD, les champignons hallucinogènes, la mescaline, ce type de substances, l'ayahuasca, dont on parle beaucoup aussi en ce moment. ou la DMT, que les amateurs connaissent peut-être. Donc cet ouvrage, le manuel de réduction des risques, il est gratuit, accessible sur Internet. On a tenu à ce qu'il soit diffusé le plus largement possible. Et pour les gens qui en veulent une version papier, il est en édition à la demande sur le site Coolibri. Vous trouvez le lien sur notre site. N'hésitez pas à le, donc, vous le commander pour avoir la version papier. Là, c'est payant à prix coûtant. C'est 10 euros à peu près. Et sinon, la version en PDF est accessible pour tout le monde. Ça, c'est un des premiers gros projets qui nous a paru vraiment important parce qu'il n'y avait rien qui s'est là-dessus. Et pour information, il est en train d'être traduit actuellement, même à l'heure où je vous parle. Alors, peut-être pas à cette heure-là exactement, mais en ce moment, il y a des camarades de l'association qui travaillent sur les traductions en portugais, en espagnol, en anglais, et je crois que j'oublie encore une langue, je m'excuse, en turc, il me semble. Donc,
7: en hollandais, je crois.
6: Et même. En hollandais, absolument, Yannou, je vois que tu as bien suivi le sujet. Et ça montre à quel point, en fait, ce type de support n'existait pas même à l'international. Donc, on est vraiment très heureux de partager ce savoir, cette connaissance avec le maximum de gens. Par ailleurs, on a aussi, un peu plus récemment, rédigé des recommandations ou des conseils pour des personnes qui souhaiteraient s'orienter vers des thérapies underground, c'est-à-dire aller consulter des personnes qui vont proposer ces substances dans le cadre de thérapie, ce qui est illégal en France, ou d'aller rencontrer ce qu'on peut appeler des chamans, des personnes qui se présentent comme guérisseuses et pouvant proposer des substances psychédéliques. Encore une fois, c'est interdit de pratiquer comme ça en France, mais on sait que beaucoup de gens vont tenter l'expérience au regard du fait qu'il semble qu'il puisse y avoir des effets bénéfiques. Et on cherche à être très vigilant et à faire en sorte qu'il y ait le moins d'accidents possible. Parmi l'ensemble des personnes qui vont faire ce genre de proposition, dans la mesure où c'est illicite, il y a un risque que certaines personnes soient particulièrement malhonnêtes, voire aient des velléités d'agresser les personnes ou de profiter des personnes en situation de vulnérabilité dans la mesure où elles sont sous l'effet d'une substance. Et donc, on a rédigé un ensemble de conseils et de questions potentiellement à poser si vous souhaitez rencontrer quelqu'un qui propose ce type de service. Encore une fois, c'est interdit par la loi. Ce qu'on propose, c'est plutôt de la réduction des risques, finalement, de se dire, si vous le faites, eh ben essayez de le faire en prenant le moins de risques possible. Et j'avais complètement oublié de saluer une autre équipe qui a travaillé récemment sur un document qui vient de sortir. J'en parlais tout à l'heure. L'usage donc des psychédéliques est très répandu dans la population générale, encore plus en ce moment, avec des gens qui cherchent à se soigner avec ces substances. Et on a eu beaucoup de retours de personnes qui ne sont pas entendues, comprises, rejetées par les soignants. Et donc, on a créé un annuaire de thérapeutes qu'on appelle psychédélique friendly, c'est-à-dire des médecins, des infirmiers, des psychologues qui ont accepté d'être identifiés comme professionnels de santé pouvant recevoir des personnes qui consomment, ont consommé ou souhaitent consommer des psychédéliques et ne pas être jugés par rapport à ça. Ça devrait être le cas, à mon humble avis, de l'ensemble des professionnels de santé, mais modestement, en tout cas, on a déjà cet annuaire qui est sur notre site, complètement gratuitement aussi, pour permettre aux personnes qui ont des questions de rencontrer près de chez elles, on l'espère, un professionnel de santé en mesure de répondre à la question dans le meilleur des cas, ou en tout cas de ne pas les juger, de ne pas les stigmatiser par rapport à ce genre de substance.
7: C'est un annuaire national, donc ?
6: Absolument, il est national et même pour tout vous dire, il est plus que ça puisqu'il y a même, c'est un annuaire francophone, on a des professionnels qui sont identifiés en Belgique, je crois au Canada aussi et en Égypte, il me semble qu'il y a même aussi un professionnel identifié en Égypte. Voilà, donc c'est très très large et on espère le nourrir encore plus et que cet appel servira peut-être. Si, cher auditeur, auditrice, tu es professionnel de santé, n'hésite plus, souhaites recevoir dans le non-jugement des consommateurs de psychédéliques à venir remplir le formulaire en ligne sur notre site pour rejoindre cet annuaire. Merci à toi.
7: Merci à toi, Alex. Et à bientôt sur les ondes de RLP.
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1: Mathilde Sotte va nous parler de violence dans le sport.
2: Au début, je vous demanderai de vous présenter. Bonjour.
3: Oui, bien sûr. Je suis Mathilde Sotte, je suis conseillère d'éducation populaire et de jeunesse au service départemental Jeunesse, Engagement et Sport. Donc en fait, on est un service de l'État qui travaille sur l'appui et l'accompagnement à tout ce qui est extrascolaire ou périscolaire. Donc on est en appui aux associations, on a une déléguée départementale à la vie associative par exemple, et on travaille sur le développement du sport, sur les accueils collectifs de mineurs, et moi je suis spécialement en charge des enquêtes administratives. Donc quand on a un signalement qui concerne un animateur ou une animatrice ou un éducateur, éducatrice, je suis en charge du plan de prévention et de lutte contre les violences dans le sport et l'animation.
2: Aujourd'hui, toute la journée est consacrée à ces questions-là. Oui. C'est une colloque, peut dire. Est-ce que vous pouvez nous dire pourquoi et comment vous avez organisé cette journée?
3: Alors, il y a d'abord eu une première édition du colloque. C'est un colloque qu'on appelle « Pratique éthique », qui a déjà eu lieu l'année dernière, qui était consacré aux violences sexistes et sexuelles dans le sport. Donc, c'était plus spécifique. C'est un sujet qui nous guide de toute façon dans notre pratique professionnelle tous les jours, puisqu'on a comme objectif transversal à toutes nos activités, la protection des publics et notamment des publics mineurs. Donc ceux qui sont accueillis dans les centres de loisirs par exemple et dans les clubs de sport. Et puis cette première édition qui a eu lieu en juin 2025 a été un succès. Plusieurs membres du comité de pilotage, on a des associations, il y a le CIDFF, il y a la France Victime, il y a la déléguée aux droits des femmes. Enfin voilà, on est la maison de protection des familles de la gendarmerie qui font partie du comité de pilotage. On a souhaité élargir à toutes les formes de violence et élargir aussi au monde de l'animation, puisque en fait les professionnels du sport et de l'animation se posent les mêmes questions. Ma posture professionnelle, comment j'accompagne un enfant qui viendrait se confier auprès de moi, comment on s'assure qu'il n'y a pas de violence au sein du club ou de l'accueil de loisirs, et puis les enfants qui vont au club de foot du coin, en fait ce sont les mêmes qui sont accueillis aussi au centre de loisirs. Donc c'est mieux se connaître, mieux partager peut-être des informations pour mieux repérer les signaux chez des enfants qui pourraient être victimes de violences.
2: Qui sont invités aujourd'hui? Qui participe dans ce colloque et comment ça se passe, cette journée de travail et d'information et de réflexion?
3: Alors, on a près de 200 participants qui se sont inscrits, aussi bien du sport que de l'animation, des professionnels qui sont sur le terrain, éducateurs, éducatrices, animateurs, animatrices, qui sont au contact direct des mineurs toute la journée. Mais on a aussi des dirigeants, on a aussi des élus de collectivités. L'idée, c'est qu'il y a toute la représentation d'une communauté éducative, en fait, qui intervient auprès des enfants, qui est là, avec une journée qui alterne à la fois des temps pleniers, mais aussi des temps d'atelier. Où là on est en plus petit groupe et où on peut échanger un petit peu plus précisément sur certaines thématiques.
2: Qu'est-ce que vous pouvez dire après cette journée de travail? Est-ce que ces pratiques en Dordogne, quelle est la situation en Dordogne? Peut-être ce serait ça la question.
3: Alors, la situation en Dordogne, comme ailleurs... Alors, on peut pas dire qu'il y a plus de violences qu'il y en avait avant. En fait, les chiffres sont très compliqués. En revanche, en Dordogne, comme ailleurs, on a plus de signalements. Ça, c'est un fait. Mais ce qu'on voit aujourd'hui, avec près de 200 participants, c'est aussi qu'il y a une forte mobilisation. On a beaucoup d'associations et d'institutions qui co-animent la journée avec nous. Donc, il y a le SDJUS, mais il y a le GDOS, le Comité départemental olympique et sportif, qui est vraiment à l'œuvre sur l'organisation de la journée. Mais on a aussi toutes les associations, les institutions qui ont organisé avec nous et co-animent aussi avec nous. Donc une forte mobilisation, une journée qui ouvre plein de perspectives, puisque là on a des ateliers qui durent une heure, par exemple un atelier sur comment signaler. Mais au-delà de comment signaler, on a pu passer les informations aujourd'hui, mais ça signifie aussi comment on s'organise en interne pour se préparer, pour anticiper, pour faire en sorte que l'animateur qui se retrouve un jour avec un enfant qui vient lui parler, il sache quoi faire.

0: et comment en interne on le gère. Est-ce qu'il y a des personnes ressources, est-ce qu'il y a de la formation, est-ce qu'ils ont été formés au recueil de la parole. Donc en fait on ouvre aussi des perspectives dans l'idée, ça ne s'arrête pas là, c'est pas seulement une journée, mais on a aussi tout un plan de sensibilisation, formation qu'on va déployer sur l'année 2026-2027.
1: Dans le titre de votre manifestation aujourd'hui, le mot violence n'apparaît pas. Plutôt éthique pratique,
0: oui.
1: Pratique éthique. Donc, il doit être certaines étiquettes pour ceux qui pratiquent le sport et pour ceux qui animent les ateliers.
0: C'est ça. Là, on est vraiment sur la posture en tant que professionnel. Comment on peut prévenir les violences au sein du club ou de l'accueil de loisirs entre les jeunes, mais aussi on a un atelier par exemple violence éducative ordinaire qui permet aussi de faire un pas de côté et de se dire bah, finalement moi dans ma pratique, est-ce que peut-être certaines fois par des mots, par des ateliers que je mets en place, est-ce que moi-même je ne suis pas vecteur aussi de certains types de violences. Donc on a vraiment cette idée sur la journée de voilà, ma posture professionnelle et comment moi je peux agir. Et pas forcément réagir, même s'il faut réagir, mais comment aussi je peux agir en prévention des violences. Alors oui, les violences, c'est la thématique générale, mais on a vraiment voulu se mettre du côté des professionnels pour leur apporter des billes, en fait, parce que c'est un sujet qui n'est pas facile à appréhender, même pour des dirigeants de clubs qui sont déjà bénévoles, qui donnent déjà beaucoup de leur temps, par exemple. Aujourd'hui, on leur dit, s'il y a un signalement, il faut faire un signalement sur Signal Sport, notre cellule ministérielle. Mais d'accord, mais comment on fait un signalement et puis comment on le gère, c'est pas facile à appréhender. Donc voilà, les professionnels sont vraiment au cœur de la journée pour, on l'espère, leur apporter des billes pour savoir agir et réagir.
1: Et jusqu'à présent, est-ce que en Dordogne, vous avez eu des signalements? Est-ce que
0: oui.
1: Vous avez eu des cas? Et
0: oui.
1: Voilà, est-ce que, comme je vous ai demandé déjà, est-ce que Dordogne est un petit peu différente comme ailleurs?
0: Non, ce qu'on remarque, c'est que c'est comme ailleurs. Oui, on a des signalements. On a un pôle enquête administrative au service jeunesse, engagement et sport. Donc, ce qui veut dire que quand il y a un signalement sport ou accueil collectif de mineurs, ça arrive chez nous. Et puis nous, on mène en fait des enquêtes. Ça veut dire des auditions, ça veut dire récupérer des éléments. Et puis après, on passe le dossier, le rapport d'enquête, on le passe à une commission qui est composée de différents professionnels. Et ça peut aller jusqu'à des mesures d'interdiction d'exercice. Pour les professionnels. Donc oui, on a des signalements pour ce qu'on remarque, on est comme tous les départements, on a plus de signalements. Ce qui veut dire, ça ne veut pas dire qu'il y a plus de faits. En revanche, on remarque que les dispositifs de signalement sont mieux connus. Ça veut dire que l'information passe. Il y a de l'affichage obligatoire, par exemple, dans les clubs de sport, avec tous les numéros d'urgence, avec Signal Sport. Donc, il faut que ce soit affiché, que ce soit visible dans un lieu où tout le monde va voir l'information. Et voilà. Et donc, oui, on reçoit plus de signalements aujourd'hui.
1: Peut-être parce que les gens osent en parler.
0: Oui. Parce que les gens osent en parler, parce qu'on est peut-être mieux préparé à accueillir la parole, et puis on pense peut-être un peu moins aujourd'hui, et je le comprends, parfois on se dit, oui mais si c'était une rumeur, si c'était que des on-dit, et là c'est en train de se renverser en se disant, le rôle du professionnel ou du dirigeant ou du bénévole, c'est pas d'enquêter, c'est pas lui de dire si c'est vrai ou si c'est faux, c'est juste de se dire, j'ai une information qui présente des risques pour peut-être un enfant, mais aussi potentiellement plusieurs. Mon rôle, en fait, en tant que dirigeant ou professionnel, c'est d'informer les autorités compétentes. C'est pas d'enquêter, c'est pas d'aller chercher le vrai du faux, mais c'est d'informer. Voilà.
1: L'essentiel que le jeune puisse pratiquer le sport dans les conditions favorables.
0: Exactement. L'essentiel, c'est que les clubs de sport et les centres de loisirs restent des lieux d'épanouissement pour les jeunes, soit des lieux où on apprend le collectif, la citoyenneté, le dépassement aussi, parce que la recherche de performance, ça peut être chouette, mais que ce soit fait dans des lieux qui sont sûrs, qui sont sécurisés, et c'est tout le rôle et tout l'objet du colloque aujourd'hui.
1: Est-ce que la question de supporters était soulevée?
0: Non, alors aujourd'hui, elle n'est pas soulevée. Par contre, elle est soulevée quotidiennement pour les clubs de sport. Des supporters, des familles, des parents qui n'ont pas toujours le comportement adapté, qui eux aussi sont vecteurs de violence. Donc non, c'est pas un sujet abordé aujourd'hui, mais c'est un sujet évidemment qui est sur la table avec les clubs de sport.
1: Donc, pour nos auditeurs que nous vont nous écouter aujourd'hui, si eux, ils vivent ça, oui, comment ils doivent faire ?
0: Alors, si c'est dans le cas, le Signal Sport dont je vous parlais tout à l'heure, c'est une plateforme Signal-Sport. C'est une plateforme nationale qui est au ministère, qui depuis Internet est très facile. C'est très facile d'y accéder et le témoignage, le signalement peut se faire par cette voie-là. Après, c'est aussi possible que ce soit dans un accueil de loisirs ou dans un club de sport de nous contacter directement le service départemental Jeunesse, Engagement et Sport.
2: Nous allons écouter dorénavant Pierce Faccini et Vincent Segal avec leur chanson « The Closing of Our Eyes ».

0: Les chroniques du Patou, vous vous connaissez, vous vous rappelez sûrement. C'est notre chroniqueur super humoriste. Eh bien, il a sorti un livre et ce livre s'appelle « Vive le vélo ». Nous allons l'écouter maintenant, Patou.
1: « Vive le vélo », c'est le titre d'un livre qui vient juste sortir. Et on a eu honneur à voir dédicace d'auteur qui est ici, dans nos studios. Bonjour, Patou.
2: Bonjour, Aïda.
1: Nos auditeurs vous connaissent parce que vous animez une émission tous les mercredis matins, en direct, la chronique déjantée de Patou. Donc, c'est vous. Et aujourd'hui, on vous accueille comme invité parce que vous venez amener ce nouveau livre, une nouvelle édition spéciale pour Tour de France 2026. Histoire drôle, jeu de mots et contre-paix. Comme toujours dans vos émissions, là, maintenant, il y a une version écrite.
2: Tout à fait. Alors, en fait, j'avais déjà sorti un livre « Vive le vélo » en 2017, puisque le Tour de France était resté 3 jours en Dordogne. Donc, j'avais déjà sorti « Vive le vélo » et j'avais appelé ça, en 2017, « Le Tour contre-pète », bien sûr, parce que ça rime. Alors, comme il revient cette année, 9 ans après, en Dordogne, je me suis donc servi un petit peu de cette première édition en gardant quelques histoires qui sont incontournables, mais en le mettant au goût du jour, bien sûr, puisque les coureurs qui étaient en 2017 ne sont pas forcément les mêmes qu'en 2026, ni les organisations. Donc j'ai repris un petit peu la trame de ce que j'avais fait en 2017, notamment en parlant, en mettant un petit peu d'historique sur tous les tours de, sur toutes les tours de France qui étaient passés en Dordogne. Il faut savoir que samedi, 11 juillet, donc, à l'occasion de l'étape Périgueux-Bergerac, ce sera donc la 26e fois que le Tour de France sera venu en Dordogne. Voilà, donc il y a un petit peu d'historique, et puis il y a un descriptif de toutes les étapes du Tour 2026, hein, avec bien sûr, comme c'est prévu, assorti d'un certain nombre de jeux de mots, d'un certain nombre de contrepéteries, de petites histoires drôles ou farfelues, et de citations cultes. Voilà, c'est comme ça que se bâtit cet opuscule-là. Et j'espère que ça amusera le public, notamment ceux qui sont amoureux du vélo.
1: Et vous, Patou, votre rapport au vélo
2: Alors, moi, en fait, je suis le Tour de France depuis tout petit. Hein, depuis tout petit, je suis le Tour de France. J'ai toujours été amateur friand des courses cyclistes. Et j'aurais même pu, à une certaine époque, intégrer le vélo club de Ribérac, hein, à l'époque. Mais ça n'a pas pu se faire pour des raisons particulières. Et je regardais, dès que j'ai pu avoir accès à la télévision, bien sûr, j'ai pu regarder les étapes, mais j'ai également pu voir toutes celles qui sont passées à Ribérac, et puis d'aller voir dans les critériums aux alentours. Hein. À Ribérac, à l'époque, il y avait un critérium cycliste. On y a vu Louison Bobet, et Gragzig notamment, et où j'allais à celui de Mussidan pour essayer d'obtenir un autographe de Poulidor, puisque c'était, bien sûr, toutes mes idoles de l'époque, avec Rudy Heltig, Jacques Anquetil, sans oublier tous ceux également, tous les anciens coureurs cyclistes, Périgourdin, comme Valentin Hugo, Brun, Valèze et compagnie. Donc voilà, j'ai toujours été un petit peu... j'ai toujours suivi le Tour de France régulièrement, donc j'avais quand même connaissance de pas mal d'anecdotes, pas mal de noms de coureurs, ce qui m'a beaucoup aidé pour rédiger le bouquin en question.
1: Et là, cette édition 2026, elle a ses particularités, ses ajouts, et surtout la préface faite par un coureur professionnel.
2: Oui, la nouveauté, c'est que là, j'ai une préface qui a été faite par Jacques Bossis. Alors, historiquement, Jacques Bossis, c'est un ancien coureur professionnel qui a gagné, qui a participé à de nombreuses courses, qui a porté le maillot jaune en 1978, et qui a été équipier, entre autres, de Bernard Hinault. Alors, c'est un garçon extrêmement gentil que j'ai eu l'occasion de rencontrer en 2021, quand avec l'association Humour et Culture d'Escoir, nous avons organisé cette activité farfelue qui était le record du monde du 20 mètres 21 départ lancé à vélo, avec la participation d'ailleurs des coureurs cyclistes des clubs périgourdins. Et Jacques Bossy, c'était le parrain de cet événement. Donc il était venu nous voir à Esquire, il a passé une belle journée. J'ai gardé contact avec lui, et quand je lui ai proposé de faire la préface, il m'a dit, mais oui, pas de souci, je te fais la préface tout de suite. Et c'est ce qu'il m'a fait, donc ça fait un petit plus, quoi. Hein, c'est un petit plus pour le livre en question.
1: Oui, et en plus, vous donnez toutes les étapes et vous donnez votre analyse d'organisation de cette année.
2: Voilà. Alors, je fais toutes les étapes. Alors, effectivement, pour chacune des étapes, il a fallu que je trouve un petit peu, quelquefois, des petites anecdotes, que j'insère des petites blagues sur le sujet. Et sur l'étape Périgueux-Bergerac, ce qui remplit un bon chapitre du bouquin, j'ai effectivement fait un descriptif de toutes les... communes, j'ai parlé un peu de toutes les communes que cette étape va traverser, et ça donne également un petit plus au niveau de l'histoire de ce tour 2026.
1: Je suis vraiment flattée, vous citez aussi RLP.
2: Mais bien sûr, bien sûr, bien sûr.
1: Radio locale, associative, périgourdine.
2: Voilà. Eh bien oui, parce que bon, on fait toujours avec des petits jeux de mots, quoi. Hein.
1: Ça. Et les gens, ils aiment ça. Ils aiment pas seulement se prendre au sérieux, mais aussi rigoler.
2: Tout
1: à fait. Parce
2: que
1: c'est un moment
2: fait.
1: Convivial, Tour de France.
2: Tout
1: Il y a aussi les anecdotes à raconter.
2: Tout à fait.
1: Et les contrepéteries à inventer.
2: Ah oui, tout à fait. Et en plus, on peut faire des petits jeux de mots, comme par exemple actualisé, puisque la nouvelle pépite du cyclisme français s'appelle Paul Sexas, dont on parle beaucoup. Donc, bien sûr, on peut faire des petits jeux de mots du style l'enthousiasme que Sexas génère auprès des sexagénaires. Hein, puisque dans les sexagénaires, on a par exemple Marc Madiot, Jean-René Verdaudot, Charlie Mottet, qui sont des anciens coureurs professionnels bien connus dans le monde du cyclisme et du Tour de France. Et puis il y a également quelques citations intéressantes qui prouvent que finalement, il y a quand même chez les cyclistes, il y a alors où c'est que je vous ai trouvé ça?
1: Les cyclistes aussi, ils ont de l'humour.
2: Oui, les cyclistes aussi ont de l'humour. Par exemple, je suis en train de chercher dans le livre cette petite citation qui m'avait bien plu de Raymond Poulidor. Bon, Raymond Poulidor, tout le monde le connaît, pas forcément sous un angle humoristique, et pourtant, Raymond Poulidor a dit « Si la vieillesse est un naufrage, la bicyclette est certainement l'un des plus sûrs moyens d'éviter la noyade. » Voilà. Hein, comme quoi, bon, il y en a plein d'autres. Hein. L'histoire aussi de Bernard Hinault, en 1982, je crois, il y a eu une étape, cette année, il y a une étape qui va dans les Pyrénées à Orcières-Merlette. Il y en avait eu déjà une étape en 82, alors que Bernard Hinault était maillot jaune à l'époque. Et il y avait une manifestation de paysans qui bloquait la route à Sermélette en disant « Achetez des produits français, achetez des produits français !» Alors, Bernard Hinault s'approche des paysans et dit « Bon, d'accord, on achète des produits français, mais pourquoi vous manifestez avec des tracteurs américains ?» Voilà, mais c'était pareil, comme quoi, vous voyez, l'humour, il y en a partout, et c'est un petit peu le sujet de mon livre, c'est dire qu'effectivement, même avec le vélo, on peut s'amuser, on peut plaisanter, on peut rigoler, et donc, je vous invite d'ailleurs à venir me retrouver samedi.
1: Ah, parce que vous serez là ?
2: Non, pas à RLP, mais samedi, je serai à la librairie. Le jour de l'étape Périgueux-Bergerac, je serai à la librairie Marbeau, je dédicacerai mon livre, donc je crois que la caravane, ça part des allées Tourny, hein, le départ fictif est aux allées Tourny, à 11h, la caravane va s'élancer à 11h, les coureurs vers midi et demi, moi j'y suis toute la journée, donc vous pouvez passer me voir avant le départ ou après, et on continuera à rigoler avec le vélo.
1: Et vous, personnellement, vous êtes fan de Tour de France?
2: Oui, moi je le suis chaque année, je suis ça régulièrement chaque année. J'ai même, quand j'étais plus jeune, notamment quand je travaillais dans le Lot-et-Garonne à Agen, donc ça nous rapprochait un peu des Pyrénées, j'ai même été voir des arrivées aux Pyrénées, j'y ai même amené mes enfants, bon, les filles suivaient, bon, elles n'étaient pas forcément fans du vélo, mais bon, elles suivaient, c'était une journée festive, et puis pour les enfants, ce qui les intéressait, la caravane, bien sûr, la caravane avec tout ce qui se distribue, qui s'envoie, etc. Et donc, si, moi j'ai suivi plusieurs étapes quand je pouvais le faire, et j'ai toujours suivi ça, j'ai bien aimé, parce que il faut savoir quand même que le Tour de France, c'est le seul spectacle gratuit. Les gens peuvent aller voir passer le Tour de France, ils ne payent pas, à la différence d'aller voir un match de foot dans un stade, aller voir d'autres manifestations sportives. Hein, je veux dire, le Tour de France est un spectacle gratuit. Et c'est pour ça, quand on regarde les étapes à la télévision, de voir le monde qu'il y a sur le bord des routes, c'est absolument impressionnant. Et tout pays confondu. Là, cette année, le départ s'est fait en Espagne. Bon, les deux premières étapes en Espagne, il y avait un monde considérable, alors qu'il n'y a pas forcément actuellement. Hein, aujourd'hui, il n'y a pas d'Espagnol qui sont forcément favoris dans les trucs, à la différence de ce qui s'est passé avant. Moi, j'ai connu l'époque de Federico Barrantes, et puis ensuite l'époque de Miguel Indurain, qui a gagné quand même 5 Tours de France. Hein. Bon. Alors donc là, c'est un peu différent, ça s'est déplacé maintenant vers l'Est de l'Europe, avec Pogacar, Vingegaard, mais bon, on compte peut-être sur notre petit Sexas, qui démarre cette année son premier Tour de France, pour voir ce que ça peut donner, puisqu'on n'a pas eu de vainqueur depuis 40 ans pratiquement, depuis la dernière victoire de Bernard Hinault, donc ça commence à faire beaucoup. On espère, on verra bien ce que ça donne. On les encourage. Allez.
1: Et vous serez là en juillet dans la librairie Marbeau.
2: Tout à fait, pas de souci. On les encourage tous. Et vive le vélo!
1: Merci Patou. On retrouvera vous dans la librairie avec votre nouveau ouvrage qui vient juste sortir, Vive le vélo. Et avec, bien sûr, encore c'est plus intéressant, rencontrer l'auteur qui est à côté avec son œuvre. Et ce sera possible parmi tous ces visiteurs curieux et sportifs. À Périgueux, en plein centre-ville, 11 juillet. Venez nombreux.
2: Merci beaucoup, merci. 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
1: Tous les mercredis à 9h30, en direct. Merci et à bientôt.
2: Merci, à bientôt.
0: Et voilà, c'est terminé pour cette heure d'actualité locale. Je vous rappelle que ce n'est jamais fini sur Radio Libre en Périgord. Il y a toujours de la bonne musique et des bons sujets. Je vous souhaite à toutes et à tous une excellente soirée sur Radio Libre en Périgord 102.3.

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0: Allez, il est temps de voyager jusqu'à cette ligne d'horizon, de monter en puissance à la limite des rupteurs avec du son américain, anglais, sud-africain, français. Attention, clin d'œil. Mais n'oublie pas, si tu as peur pendant ces 60 minutes d'exploser en chemin, tu peux toujours utiliser le coupe-circuit. Bienvenue sur RLP, c'est Arnaud, c'est Kilomètre Zéro, saison 6, épisode 36.
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C'était Pressures on the FM. À présent, dans cet épisode, tu vas tracer avec ta bécane avec Kilomètre Zéro en Afrique du Sud. Te voilà donc à Johannesburg avec le groupe The Tizers. Officiellement formé en 2015 et composé de Jethro, guitare et chant, Timothy, batterie et chant, Werner, à la basse et chant, Jethro, dès 2013, écrivait déjà des compos dans lesquels ils cherchaient à insuffler une énergie électrique qu'ils ne trouvaient pas chez les groupes sud-africains. Ils ont sorti 3 albums studio en 2019, 2023 et le dernier Fantasy Factory en 2025. Le trio sonne un rock'n'roll agrémenté d'une pincée de psyché avec la pédale qui fuzz. The Tizers a commencé sur scène sur ces terres avant de partir à l'aventure internationale et notamment en Europe et la France. Cet été, ils seront en Allemagne d'ailleurs. Le trio sud-africain est la formation actuelle que je te conseille vraiment de suivre, car The Tizers prend une nouvelle dimension dans le voyage rock avec des millions d'écoutes sur les plateformes de streaming et risque bien d'être l'un des meilleurs groupes à se mettre dans les oreilles dans les années à venir. Enfin, The Tizers, c'est aussi un slogan « Make fuzz, no war » qui veut dire « Faites du bruit, de la musique, mais surtout pas la guerre. » Voici Go Away de The Tizers dans Kilomètre Zéro sur RLP.

C'était le son des Fugazi dans ta radio RLP. La route du rock dans Kilomètre Zéro va se poursuivre avec une formation qui vient juste de débarquer sur la scène indépendante, Under Medical Control. C'est ainsi que se nomme ce groupe qui est à la fois parisien et périgordin. Et oui, tu te souviens ici dans Kilomètre Zéro, il y a plusieurs saisons, nous avions été à la rencontre d'Éléonore. Eh bien, figure-toi que cette jeune femme, musicienne, chanteuse, organisatrice d'événements musicaux et responsable de fanzine, bah oui, tout ça quand même, elle est fortiche, faut le dire, rencontre à Aubervilliers lors d'un concert de Steve Richards, Brinco. Il est guitariste expérimenté qui a déjà œuvré dans d'autres formations. Cela échange, cela discute, cela boit quelques bières et cela se met à travailler à distance dans un premier temps pour ensuite se retrouver une fois tous les trois mois sur Paris, accompagné de Enzo, batteur et aussi neveu de Brinco, et de Bernard, un ami qui est à la basse. Alors si Under Medical Control est tout jeune, les membres, tu l'as compris, ont de la bouteille et ont pu donc rapidement écrire, composer et enregistrer à l'auditorium de Saint-Ouen avec Tristan Abral, tu sais, celui qui s'est entouré quand même et occupé de Jad Vio, hein, la classe. Ils ont donc enregistré un seul titre qui se prénomme A Drop of Elixir et il est disponible sur toutes les plateformes et t'offre un rock'n'roll puissant à la croisée de plusieurs styles. Je te propose en écoute dans Kilomètre Zéro, donc la découverte rock français du soir, le titre Cruel Danger Zone par Under Medical Control, à qui on souhaite tout le bonheur possible.

Un titre culte par un groupe culte, c'était Come on Everybody, repris par Led Zepp. Le voyage va à présent dans Kilomètre Zéro sur RLP va devenir plus roots. Te voilà aux États-Unis avec Jonathan Robert Lina Berry, alias The Bones of G.R. Jones. Basé d'abord à New York en 2012 pour vivre aujourd'hui dans les paysages désertiques du sud américain, le compositeur et multi-instrumentiste a commencé à jouer vers la vingtaine en s'inspirant des pionniers du blues, du folk, tout en incorporant des éléments plus rock. Son premier EP sort en 2012, premier album en 2014. The Bones of G.R. Jones est surtout reconnu pour ses performances live captivantes où sur scène, seul, il joue de plusieurs instruments créant une atmosphère immersive et mystique. Ses chansons abordent des thèmes introspectifs comme l'errance, la solitude, la lutte avec soi-même. Son dernier album est de fin 2025 intitulé Radio Waves. En juin, il était en tournée américaine, mais à partir de septembre 2026 à février 2027, il sera en Europe avec deux dates en France, le 15 octobre à Rouen et le 16 à Paris. Je te propose sur la platine de Kilomètre Zéro, The Bones of G.R. Jones et le titre Trouble, extrait de son EP du même nom de 2024.

C'était du Garage Rock dans Kilomètre Zéro sur RLP avec Buzzcocks pour commencer et à l'instant les fameux Flamin' Groovies. À présent, les derniers kilomètres que tu vas emprunter, le cul sur ta chiotte sur RLP, sont à la fois une reprise et un classique rock. Je m'explique. Je te propose le titre This Magic Moment, un classique car c'est la version de Lou Reed que tu vas écouter et une reprise car ce titre est écrit par Doc Pomus et Mort Schumann et enregistré pour la première fois par The Trifolds en 1960. La version qui nous intéresse, celle de Lou Reed, est sur l'album Till the Night is Gone, qui n'est autre qu'un opus hommage à Doc Pomus, un des auteurs de cette chanson, donc tu l'as compris. L'interprétation de Reed se distingue par son style rock'n'roll dépouillé, témoignant de son profond attachement au rhythm and blues et de son jeu de guitare si particulier, un son brut et puissant. La version de Lou Reed sera d'ailleurs incluse dans le film de David Lynch, Lots Away, en 1997. Voici donc This Magic Moment dans Kilomètre Zéro pour passer un très très bon moment magique sur RLP par Lou Reed.

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Kilomètre Zéro sur RLP touche à sa fin avec une playlist qui t'a fait voyager une fois de plus à travers la diversité du rock et aussi à travers le monde. Tu en veux encore? Alors on se retrouve la semaine prochaine. Tu sais aussi que les podcasts sont dispo sur le site de Radio Libre en Périgord pour te refaire un trip rock'n'roll quand tu veux. Il y a toute la saison 6 à écouter et aussi la découverte rock française du soir Under Medical Control. Vraiment, je t'invite à aller découvrir ça même sur les plateformes. Voilà, il y a un set titre qui vaut vraiment la peine d'être écouté. Allez, on se retrouve donc la semaine prochaine. Allez, live to ride.

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1: Tu vois, papa ?
2: Gary.
1: Ben, il y en a qui courent le monde. Ben, moi, j'ai jamais pu ramper. Alors je plane. Je suis citoyen nuage. Je tutoie les étoiles et dans le ciel de nuit, ben, je vois plus loin que le jour. Je te jure, je perce les énigmes, je tresse des évidences, je pense les poncifs. J'interroge la guerre, j'interroge la paix, j'interroge la haine, j'interroge l'amitié, la cervelle qui luit, j'interroge la terre, j'interroge ces boîtes d'ennui. Moi, je cultive l'amour sur le fumier du mépris. La réalité, c'est un nuage dans un ciel qui n'existe pas, non ?
2: Sûr, Gary. Je crois pas que la vie soit un rail. Moi, je la vois en volute, en spirale, en jungle de lianes, en Amazonie qui envahit le jardin de ma vie. Et là, je suis Tarzan. Alors, je bondis, je dessine, j'écris. Au fil des mots, je raccommode le sens de la vie. Je danse, je joue, je jouis. Bonobo de mon impuissance. Et quand la réalité me file des douleurs devant son tableau noir, moi je me shoote de couleurs. Je me saoule d'arc-en-ciel et de nuances qui s'accordent à mon innocence, Gary.
1: Ben moi, papa, tu sais, ben je bouffe la terre avant qu'elle me bouffe. Je résous rien, j'expose. Je me résous à rien, je m'expose. Je m'explose. Je suis artiste à dose létale. Marginal flou. Je suis fou d'ivresse et de beauté.
2: Tu sais, Gary, quand la terre tremble, eh ben, il y a que l'ivrogne qui marche droit.